0: Nicoché, Kids United sur Phare FM. On poursuit avec Future Forestry Feeling, Avril Lavigne ensuite avec Simple Plan, Young and Dumb. Et puis Bible Project, ce sera votre prochain rendez-vous. À tout à l'heure. Merci de rester avec Phare FM.
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0: expérimenter la Bible comme une seule et même histoire menant à Jésus.
1: Au cours du 1er siècle, alors que les Romains dirigeaient le monde connu, un mouvement populaire hors du commun a vu le jour dans la partie orientale de l'Empire.
2: Ouais, il a fait ses débuts au sein de la communauté juive.
1: Qui, depuis des siècles, s'était retrouvée dispersée dans tout le monde connu.
2: Mais indépendamment de leur région de résidence ou de la langue qu'ils parlaient, ils ont maintenu leur identité de descendants d'Abraham, en adorant que le seul vrai Dieu.
1: Et chaque année, ils se rendaient à Jérusalem pour prendre part à leur fête commémorative sacrée. C'était l'occasion d'une de ces fêtes, la Pentecôte, que les visiteurs ont découvert un groupe de juifs capables de parler toutes les langues étrangères représentées.
2: Oui, toutes les histoires qu'ils racontaient étaient liées à un certain Jésus qui avait été exécuté par les Romains. Ils affirmaient qu'il était ressuscité d'entre les morts et avait été établi comme le véritable roi d'Israël et du monde entier. Et ce Jésus invitait désormais le peuple à adopter son système de valeurs inversé et à vivre sous son règne, appelé le royaume de Dieu.
1: Des milliers de juifs ont décidé de rester à Jérusalem pour rejoindre le mouvement, ce qui a contribué à le faire croître en nombre de membres et en influence, gagnant ainsi la faveur du peuple.
2: Sauf celle des chefs religieux de Jérusalem, qui assimilaient ce mouvement à une secte dangereuse, ce qui les a d'ailleurs poussés à exécuter Étienne, un de leurs leaders.
1: Ne se sentant plus en sécurité à Jérusalem, la plupart des disciples se sont enfuis vers des contrées voisines, toujours sur le territoire de la Judée.
2: On pourrait penser que l'histoire s'arrête là, mais en réalité, c'est à la faveur de cette tragédie que le mouvement s'est étendu hors de Jérusalem. Et c'est là que débute la deuxième partie du livre des Actes.
1: Les disciples, désormais dispersés, finissent bizarrement par se retrouver dans des endroits comme la Samarie, territoire de leurs ennemis de longue date.
2: Oui, et Luc nous montre comment tous ces disciples improbables se mettent à suivre Jésus. On a l'exemple d'un magicien de Samarie qui finit par comprendre que le pouvoir selon Jésus ne se conquiert pas, mais se met au service des autres.
1: Il y a aussi l'histoire d'une personnalité éthiopienne qui, après avoir échangé avec Philippe au sujet du manuscrit du prophète Ésaïe, décide de rejoindre le mouvement.
2: Oui, Jésus étend son mouvement dans toute la Judée et en Samarie, exactement comme il l'avait dit.
1: Ce qui est génial.
2: Mais de retour à Jérusalem, on retrouve Saul de Tarse. Il appartient à l'élite religieuse qui s'oppose au nouveau mouvement, en ayant pour mission de retrouver et d'arrêter les disciples de Jésus par tous les moyens possibles.
1: Il est vraiment cruel, cet homme.
2: Analysons les choses plutôt de son point de vue. Par le passé, Israël s'est tourné vers d'autres dieux et les faux prophètes, ce qui avait conduit tout le peuple au désastre. Il était persuadé de protéger Israël et d'honorer Dieu en se débarrassant de ces personnes.
1: Saul apprend ensuite que le mouvement s'était étendu jusqu'au nord, dans la région de Damas. Il décide donc de s'y rendre pour retrouver et arrêter davantage de disciples.
2: Et c'est en chemin que Saul fait cette rencontre inattendue avec le Jésus ressuscité en personne. Jésus commence par demander à Saul pourquoi il le persécute, avant de faire de lui son ambassadeur qui l'envoie auprès d'Israël et des nations.
1: Saul est abasourdi et sans voix.
2: Il finit tout de même par arriver à Damas, sauf que maintenant, il prêche la bonne nouvelle de ce Jésus qu'il passait son temps à persécuter.
1: Personne ne l'a vu venir celle-là.
2: C'est clair, et le même schéma se reproduit dans ce qui suit. Dans la ville portuaire de Césarée, il y avait un centurion romain du nom de Corneille, qui incarnait à lui seul tout ce que le peuple juif détestait chez l'occupant romain.
1: Un ange lui est apparu et lui a dit de faire venir un dénommé Pierre. Pierre arrive donc chez Corneille, où il le trouve avec ses amis et sa famille, qui sont tous réunis chez lui.
2: Cette scène à elle seule constitue un scandale pour l'époque. Les juifs n'entrent pas chez les non-juifs pour éviter de se souiller.
1: Alors, que peut bien faire Pierre?
2: En fait, Pierre a eu une vision peu de temps avant cette rencontre. Dieu lui avait montré un groupe d'animaux dont la consommation était interdite dans leur coutume, en disant « tue et mange ».
1: Et Pierre, outré, a répondu en disant « je n'ai jamais rien mangé d'impur ».
2: Ce à quoi Dieu a répondu « ne considère pas comme impur ce que Dieu a déclaré pur ». Et c'est sur ça que s'achève la vision.
1: Donc, Pierre est sur le point de commencer un nouveau régime alimentaire?
2: Non. En tant qu'Israélite, il a toujours respecté les lois sur les restrictions alimentaires qui font partie de sa coutume. Cette vision le préparait pour le moment où il devrait se tenir devant des non-israélites, qualifiés d'impurs. Et c'est là qu'il comprend que Dieu était en train d'assimiler ces gens à la famille d'Abraham.
1: Pierre décide donc de rester pour leur parler de Jésus.
2: Et le Saint-Esprit se manifeste exactement comme il l'avait fait à la Pentecôte. Sauf que cette fois, c'est un centurion romain et sa famille non-juive qui en bénéficient.
1: Le mouvement a explosé les barrières.
2: De retour à Jérusalem, Pierre raconte ce qui s'est passé aux autres apôtres. Et ils apprennent tous que davantage de non-juifs sont désormais disciples de Jésus dans la très grande ville commerciale du Nord, qu'est Antioche. Ils décident donc d'y envoyer un des leurs, du nom de Barnabas, pour en avoir le cœur net.
1: Barnabas trouve que le mouvement pour Jésus à Antioche est plus dynamique que jamais et découvre qu'il est constitué de personnes de diverses origines à travers le monde.
2: C'est ainsi que Barnabas sollicite Saul pour qu'il vienne travailler avec lui à Antioche pendant un an. Ils enseignent à la communauté, vivent avec eux et voient le mouvement prendre de l'ampleur.
1: L'église d'Antioche fut la toute première communauté internationale de Jésus. Et c'est là que les disciples de Jésus furent appelés pour la première fois chrétiens, pour dire ceux du Christ.
2: Ainsi, la voix de Jésus est passée d'un petit groupe de juifs messianiques à Jérusalem à un vaste mouvement multiethnique qui continuait de se répandre à travers le monde. Leur foi restait la même, elle était centrée sur la bonne nouvelle du Jésus crucifié, roi de toutes les nations.
1: Mais ce message et leur nouveau style de vie étaient déroutants et parfois perçus comme une menace pour les citoyens romains de leur entourage.
2: Nous nous intéresserons maintenant au conflit survenu quand ce mouvement s'est étendu, comme l'a dit Jésus, jusqu'aux extrémités de la terre.
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C'était Lévis Capaldi, Survive sur Phare FM. Préparez votre esprit à recevoir ce que la vie a de meilleur à vous offrir. Une citation de Ernest Holmes. Et on poursuit notre musique toujours sur Phare FM dans la nuit autrement. Irma et la chanson I Know, on l'écoute maintenant.

0: Joël Vaughan, Testify sur Phare FM. Il est 3h moins 20. Tout de suite, on poursuit avec un court extrait d'une réflexion de Andrew Womack.
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0: avant lui. Jésus a fait des miracles comme personne d'autre avant lui. Il a parlé comme aucun autre homme n'a jamais parlé. Jésus opérait tout simplement dans le surnaturel. Jésus a aimé Philippe comme personne ne l'avait jamais aimé. Vous savez, lorsque Philippe est venu au Seigneur, force est de constater que leur rencontre a été surnaturelle. Donc Philippe a été témoin de toutes ces choses. Et pourtant, il a dit, « Seigneur, si tu nous montres le Père, cela nous suffit. » Sans le verbaliser, il a dit à Jésus, « Tu n'es pas suffisant. Tu ne nous satisfais pas. Mais si nous pouvions voir le Père, alors cela nous suffirait. » Pensez-y, si Jésus ne vous satisfait pas, qui ou qu'est-ce qui pourra le faire? Que faudra-t-il pour vous satisfaire?
1: Andrew Womack revient à 3h15 sur Phare FM. On poursuit avec John Michael Howell et la chanson « I hope you know before you go ». À tout à l'heure.

0: Once on a Time, Jimmy Grace sur Phare FM, 2h52. On est mercredi 24 juin. Bienvenue si vous venez de rejoindre Phare FM. Les langages de l'amour, c'est maintenant votre prochain rendez-vous.
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2: Parce que tous les parents aiment leurs enfants. Mais tous les enfants ne se sentent pas toujours aimés. Souvent, la différence réside dans la façon dont les parents parlent à leurs enfants. Les mots d'affection, les éloges et les paroles d'encouragement communiquent le message « je t'aime ». Ils arrosent comme une pluie douce l'âme de l'enfant. Ils nourrissent un sentiment intérieur, valorisant et sécurisant pour l'enfant. Inversement, des mots tranchants prononcés sous le coup de la colère peuvent nuire à l'estime de soi d'un enfant et semer le doute sur ses propres capacités. Les enfants ont l'idée que nous, parents, nous pensons fermement tout ce que nous énonçons. Le proverbe hébreu n'exagère aucunement la réalité quand il affirme « la mort et la vie sont au pouvoir de la langue ». Les mots peuvent être prononcés rapidement, mais ils ne sont pas oubliés aussi vite. Un enfant récolte les bienfaits de paroles valorisantes pour sa vie entière.
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0: 23h sur Phare FM, la radio autrement avec vous dans la nuit autrement. Bienvenue, on est ensemble jusqu'à 5h.
1: La Bible dit:
2: des camarades nombreux peuvent faire le malheur de quelqu'un, mais un ami vrai est plus fidèle qu'un frère.
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0: Toby James avec Evie McKean et Shackles sur Phare FM. Il est 3h06, la radio autrement avec vous dans la nuit autrement. On poursuit avec Julie Zenati demain, suivi de Martine Garrix et Ed Sheeran, Repeat It. Merci de rester avec la radio autrement avec Phare FM. Bon courage si vous travaillez cette nuit. À tout à l'heure.
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1: Bienvenue dans notre émission « La vérité de l'Évangile ». Aujourd'hui, je continue à enseigner la série intitulée « Jésus vous suffit-il ?». J'ai un petit livret d'une trentaine de pages sur ce thème et c'est vraiment puissant. Ces versets sont parmi ceux que je préfère. Voilà des années que je les médite. Et quelques mois en arrière, j'étais en train de les étudier et j'en ai rêvé toute une nuit. Cela m'a tellement béni qu'après m'être levé, j'ai écrit ce petit livret en une seule journée. Par la suite, j'ai passé du temps à le modifier et à le peaufiner, mais j'ai pensé qu'il serait vraiment bénéfique de sortir cet enseignement sous cette forme écrite également plutôt que d'en faire seulement une série télévisée. C'est quelque chose de simple, c'est la première fois que nous le présentons et nous vous en offrons la version digitale en cadeau gratuitement. Vous pouvez en faire l'utilisation que vous souhaitez, mais je crois que non seulement ce livret vous bénira, mais qu'il serait également un beau petit cadeau à offrir à quelqu'un. C'est vraiment simple. Je vous assure que cet enseignement contient des vérités que les gens pourront comprendre facilement. Je m'imagine des chefs d'entreprise mettre ce livret à disposition dans leur salle d'attente, par exemple. Les gens pourraient le lire pendant qu'ils attendent leur rendez-vous ou autre, et en le lisant cette question, « Jésus vous suffit-il ?», ils pourraient être interpellés. Et en le lisant, ils en seraient bénis et encouragés. J'ai commencé cette nouvelle série hier et nous en étions au chapitre 14 de l'évangile de Jean. Dans ce passage, Jésus parle avec ses disciples la veille de sa crucifixion. Il s'adresse à eux en disant « Vous savez où je vais et vous en savez le chemin. » Puis Thomas lui répond « Seigneur, nous ne savons pas où tu vas. Comment pouvons-nous en savoir le chemin ?» Et Jésus explique « C'est moi qui suis le chemin, la vérité et la vie. On ne vient au Père qu'en passant par moi. Si vous me connaissiez, vous connaîtriez aussi mon Père. Et dès maintenant, vous le connaissez. » Et vous l'avez vu. Jésus venait de dire, vous savez où je vais et vous en savez le chemin. Mais Thomas a répondu, non, tu te trompes, nous avons raison. Nous ne savons pas où tu vas et nous ne savons pas comment y aller. Vous savez, lorsque vous dites à Dieu qu'il se trompe et que vous avez raison, cela devrait vous indiquer que quelque chose ne va pas. Vous n'avez pas les idées claires. Dieu a toujours raison. Dieu en sait bien plus que vous. Pourtant, ses disciples ont eu l'audace de dire, non, nous ne savons pas où tu vas. Comment pouvons-nous en savoir le chemin? Alors il a expliqué, c'est moi qui suis le chemin. Si vous m'aviez vu, si vous me connaissiez, vous connaîtriez aussi mon Père. Puis Philippe en rajoute en disant, Seigneur, montre-nous le Père, et cela nous suffit. C'est ce sur quoi je veux me concentrer. Philippe était en train de dire, Jésus, tu n'es pas suffisant pour nous. Je vous demande d'y réfléchir un instant. Jésus a accompli des miracles comme personne avant lui, ou après lui, dans l'histoire du monde. Maintenant, nous pouvons faire les mêmes œuvres que celles que Jésus a faites, mais il y a un passage dans Jean, il me semble que c'est au chapitre 20, qui dit que si on écrivait en détail tout ce que Jésus a fait, tous les miracles qu'il a accomplis, le monde entier ne pourrait pas contenir les livres qu'on écrirait. Nous n'avons accès qu'aux grandes lignes. Jésus a fait des miracles comme personne d'autre avant lui. Il a parlé comme aucun autre homme n'a jamais parlé. Jésus opérait tout simplement dans le surnaturel. Jésus a aimé Philippe comme personne ne l'avait jamais aimé. Vous savez, lorsque Philippe est venu au Seigneur, force est de constater que leur rencontre a été surnaturelle. Donc Philippe a été témoin de toutes ces choses. Et pourtant, il a dit, Seigneur, si tu nous montres le Père, cela nous suffit. Sans le verbaliser, il a dit à Jésus, tu n'es pas suffisant, tu ne nous satisfais pas. Mais si nous pouvions voir le Père, alors cela nous suffirait. Pensez-y, si Jésus ne vous satisfait pas, qui ou qu'est-ce qui pourra le faire? Que faudra-t-il pour vous satisfaire? Laissez-moi vous donner une définition. C'est une définition tirée du dictionnaire qui nous donne la signification du mot « suffire » ou « satisfaire ». Il veut dire répondre aux attentes, aux besoins ou aux désirs de quelqu'un. Satisfaire un désir ou un besoin. Fournir à quelqu'un des informations ou des preuves adéquates pour qu'il soit convaincu de quelque chose. Selon Philippe, Jésus n'avait pas répondu à ses attentes. Philippe attendait quelque chose de plus que ce que Jésus avait déjà pourvu. Il n'avait pas satisfait ses désirs. Philippe disait que Jésus ne lui avait pas apporté de preuves adéquates ou suffisantes. Philippe voulait quelque chose de plus que Jésus. Lorsqu'on formule les choses de cette manière-là, c'est assez choquant. Je sais qu'aucune personne qui a rencontré le Seigneur, qui est réellement née de nouveau et qui a une relation avec Dieu, pourrait ouvertement dire « Jésus ne me suffit pas ». Mais dans la pratique, en réalité, réalisez-vous que c'est exactement ce dont témoignent nos vies. À nouveau, nous venons de traverser une crise sanitaire avec le virus. Et j'ai entendu des chrétiens parler et agir comme le monde. J'ai lu certaines histoires sur Internet et ailleurs. Les gens disent combien ils sont seuls et déprimés. Même certains chrétiens le disent. Réalisez-vous ce que vous êtes en train de dire sans vous en rendre compte, que Jésus ne vous suffit pas. Et je sais qu'il y en a parmi vous qui êtes choqués. Non, je ne dirai jamais une chose pareille. Pourtant, le Seigneur a dit, je ne te délaisserai pas et je ne t'abandonnerai pas. David a également dit, mieux vaut un jour dans tes parvis que mille ailleurs. Je préfère me tenir sur le seuil de la maison de mon Dieu plutôt que d'habiter sous les tentes des méchants. Et il y a tant d'autres versets. Le psaume 16, verset 11 dit, « Il y a d'abondantes joies dans ta présence, un bonheur éternel à ta droite. » Pourtant, il y a des chrétiens qui, parce qu'ils n'ont pas pu sortir et se déplacer librement, parce qu'ils ont dû rester chez eux et qu'ils n'avaient rien à faire, se sont ennuyés. Ils sont tombés dans le découragement et dans la dépression. Vous pensez, c'est normal que je sois dans cet état parce que je ne peux pas faire ce que j'aime faire. Je ne peux pas aller où je veux pour rendre visite à telle ou telle personne. Sans vous en rendre compte, ce que vous êtes en train de dire, c'est que Jésus ne vous suffit pas. Il est toujours avec vous. Il ne vous abandonnera jamais. En sa présence, il y a d'abondantes joies. Et ce n'est pas assez pour vous. Il vous faut en plus toutes sortes de choses. Il vous faut du temps libre pour pouvoir sortir et vous divertir, pour jouer à des jeux, faire ceci et cela. Vous avez besoin de rendre visite aux gens et vous n'êtes pas satisfait. Je ne dis pas cela pour blesser qui que ce soit. J'explique simplement qu'à la manière de Philippe qui disait « Jésus, tu ne me suffis pas, tu n'as pas pourvu à tous mes besoins, j'ai d'autres attentes, j'ai d'autres envies, j'ai des désirs qui sont plus grands que ta provision. » Eh bien, nous aussi exprimons un même sentiment. Bien sûr, pas d'une manière aussi directe, mais ça revient au même. Est-ce que vous réalisez que lorsque vous dites « je suis déprimé, je suis découragé », vous êtes en train de confesser que Jésus ne vous suffit pas. Je sais que certains d'entre vous êtes choqués par ce que je dis. Vous pensez, oh non, tout va bien avec Jésus. Il est parfait dans le domaine spirituel, mais j'ai tant de besoins réels et physiques. Mais sachez que Jésus n'est pas uniquement spirituel. Il ne pourvoit pas uniquement à vos besoins spirituels. Jésus a également pourvu à vos besoins physiques, à vos besoins financiers, émotionnels, relationnels. Et pourtant, bon nombre de chrétiens pensent avoir raison et justifient le fait d'entretenir une dépendance à toutes sortes d'éléments extérieurs. Ils veulent constamment avoir tout un tas d'activités qui occupent leur vie. J'aimerais que vous compreniez qu'une telle attitude montre que vous pensez que Jésus n'est pas suffisant ou capable de vous satisfaire. Il vous faut entretenir tout un tas d'éléments extérieurs pour vous sentir comblé. Suis-je en train de dire que l'on ne devrait pas avoir son entreprise, que l'on ne devrait pas avoir un travail ou qu'il est mal d'avoir des amis ou autre? Non, absolument pas. Toutes ces choses sont bonnes lorsqu'elles sont à leur juste place. Mais il n'est pas bon d'être dépendant de tous ces éléments extérieurs, au point où lorsque vous êtes seul entre quatre murs avec Jésus, il ne vous suffit pas. Vous tombez alors dans la dépression, dans le découragement, vous sombrez presque dans la folie, et vous pensez qu'il est tout à fait normal d'avoir ce genre de réaction. Est-ce que vous réalisez ce que montre ce genre d'attitude? Cela montre que Jésus ne vous suffit pas, qu'il ne vous satisfait pas, qu'il n'a pas pourvu à vos besoins, qu'il vous faut toutes sortes d'éléments extérieurs dans votre vie. Vous savez, une chose positive qui pourrait et devrait venir de cette pandémie qui a conduit le monde entier à cesser de fonctionner normalement est que les gens prennent conscience de l'essentiel. Qu'ils puissent dire, Dieu, ma vie n'est pas centrée sur toi comme elle devrait l'être. Je m'entoure de tout un tas d'éléments extérieurs sur lesquels je m'appuie et ils ont pris beaucoup trop d'importance dans ma vie. Lorsqu'on me les enlève, alors la dépression, le découragement, l'inquiétude et enfin la peur m'envahissent. L'une des bonnes choses qui pourrait venir de la pandémie est que nous reconnaissions ne pas vraiment être focalisés sur le Seigneur. Il m'arrive souvent de dire que les seules personnes qui vous laisseront tomber sont celles sur lesquelles vous vous appuyez. C'est comme une canne en quelque sorte. Si vous vous appuyez dessus et qu'elle se casse, vous risquez de tomber. Mais si vous ne mettez aucun poids dessus, si vous ne vous appuyez pas sur la canne, alors même si elle se cassait, cela n'aurait pas d'importance, vous ne seriez pas déstabilisé. Eh bien, sachez qu'il vous est possible de parvenir à un point où Jésus est tout pour vous et que ce qu'il se passe dans le monde n'a pas d'importance. Bien sûr, c'est important dans le sens où cela peut vous affecter ou vous touchez jusqu'à un certain point. C'est important dans la mesure où vous vous souciez des autres. Et si vous voyez qu'ils rencontrent des difficultés, vous voulez les aider. Mais les choses du monde n'ont pas à vous affecter directement. Cette pandémie ne m'a pas affecté de manière significative. Par exemple, j'ai dû renvoyer chez eux un grand nombre de mes employés. Nous avons 650 employés au Colorado, mais nous n'avons pas eu à en licencier un seul. Également, nos ressources n'ont pas diminué parce que ma priorité, c'est Jésus et c'est de lui dont je dépends. Lorsqu'ils ont annoncé qu'ils allaient débloquer un fonds de relance et distribuer des aides aux gens, je ne l'ai pas accepté parce que Jésus est ma source et non le gouvernement. Bien sûr, je ne critique personne ayant accepté ces aides. Et quoi qu'il en soit, j'ai découvert par la suite que je n'étais même pas qualifié pour bénéficier de ces aides parce que j'ai plus de 500 employés. Mais avant même qu'ils annoncent ces conditions, j'avais décidé de ne pas accepter ces aides. J'ai choisi de placer ma confiance dans le Seigneur et loué soit Dieu, car grâce à mes partenaires, il a pourvu et nous n'avons pas eu besoin de licencier une seule personne. Nos ressources n'ont pas diminué, elles ont même augmenté. Nous avons continué à proposer de nouvelles ressources et avons même battu des records. Nous avons reçu un nombre record d'appels. Ce que nous avons eu à faire est de demander à nos employés de travailler de la maison. Ce que je veux dire, c'est que lorsque vous vous appuyez sur Jésus, peu importe qu'il y ait une pandémie, peu importe les circonstances, rien ne vous affectera. Les seules personnes ou les seules choses qui peuvent vous mettre à terre sont celles sur lesquelles vous vous appuyez. Et beaucoup d'entre nous ne sommes pas focalisés sur l'essentiel. Nos vies ne sont pas centrées, construites et fondées sur Jésus de la façon dont elles devraient l'être. C'est la raison pour laquelle lorsque tous ces éléments extérieurs dont nous dépendons, qui nous apportent contentement et satisfaction, nous sont ôtés, tout à coup, ce déséquilibre est révélé. Mais le manque ne vient pas de Jésus, il vient de notre manque de confiance et de dépendance envers lui, de notre manque de concentration et de focalisation sur Jésus. Le problème est là. Jésus est plus que suffisant. Il désire être votre meilleur ami. Peu importe si vous ne pouvez pas sortir et avoir une vie sociale avec vos amis, si vous ne pouvez pas faire tout ce que vous aimez faire. À nouveau, à leur juste place, toutes ces choses sont bonnes. Elles ne sont pas mauvaises en soi. Mais si lorsque ces choses vous sont enlevées, alors tout à coup vous partez en vrille, vous n'arrivez pas à vous adapter, que c'est terriblement difficile pour vous, alors cela révèle que Jésus ne vous suffit pas vraiment. Ce n'est pas que Jésus n'est pas suffisant, mais simplement que vous ne vous êtes pas approprié ce qu'il vous a donné. Vous avez substitué Jésus par des éléments extérieurs. C'est aujourd'hui l'un des problèmes les plus sérieux dans la vie de bon nombre de chrétiens. Nous nous laissons tellement absorber par les occupations, les distractions et les préoccupations de cette vie, par toutes les activités et les possibilités qu'elle nous offre. Nous sommes tellement occupés à gagner notre vie, à participer à tout un tas d'activités sociales, à nous joindre à chaque événement, à chaque manifestation sportive de nos enfants. Bien sûr, tout cela est bon, mais ces activités doivent rester à leur place. Et nous pouvons malheureusement en arriver au point où nous sommes tellement préoccupés par les entraînements de foot ou autres pratiques sportives de nos enfants que nous ne faisons que courir à droite, à gauche, sans trouver de temps pour le Seigneur. Puis tout à coup, ces choses vous sont retirées, vous devez vous reposer sur Jésus uniquement, et vous savez que Jésus satisfait pleinement, mais pour autant, il y en a beaucoup parmi vous qui regardez cette émission qui avaient l'impression que Jésus ne vous suffit pas. Non pas à cause d'un manquement de sa part, mais parce que vous avez échoué à construire votre vie sur Jésus. Les déclarations que je viens de faire sont vraiment importantes, mais si vous parvenez à comprendre et recevoir ce que je dis, cela pourrait réellement vous aider. Philippe aurait vraiment dû réfléchir avant de déclarer « Jésus, montre-nous le Père et cela nous suffit ». Il disait « Si d'une manière ou d'une autre, nous pouvions voir Dieu le Père assis au ciel sur son trône, environné de gloire et de créatures dans l'adoration, si nous pouvions voir tout cela, cela nous suffirait. Mais Jésus, toi, tu n'es pas suffisant. » Si Philippe avait pris un seul instant pour y réfléchir, il aurait réalisé qu'il était en train de mépriser Jésus. Et savez-vous pourquoi Jésus ne lui suffisait pas? Ce n'est pas parce que Jésus ne peut pas satisfaire, mais parce qu'il ne connaissait pas le véritable Jésus. Il le connaissait dans le domaine naturel, selon la chair. Mais ils ne savaient pas qui il était véritablement. Et c'est ce que Jésus dit par la suite. Regardez sa réaction à la demande de Philippe. Comment Jésus a-t-il réagi lorsque Philippe a dit « Montre-nous le Père et cela nous suffit ». A-t-il dit « D'accord, je vais vous aider à trouver quelque chose en dehors de moi. Vous avez vraiment besoin de quelque chose de plus que moi. Si seulement vous pouviez voir le Père, alors je crois que cela pourrait vous suffire ». Non, il n'a pas légitimé ou validé les faux raisonnements de Philippe. Au contraire, voici ce qu'il a dit. « Il y a si longtemps que je suis avec vous et tu ne me connais pas, Philippe. Celui qui m'a vu a vu le Père. Comment peux-tu dire « Montre-nous le Père » Ne crois-tu pas que je suis dans le Père et que le Père est en moi ? Les paroles que je vous dis, je ne les dis pas de moi-même. C'est le Père qui vit en moi, qui fait lui-même ses œuvres. Jésus est en train de dire, Philippe, voilà 3 ans et demi que je suis avec vous. Philippe était l'un des 12 apôtres qui ont passé 3 ans et demi avec Jésus. Ils étaient avec lui jour et nuit. Ils ont été les témoins de tous ces miracles. Ils ont entendu une prédication et un enseignement que personne n'avait entendu auparavant. Ils ont vu Jésus vaincre les foules en colère qui tentaient de le tuer en passant au milieu d'elles. Ils l'ont vu calmer les tempêtes, avoir autorité sur la météo, il a calmé la mer, il a marché sur les eaux, il a ressuscité les morts, il a ouvert les yeux des aveugles. À nouveau, ils ont été avec Jésus jour et nuit pendant 3 ans et demi. Et il n'y a aucun moyen de savoir tout ce que le Seigneur a partagé avec eux personnellement et toutes les choses qu'ils ont vues. Ils n'ont jamais vu d'échec en Jésus. Il était sans péché, il était parfait. Il était Dieu manifesté dans la chair. Vous savez, nous lisons dans Luc chapitre 2, verset 11, que lorsque Jésus est né, un ange a annoncé « Aujourd'hui dans la ville de David, il vous est né un sauveur qui est le Messie, le Seigneur ». Jésus est venu dans le monde sous la forme d'un tout petit bébé. À la naissance, il pesait peut-être 3 kilos ou 3,5 kilos. Il était totalement dépendant de sa mère. Il était humain dans tous les sens du terme. Vous savez, les rois qui sont venus d'Orient, qui l'ont adoré et lui ont offert ses cadeaux. Ils se sont prosternés et ont adoré un petit bébé, un nourrisson sans défense, car il était Seigneur dès sa naissance. Il n'a pas grandi dans sa position de Seigneur. Ces anges ont proclamé qu'il était le Messie, le Seigneur dès sa naissance. Il avait un corps de bébé et selon Luc chapitre 2, verset 52, Jésus grandissait en sagesse, en taille et en grâce devant Dieu et devant les hommes. Son corps physique a donc dû grandir. Son intelligence, ses connaissances ont aussi dû grandir. Il n'est pas sorti du sein de sa mère en parlant hébreu. Il ne se nourrissait pas seul. Il ne savait pas contrôler ses intestins. Il ne savait pas marcher. Jésus a dû apprendre toutes ces choses naturelles, tout comme nous. Il se fatiguait, il devait dormir, il se salissait, il devait se laver. Je suis sûr que ses cheveux s'en mêlaient. À l'époque, il n'avait pas l'hygiène que nous connaissons aujourd'hui. Il ne pouvait pas prendre une douche tous les jours. Il marchait sous le soleil brûlant de Judée et rien n'indique qu'il emportait 2 ou 3 malles de vêtements ou autres nécessités avec lui. Il ne mettait pas de vêtements propres chaque jour. Non, il portait les mêmes vêtements pendant un certain temps. Il avait chaud, il transpirait, je suis certain que ses cheveux se salissaient. Il n'avait pas de shampoing comme nous, de produits pour l'entretien des cheveux. Jésus était tout à fait normal. Il était humain. Mais il n'était pas uniquement humain. Dans l'esprit, il était Seigneur dès sa naissance. Dans 1 Timothée chapitre 3, verset 16, il est écrit « Le mystère de la piété est grand. Dieu est apparu comme un homme. Il a été proclamé parmi les nations, il a été vu des anges, élevé dans la gloire. » Il se peut que je n'ai pas cité tout le verset exactement, mais il est écrit que Dieu est apparu comme un homme. La seule fois où Dieu a été manifesté dans la chair, c'est en Jésus. Jésus était Dieu incarné. Donc, il était dans un corps de chair. Et l'une des raisons pour lesquelles Philippe n'a pas pleinement reconnu qui était Jésus, c'est à cause de son corps physique. Philippe avait l'inconvénient ou le désavantage de voir Jésus dans son corps physique. Et je suis conscient que lorsque je dis cela, il y en a parmi vous qui êtes tout simplement choqués. Que voulez-vous dire par inconvénient? Cela aurait été merveilleux d'être l'un des 12 disciples et de voir ces miracles, de pouvoir réellement voir et toucher Jésus et de l'entendre de vive voix. Cela aurait été merveilleux de bien des manières. Mais il aurait été plus difficile de croire qu'il était Dieu. Et je sais que certains sont choqués de m'entendre dire ces choses, mais suivez mon raisonnement. Ils l'ont vu fatigué, ils l'ont vu affamé, ils ont vu qu'il lui fallait dormir. Et je ne veux pas manquer de respect, mais ils l'ont vu faire toutes les choses que chacun d'entre nous doit faire. Ils l'ont vu dans son humanité, ce qui les a empêchés de voir qui il était vraiment. Vous savez, je suis ce que l'on appelle un rêveur lucide. J'ai lu cela dans un magazine. Il y avait tout un article au sujet du sommeil et du rêve. Beaucoup de personnes comme ma femme ne se souviennent pas d'avoir rêvé. Mais je sais qu'elle rêve. Elle me réveille parfois en parlant dans son sommeil parce qu'elle rêve. Donc je sais qu'elle a des rêves. D'après ce que disent les experts, nous rêvons tous, mais tout le monde ne s'en souvient pas. Il y a des personnes dont les rêves sont très précis et saisissants. Je fais partie de ces personnes-là, je rêve en couleur, je rêve constamment. Je pourrais m'endormir pour une sieste de 5 minutes et faire plusieurs rêves. Je rêve tout le temps. Parfois, j'ai du mal à dire si je suis réveillé ou si je dors, parce que mes rêves sont vraiment réels. Et une fois, j'ai rêvé que j'étais un des disciples de Jésus. Je marchais avec les autres disciples et nous venions de le voir ressusciter la fille de Jaïrus d'entre les morts. Nous l'avions vu rendre la vue aux aveugles. Et tandis que nous marchions sur la route, nous étions tous en train d'en parler et nous nous disions les uns aux autres, « T'as vu ça? T'as vu ce qu'il a fait ?» Et nous étions vraiment enthousiastes. Comme je le disais, mes rêves sont très vivides. Ils me semblent extrêmement réels. C'était comme si j'y étais. Je ressentais l'émotion de ce que cela a pu être de faire partie des disciples de Jésus. Et au beau milieu de nos louanges à Dieu et de nos discussions sur le fait que tout cela était vraiment merveilleux, Jésus a fait volte-face et a pointé son doigt vers moi. Il m'a dit ce qu'il a dit à Pierre dans Matthieu chapitre 16. « Mais toi, qui dis-tu que je suis ?» Cela m'a fait sursauter. Et le fait qu'il ressuscite les morts, qu'il rende la vue aux aveugles, qu'il marche dans l'amour, le fait qu'il contrôle la météo et toutes les autres manifestations physiques et naturelles m'a mené à la conclusion qu'il était Dieu. Mais en le regardant droit dans les yeux, il avait l'air aussi ordinaire que moi. C'est d'ailleurs ce qu'a dit Ésaïe. Il a dit qu'il n'avait ni beauté ni splendeur propre à attirer nos regards. Son aspect n'avait rien pour nous plaire. Jésus n'était pas quelqu'un de magnifique. Il était ordinaire, il était banal. Il n'était pas pécheur, bien sûr, mais il n'avait rien de particulier. Et alors que je regardais son corps physique, malgré le fait que tout en moi hurlait « Tu es Dieu », lorsque je regardais son corps et que je le voyais dans le naturel, j'ai dû mobiliser toute la foi que je possédais pour dire « Tu es le Messie, le Fils du Dieu vivant ». Donc, à travers ce rêve, j'ai pu m'identifier aux disciples qui ont dû choisir de voir au-delà de son corps physique. Ce corps représentait un obstacle et un désavantage pour eux. Son corps physique les empêchait de savoir qui il était réellement. J'ai dit des choses profondes qui demanderaient davantage d'explications, mais je n'ai plus le temps aujourd'hui. 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
2: 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Et tout de suite, on écoute David Léonard à Run to You. À tout à l'heure.

0: un tissu de luxe, une femme d'affaires. Et c'est dans ce quotidien-là, au bord d'une rivière, un jour de sabbat, que tout a basculé. Mon disciple, Luc, raconte, le Seigneur lui ouvrit le cœur pour qu'elle fût attentive à ce que disait Paul. Mon père peut envoyer des visions et des signes, mais ce jour-là, il a fait quelque chose de plus discret. Il a simplement ouvert son cœur et Lydie a écouté. Dans sa vie ordinaire, mon père a fait quelque chose d'extraordinaire. Et voilà ce que je veux que tu entendes, mon ami. Mon père parle dans les miracles, oui, mais il parle aussi dans ton quotidien, dans ton travail, dans tes rencontres, dans ces moments banals où, soudain, quelque chose s'ouvre devant toi. Ce n'est pas un hasard, c'est lui. Mon père parle au prophète, mais il parle aussi aux commerçants, aux maires, aux employés, aux étudiants. Tu as juste besoin d'un cœur ouvert, mon ami, et ça, il sait le faire. Ton ami.
1: Seigneur Jésus, ouvre mon cœur comme tu as ouvert celui de Lydie. Que je ne méprise pas mon quotidien comme lieu de rencontre avec toi. Parle-moi dans mon travail, mes rencontres, mes journées ordinaires. Tu parles de mille façons. Donne-moi des oreilles pour chacune d'elles. Amen.
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0: 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Bonjour et bienvenue. 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Bon réveil.
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0: Sunrise, Norah Jones sur Phare FM. Bienvenue à vous, il est 4 heures passées. Bon réveil et excellente journée, ce mercredi 24 juin. On poursuit notre programme, on va retrouver tout à l'heure Patrice Martorano dans Pain de vie et Hommes et Femmes, mots d'emploi un peu plus tard. Et tout de suite, on écoute École Pierre, j'y croise encore, à tout à l'heure.
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1: La photo que vous voyez ici représente la thématique que nous allons voir ce mois-ci, la thématique de ce Dieu qui désire se connecter avec nous, et la thématique, vous voyez pas le hashtag, mais c'est sur la notion du mot religion. Je vais l'expliquer dans quelques instants. Et ce que Dieu désire, c'est que nous puissions avoir, est-ce que vous le croyez, une relation avec lui. Et j'ai eu le privilège d'aller, j'avais tout juste 17 ans, d'aller au Vatican et à la chapelle, plus exactement à la chapelle Sixtine, où il y a cette représentation. En fait, cette représentation, c'est la chapelle Sixtine à Rome, et c'est une chapelle qui a été entièrement peinte. C'est pas un tableau, c'est toute la chapelle qui est peinte sur les murs, sur le plafond. Elle est peinte entièrement. C'est juste une œuvre. Moi, c'est une des plus belles choses que j'ai vues dans ma vie, et elle est toute peinte. C'est Michel-Ange qui a peint la chapelle Sixtine en entier, et c'est juste un joyau. Et en plein milieu, sur le toit, en plein milieu, la représentation principale est celle-ci. Où l'on voit un Dieu, et c'est vraiment fort ce que ça veut dire, où on voit un Dieu littéralement le buste en avant, et qui est là, et on le voit, on voit pas tout le tableau là, on voit pas toute la représentation, mais on le voit, il étend sa main le plus loin possible. Il y a un effort incroyable de la part de Dieu, il se met en avant pour aller toucher le doigt de l'homme, pour rentrer en connexion, en relation avec lui. Et de l'autre côté, on voit un homme, on n'a pas mis la représentation parce qu'on voyait toute sa jambe dévêtue, puis on voulait vous épargner par pudeur et toutes ces choses-là. Mais de l'autre côté, on voit la main de l'homme qui, lui, le buste n'est pas en avant, bien au contraire, le buste est en arrière, il est allongé sur une sorte, comme s'il est allongé sur un canapé, très flegmatique, et il est comme ça, et il tend sa main comme ça. D'un côté, c'est saisissant la différence, d'un côté t'as un Dieu qui fait un effort incroyable pour aller toucher l'homme, et de l'autre côté t'as l'homme qui est comme ça. Et il y a dans ce tableau, dans cette représentation, il y a cette pensée d'un Dieu qui veut rentrer en relation avec nous. Et malheureusement, la majorité des hommes ne le comprennent pas, ou alors sont très nonchalants dans cette connexion qu'ils désirent avec Dieu. Mais j'espère que vous êtes avec moi aujourd'hui. Nous voulons rentrer en connexion avec Dieu. De la même manière que Dieu veut rentrer en connexion avec moi, en relation avec moi, je veux rentrer en relation avec mon Dieu. Amen. Alors que tous ceux qui désirent rentrer en relation avec Dieu applaudissent et acclament celui qui mérite que nous puissions avoir cette connexion avec lui. Vous savez, souvent dans la pensée évangélique, il y a cette pensée que la religion, c'est pas bien. Et souvent même un des slogans que nous avons, c'est je ne veux pas d'une religion, je préfère avoir une relation. Et souvent les gens disent ça, sauf que les gens qui disent ça ne sont pas vraiment au courant de l'étymologie des mots et de ce que veut dire le mot religion. Le mot religion, c'est un mot latin qui veut dire, qui se prononce religare, et qui veut dire relié, attaché, relation. En d'autres termes, quand je dis je ne veux pas d'une religion, mais je veux d'une relation, c'est fou, c'est comme absurde, c'est comme si on disait, finalement, si on le traduit en français courant, c'est comme si on disait, moi là, je veux pas d'une relation, mais je veux d'une relation, vous comprenez? C'est ça qu'on est en train de dire, en fait, finalement. Et si le mot religion peut être péjoratif dans certains sens, et je le comprends, toute la notion de religiosité, d'hypocrisie, de faux-semblants, d'apparence, et toutes ces choses-là qu'on rejette et qu'on ne veut pas, mais il y a quand même la notion du bon mot religion, qui veut dire simplement être relié, être connecté à son Dieu. Même la Bible nous parle de la religion pure et sans tache. Donc il y a ce désir où Dieu désire que nous puissions être reliés, connectés, que nous puissions avoir une relation avec lui. Parce que le désir et le cœur de Dieu, écoutez bien, c'est d'être notre ami. Est-ce que vous en avez conscience de ça? Un jour, Jésus va dire à ses apôtres qui sont autour de lui, il va leur dire cette phrase juste incroyable. Il dit, je ne vous appelle plus serviteur, mais je vous appelle ami. Parce que le serviteur ne sait pas, mais l'ami sait. Et le désir de Dieu, c'est pas que vous soyez juste des serviteurs, accomplir des choses, mais le désir et le cœur de Dieu, c'est que nous puissions être des amis. Il y a une grande différence entre un employé, un serviteur et un ami. Un employé, généralement, n'est pas l'ami de son patron. J'ai travaillé pendant plus de 10 ans dans le monde séculier, dans une grosse boîte. Le patron, c'était pas mon ami. Je connaissais tout juste son prénom, et c'est juste, il me donnait des ordres de ce que je devais faire, des tâches que je devais exécuter. Mais c'est pas mon ami, comprenez-vous? Il ne m'a jamais fait rentrer dans son jardin secret, il ne m'a jamais connecté à lui, il ne m'a jamais parlé de ses joies, de ses peines, de ses échecs, il m'a jamais parlé de tout ça. Or, Jésus est différent. La Bible nous dit que ce que désire Jésus, c'est de nous faire comprendre que on n'est pas juste des employés. On n'est pas des employés à l'église. On n'est pas des employés dans ce monde. Mais ce que Dieu désire, c'est qu'on soit ses amis. Ce que Dieu désire, c'est nous faire passer dans le jardin secret, où il va nous révéler des choses, où il va nous parler de ses joies, où il va nous parler de ses peines, où moi-même, je vais pouvoir ouvrir mon cœur. Alors, est-ce que vous désirez être l'ami de Dieu et avoir cette relation avec Dieu? Un serviteur s'inquiète de son travail, alors qu'un ami s'inquiète de sa relation. Comprenez-vous? Et le désir de Dieu, parce que Dieu est notre ami, il s'inquiète de la relation qu'on a avec lui. Bien sûr, il y a un appel à faire des choses, à servir Dieu. Mais avant tout ça, le cœur de Dieu, c'est de s'inquiéter pour notre relation. Comment notre relation va? Comment ça se passe? C'est ça le cœur de Dieu. Et j'aimerais, à travers le récit de ce matin, vous encourager, m'encourager, moi le premier, à revenir à l'essentiel afin d'avoir la meilleure des relations possibles avec Dieu. Premièrement, Jésus désire développer une communion avec nous. Juste pour vous remettre dans le contexte de ce qu'on va lire, le chapitre commence, de ce que nous allons regarder, le chapitre commence, il y a Jésus qui doit aller à Jérusalem parce qu'il sait que la fin est proche. Alors il se met en route pour aller à Jérusalem, et là il a des disciples autour de lui, il y a toute une foule qui est là, mais il en prend 70. Et il dit aux 70, allez dans les villes, allez dans les villages, prêchez l'évangile, annoncez le royaume de Dieu, délivrez les captifs, guérissez les malades. Et là les 70 gars, qu'est-ce qu'ils font? Ils y vont. Les 70, ils vont, ils prêchent, ils annoncent l'évangile avec puissance, avec onction, le royaume de Dieu. Waouh! Les malades sont guéris, les estropiés, boum, se remettent à marcher, les lépreux sont guéris. Il y a une puissance de Dieu qui se manifeste, c'est juste incroyable. Les démoniaques sont délivrés, c'est juste waouh! Les gens acceptent Jésus, c'est juste fou ce qui prend place. Et là, contents de leur mission, ils reviennent voir Jésus. En disant Jésus, et Jésus leur demande alors comment ça s'est passé, et là il parle, Jésus c'était fou, c'était incroyable, il s'est passé ça, guérison, délivrance, proclamation du message, c'était juste incroyable. Et Jésus était tout content aussi, il dit oui c'est vrai, quand ça se passait, je voyais le diable qui tombait du ciel, c'était quelque chose de fort. Et à la fin Jésus remet la chose à l'essentiel, il dit mais s'il y a une chose qui doit procurer votre joie, et puis c'est pas en contradiction avec ce qu'il venait de vivre. Jésus le valide ça, le fait que les malades soient guéris, toutes ces choses-là. Mais Jésus ramène l'essentiel. Alors, s'il y a quelque chose qui doit vous rendre heureux, au-delà de ça, c'est que votre nom est inscrit dans le livre de vie. Vous savez pourquoi? Parce que être inscrit dans le livre de vie, ça veut dire pour Jésus être en relation avec nous pour l'éternité. Et s'il y a une chose qui préoccupe Jésus, c'est ça. Le cœur de Jésus, c'est que nous soyons pour l'éternité en connexion avec lui. Au-delà de ce que nous pouvons faire pour Jésus, il y a quelque chose qui est important pour le cœur de Jésus, c'est d'être en connexion avec nous et d'être en relation avec nous. Au-delà de mon job, au-delà de mon ministère, au-delà de mon travail, ce que Jésus veut, c'est, et ça fait sa joie, et c'est ce qui doit faire notre joie, c'est d'avoir la possibilité. C'est quand même fou quand on y pense. Si demain je vais avoir une audience avec le président de la République, je vais avoir vraiment du mal à l'avoir et peut-être je l'aurai jamais de ma vie. Mais est-ce que vous savez que jour après jour, vous pouvez accéder au trône du roi des rois? Chaque jour, vous pouvez rentrer dans la présence de Jésus. Chaque jour, vous pouvez être près de lui. Chaque jour, vous pouvez partager avec lui. Et ça, ça fait le plaisir, ça fait la joie du cœur de Dieu. Alors Jésus qui est là et il est dans son cheminement. Il dit à ses disciples, bon voilà, on part à Jérusalem, la fin est proche. Mais avant d'arriver à Jérusalem, il va faire une halte. Il avait des amis, Jésus avait beaucoup d'amis. Il va faire une halte, c'était pas un leader froid, sans amis, il avait beaucoup d'amis. Et là, il dit, on va faire une halte chez des amis. Et là, il y a un petit village à quelques kilomètres de Jérusalem, dans un petit village qui s'appelle Béthanie. Et là, il s'arrête à Béthanie avec ses disciples, et ils vont toquer à la porte, à la maison de Lazare, de Marie et de Marthe. Et alors que Jésus et ses disciples étaient en chemin, il entra dans un village où une femme appelée Marthe le reçut chez elle. Elle avait une sœur appelée Marie, qui après s'être assise au pied du Seigneur, écoutait l'enseignement de la parole. Marthe était très affairée pour préparer tout le repas. Elle survint et dit, « Seigneur, cela ne te fait-il donc rien que ma sœur me laisse seule pour accomplir tout le travail? Dis-lui donc de m'aider. » Comprenez-vous? Il y a cette scène qui est juste incroyable. Jésus arrive et lorsqu'il frappe à la porte, on doit comprendre ceci. On est à l'époque de Jésus, il y a 2000 ans en arrière. On n'est pas à l'époque des téléphones, on n'est pas à l'époque de Twitter, de Facebook et toutes ces choses-là. On n'est pas en France en 2017. Il n'y a pas tu téléphones avant de passer à la maison, vous comprenez ? Là, les gens se pointent comme ça, on se pointait comme ça chez les gens. Et là, les gens, la personne, Jésus, vient, puis c'est pas tout seul, il vient avec toute sa bande, il vient avec tous ses amis. Et là, il vient, il toque à la porte, et là, ils ouvrent la porte, et là, ils le voient. Et là, ils le voient, tout le groupe. Et moi, je suis persuadé que, waouh, pour eux, ils sont super contents. Ils voient Jésus, Jésus vient à la maison, c'est waouh, c'est incroyable. Vas-y, rentre Jésus, rentrez tous, toute la smala, là, rentrez, il y a de la place pour tout le monde. Et là, il s'assoit, Jésus s'assoit, puis Jésus commence à enseigner. Et là, j'imagine les gens studieux, hein, chaleureux, mais l'atmosphère est quand même assez studieuse. Les gens sont assis. Et là, il y a une jeune fille, Marie. Elle aime Jésus de tout son cœur. Et là, elle vient, la Bible nous dit, elle vient se mettre aux pieds de Jésus. Et là, Jésus enseigne, et puis elle est assise aux pieds de Jésus, elle le regarde, et ses yeux sont là, elle est touchée par l'enseignement, par ce qui se dégage de Jésus, son cœur est bouleversé. Et pendant ce temps de grâce, ce temps d'enseignement, ce beau temps-là, il y a une autre femme, qui elle s'appelle Marthe, la grande sœur. Et elle, si tout ça c'est chouette, c'est le fun, la réalité c'est quand même du monde qu'à la maison. Et c'est quand même, je dois faire à manger moi pour tous ces gens-là. Et là, elle commence, bon, ok, très bien. Et là, elle doit jeter, elle n'ose pas interrompre, Jésus parle. Alors là, elle doit chercher certainement, elle doit chercher à se faire voir par sa sœur. Tu vois, oh, tu me vois là, viens m'aider. Mais la sœur, elle la capte pas, elle est juste absorbée par Jésus. Et là, certainement que Marthe commence à faire la table. Ok, je vais faire la table toute seule, ils viennent pas m'aider. Et là, elle prend, et certainement comme quand on veut se faire entendre, quand on travaille et qu'on a envie que les autres le sachent pour qu'ils viennent nous aider, certainement qu'elle doit poser la table, mais pas de manière délicate. Certainement qu'elle doit prendre des assiettes et bah, il y en a un qui va me capter, ouais. Et là, elle regarde sa sœur, et sa sœur, rien du tout, quoi. Elle est juste là, elle écoute Jésus. Et là, certainement, c'est une méditerranéenne. Moi, je suis un méditerranéen. C'est une méditerranéenne, que ça soit les Italiens, les Espagnols, Juifs, Arabes, etc. Certainement, tu sais, comme dans les dessins animés, là, le rouge commence à monter, là. Puis d'un seul coup, il y a la fumée qui sort comme ça, là. Et là, certainement, elle est là. Ok, ça monte. Il y a personne qui vient m'aider. C'est pas possible dans cette maison, quoi. Elle est là et elle prend, bon, ok, là, j'ai fait la table toute seule encore aujourd'hui. Et là, elle prend, bon, je vais faire à manger maintenant. Et là, je l'imagine en train de prendre son oignon, et elle est mince. Mais elle est mince, pas délicate. Toujours, elle veut se faire entendre, elle veut que sa sœur la capte. Et elle est là, certainement, elle va pas me voir. Et là, non, pire, certainement qu'il y en a un, Pierre, qui la regarde en disant, s'il te plaît, tu peux faire un peu moins de bruit? Tu peux pas travailler doucement, s'il te plaît? Et là, certainement que la fumée est sortie, là, ça en peut plus, là. Là, j'en peux plus, là. Et là, certainement, alors qu'ils sont tous là, bien assis, Marthe sort de sa cuisine, elle va au plein milieu, là. Il y en a pas marre, j'en ai ras-le-bol, je suis toute seule à bosser. Et puis toi, là, tu peux pas venir m'aider, Seigneur, dis-lui de venir m'aider. On aurait l'impression d'assister, c'est deux sœurs, hein. C'est les frères et sœurs. Pour ceux qui ont des familles, vous savez comment ça se passe. Tu peux pas lui dire de venir m'aider à elle. C'est moi la boniche dans cette baraque, je fais toujours tout toute seule. Ma mère ajoutait, même le chien, il m'écoute pas. Non, c'est pas vrai. Maman, si tu regardes la vidéo, je te demande pardon. Et elle pète littéralement un câble. Littéralement, alors que Jésus est là. Écoutez bien. Alors que Jésus est là, que la grâce est déversée, la Bible dit que nous sommes des vases. Nous sommes des vases d'argile. Alors que la grâce est en train de remplir les vases des 12, alors que la grâce est en train de remplir le vase de Lazare, alors que l'onction est en train de remplir le vase de Marie, Marthe, elle est en train d'être remplie de fureur, de colère et d'amertume. Et Jésus peut être dans la place, et au lieu d'avoir une relation avec lui, nous ne voyons que les choses qui nous énervent, et avoir littéralement se remplir de choses qui ne sont pas la gloire de Dieu. Et là, Marie, imaginez un peu, deux secondes, la scène. Mettez-vous à leur place. Alors que tout le monde est assis, on écoutait Jésus, tout se passait bien. Puis d'un seul coup, on voit ce volcan qui surgit, là. Certainement que Pierre, il a dû regarder les gens en disant, oulala, comment elle va prendre cher, la Marie, quand on va partir. Ça va être chaud, hein. Et tout le monde a dû être stupéfait. Tout le monde, wow, qu'est-ce qui se passe, là? Et il y a cette colère qui est là. Et la réalité, on peut se poser cette question, nous-mêmes. De quoi sommes-nous remplis ? Ce matin, tu es venu dans ce lieu. On peut être rempli pendant la louange, l'adoration. Tout à l'heure, on va louer Jésus et le message, etc. Et il y a la possibilité. Je peux être rempli de la grâce, de l'onction, de la paix, de la joie, de l'amour, de la douceur, de tout ce que l'Esprit de Dieu peut nous donner. Ou je peux, en même temps, alors que Jésus est là, me laisser remplir de toutes sortes d'inquiétudes, être absorbé par toutes sortes de choses qui ne sont pas la gloire de Dieu. Vers quoi tu places ta relation ? Relation, ça veut dire être relié. À quoi tu es relié ce matin ? Est-ce que nous sommes reliés à Jésus ou est-ce que nous sommes reliés et absorbés par toutes sortes d'inquiétudes qui viennent nous voler notre paix et qui nous amènent à être en colère ? J'espère que vous êtes avec moi, mais nous voulons être reliés à Jésus. Amen. Il y a un passage dans le psaume 23 qui dit que ma coupe déborde. Que ma coupe déborde. C'est David qui dit ça. Et il y a un dicton en France, vous le connaissez certainement, et certainement que Marc devait le connaître, ce dicton aussi. C'est quand on dit « la coupe est pleine ». Quand on dit « la coupe est pleine », est-ce que c'est positif ou négatif ? C'est négatif, hein. Quand on dit, règle générale, « ma coupe est pleine », là, ça veut dire « faut pas en rajouter, là ». Parce que là, je suis prêt à exploser. La coupe est pleine. Et là, généralement, il y a une deuxième expression qui vient le compléter. C'est la goutte d'eau qui fait déborder le vase. Généralement, la coupe est pleine, le petit goutte elle vient et là ça explose dans tous les sens. Sauf que David lui aussi disait, je désire que ma coupe déborde. Mais lui, il désirait que sa coupe déborde, non pas de fureur, de colère, mais il voulait que sa coupe déborde de la grâce et de l'onction, de la paix et de la douceur de Dieu. Amen. Alors nous sommes tous remplis aujourd'hui, nous sommes tous reliés aujourd'hui, nous avons tous une relation aujourd'hui. La question est de savoir à quoi je suis relié, en quoi j'ai ma relation. Est-ce que j'ai ma relation envers quelqu'un, ce Dieu incroyable et unique qu'est Jésus, qui vient me remplir de douceur, de paix, qui me dit ne t'inquiète pas. Vous savez que dans la Bible, il y a 365 fois, il y a cette déclaration, n'aie pas peur, sois sans crainte, n'aie pas d'inquiétude. Il y en a une pour chaque jour de l'année. Et quand je suis connecté à Dieu, ok Seigneur, je comprends, même si je suis pas le meilleur, même si j'ai mes défauts, etc., Mais aujourd'hui, je prends un temps, je suis avec toi, et c'est juste toi, moi, et je sais que tu vas me remplir de ta grâce, de ton onction, de tel amour, et ça va me permettre que ma coupe déborde, mais pas de colère et d'amertume, mais que ma coupe va déborder de la grâce que tu as pour moi. Amen. Le cœur et le désir de Dieu, deuxièmement, c'est que Jésus désire nous ramener à l'essentiel. Le cœur de Jésus, lorsqu'il voit Marthe, il se met en colère, comme quand tu te mets en colère. Ou quand moi je me mets en colère à travers peut-être un collègue, à travers mes enfants, à travers un mari, une épouse, etc. Le cœur de Dieu, c'est même pas de nous juger. Mais ce que Dieu veut faire, ce que le Seigneur veut faire, ce que Jésus veut faire, c'est nous ramener à l'essentiel. C'est de nous ramener près de son cœur. J'ai mis un croquis, si tu peux le mettre, s'il te plaît, qui montre une cible où on voit Jésus qui est au milieu. Et Jésus, quand le milieu là, ça représente le cœur de Dieu. Les battements, littéralement, du corps de Dieu. Ce que vous voyez tout au fond sur la gauche, c'est la foule. Vous savez que la foule, la Bible nous dit que Jésus, il y avait une foule qui le suivait. Tous les dimanches matin, il y avait une multitude, si je pouvais dire ça comme ça. Mais en tout cas, tous les jours, il y avait une multitude qui suivait Jésus. Et certainement des gens qui aimaient Jésus, certainement des gens qui étaient sauvés. Mais il restait qu'une multitude. Ils ne s'approchaient pas. Ils n'avaient pas de relation. Ils ne rentraient pas en proximité avec Jésus. Ensuite, celui que j'ai mis ensuite, c'est les 500. Vous savez que Jésus, lorsqu'il est ressuscité, il s'est montré à 500 personnes. Et lorsqu'il est ressuscité, il y en avait 500 au milieu des milliers, des milliers, des milliers qui suivaient Jésus. Il y en a 500 qui avaient une proximité un peu plus importante. Dans ces 500, il y en avait encore 70 qui avaient encore une proximité plus importante. Ceux que Jésus servait comme des leaders, ces gens que Jésus a utilisés pour les envoyer, ce que je disais tout à l'heure, les envoyer chasser les démons, guérir les malades, annoncer l'évangile. Et ils avaient vraiment, ils étaient proches de Jésus, ces 70. Et ils étaient proches du corps de Jésus, mais il y avait encore une distance. Et puis ensuite, de ces 70, il y en a 17. C'est les 12 apôtres, plus les 4-5 femmes qui suivaient tout le temps Jésus. On sait qu'il y avait Marie de Magdala, Marie de Béthanie, Marthe et plusieurs Marie, la mère de Jésus. Elles étaient 4-5 à suivre Jésus. Elles étaient là, elles le soutenaient même, et elles étaient souvent avec les apôtres, et souvent ces femmes étaient là. On les voit souvent dans le récit des évangiles. Et eux, ils jouissaient d'une proximité encore plus importante. Et au milieu de ces 17, il y en avait encore 12, les 12 apôtres, qui eux étaient tout le temps avec Jésus. Ils passaient tout le temps leur temps avec Jésus pendant plus de 3 ans. Ils étaient avec Jésus tous les jours. Ils voyaient Jésus. Ils dormaient avec Jésus. Ils se réveillaient avec Jésus. Ils étaient tout le temps avec Jésus. Mais dans ces 12 apôtres, il y en a encore 3 qui étaient encore plus proches de Jésus. Savez-vous lesquels c'était? Pierre, Jacques et Jean. Pierre, Jacques et Jean ont vécu des choses avec Jésus que les autres n'ont pas vécues. Par exemple, Pierre, Jacques et Jean ont été au mont de la Transfiguration. Ils ont vu des choses incroyables que les autres n'ont pas vues. Quand la petite fille de Jaïrus est ressuscitée, Jésus a pris Pierre, Jacques et Jean avec lui. Ils étaient encore un peu plus proches. Mais encore plus proches que Pierre, Jacques et Jean, dans ces 3, il y en avait encore un qui était encore plus proche. Vous savez lequel c'était? C'était l'apôtre Jean, le disciple que Jésus aimait. La Bible nous dit littéralement, alors que c'est le dernier moment, Jean, cette scène est tellement belle, tellement touchante, émouvante. La Bible nous dit que littéralement Jean avait sa tête qui reposait sur la poitrine de Jésus. Ça veut dire que littéralement, quand ton oreille est sur la poitrine de quelqu'un, tu entends les battements de son cœur. Jean est le seul qui a entendu le cœur de Jésus. Il était tellement proche de Jésus que Pierre était pas loin, il est pas dans la foule, Pierre il est au numéro 3. Il était tellement proche que la Bible nous dit que Pierre, parfois, lorsqu'il voulait quelque chose, il passait par Jean. Il disait, demande-lui toi. Vous savez, un peu comme quand vous avez une relation privilégiée avec quelqu'un et qu'un autre le sait, il passe par vous. Eh, tu peux pas dire à lui s'il peut faire ça? Et littéralement, Jean était tellement proche que même Pierre, parfois, passait par Jean pour parler à Jésus. Et on peut être dans la foule du dimanche matin, on peut être dans les 500 et on peut entendre les battements du cœur de Jésus. Mais non, est-ce que c'est Jésus qui veut qu'il n'y en ait qu'un seul près de lui? Moi, je crois que le désir de Jésus, c'est qu'on soit tous et qu'on entende tous les battements de son cœur. Après, c'est juste que Jean, c'est juste que les 70, c'est juste que les 500, etc., ils ont été dans cette direction de « je veux vivre plus avec Jésus ». Alors j'espère que vous êtes avec moi. Est-ce qu'il y en a qui veulent vivre plus avec Jésus? C'est quand même incroyable d'entendre les battements du cœur de Jésus. Regardez ce qu'il a dit, ce qu'a dit le Seigneur à Marthe qui s'inquiétait. Le Seigneur lui répondit, Marthe, Marthe, tu t'inquiètes et tu t'agites pour beaucoup de choses. Une seule chose est nécessaire. Marie a choisi la bonne part qui ne lui sera point ôtée, qui ne lui sera point enlevée. Comprenez-vous, pour Jésus, la chose la plus importante, c'est d'être près de son cœur. Et là, il voit Marthe. C'est pas que Marthe travaillait, que c'est pas bien de travailler pour Jésus. D'ailleurs, la Bible dit que je ne vous appelle plus serviteurs, je vous appelle mes amis si vous faites ce que je vous commande. Donc même quand on est ami de Jésus, on va servir Jésus, on va travailler avec Jésus. Mais la différence, c'est que avant de m'exciter et de faire plein de choses, je vais d'abord écouter le cœur de Jésus. J'écoute Jésus, je suis proche de Jésus, et ensuite, et uniquement ensuite, je me mets à travailler. Je me mets à servir. Parce que c'est un peu comme le principe des prémices que je prêchais dimanche passé. Quand on met pas Dieu en numéro 1, tout le reste est désordonné. Donc, avant de servir, avant de développer un ministère, avant de faire ceci, cela, je me tiens dans la proximité de Jésus, je reçois de lui, il me remplit de sa grâce, il me donne la force nécessaire, et ensuite, je me mets à travailler pour le roi des rois. En fait, ça se voit quelqu'un qui travaille, même quand il sert Dieu, et qui n'a pas de relation avec Jésus. Parce que c'est son caractère qui paraît. Mais quand on a été au pied de Jésus d'abord, qu'on a reçu de la part de Jésus, on a été alimenté par Jésus, ensuite on se lève et on sert le Seigneur avec le caractère de Jésus. Même si de temps en temps il y a des petites rechutes, mais en tout cas, hop, on revient et il nous redonne sa force. Comprenez-vous? Et le désir de Dieu, c'est qu'on le serve. On est appelé à servir. Mais on est appelé à le servir en ayant d'abord, au préalable, était connecté à lui afin de recevoir ce qu'il veut faire dans nos vies. Amen. C'est pourquoi j'ai mis ceci. Soyons Marie avant d'être Marthe. C'est pas qu'il ne faut pas être Marthe. On est appelé à être des Marthes. On est appelé à servir Dieu. Mais avant d'être Marthe, je dois d'abord être Marie. Avant de m'exciter, de m'agiter de partout, je dois d'abord être Marie. Je dois d'abord avoir une relation avec Jésus. Amen. Donc il y a cet appel à retrouver le cœur de Dieu, que ça soit dans nos temps de louange. Je peux prier chez moi le matin, le soir. Je peux louer Jésus dans ma voiture. Je mets un CD puis je loue Jésus. Il y a mille et une façons. Je suis en train de faire la cuisine. Dieu me met une pensée. Je prie pour un frère. Je prie pour une sœur. Il y a mille et une manières d'être connecté à Jésus. Il y a bien sûr, je me coupe de tout et c'est juste Jésus, je lis la Bible et je prie. Mais même durant toute la journée où je suis dans ma voiture, où je marche, où je suis inspiré, où j'ai des choses et je peux être en connexion avec Dieu. Mais la chose que Dieu désire, c'est que nous soyons en relation avec lui. Vous savez pourquoi? Parce que premièrement, c'est la chose que Dieu désire, c'est qu'on soit amis. Mais Dieu aussi veut notre bien. Et il sait que si nous ne sommes pas, écoutez bien, collés à lui, si nous ne sommes pas reliés, religarés à lui, si on n'a pas de relation avec lui, tout ce que nous allons faire, écoutez bien, tout ce que vous allez faire, mes bien-aimés, va être stérile. Alors que quand je suis relié à Jésus, ce que je fais est fait avec grâce, avec onction, porte du fruit pour la gloire éternelle. Regardez ce que Jésus a dit. Je suis le cep, vous connaissez ce passage-là? Je suis le cep et vous êtes les sarments. Celui qui demeure en moi, je vais demander à Olga si tu peux revenir jouer du piano s'il te plaît. Je suis le cep et vous êtes les sarments. Celui qui demeure en moi et en qui je demeure porte beaucoup de fruits. Car sans moi, écoutez bien, vous ne pouvez rien faire. Il y a même le passage qui dit littéralement, qui continue en disant, et puis non seulement vous ne pouvez rien faire, mais vu que parce que vous ne portez pas de fruits, vous n'êtes plus que bon à être coupé, littéralement, mis de côté, jeté au feu. Waouh ! Vous comprenez l'importance d'être collé à Jésus. Pour ceux qui ne connaissent pas le langage de la vigne, ça veut dire que Jésus est le tronc et que chacun d'entre nous, les sarments, c'est les branches. On est tous des branches collées au tronc. Est-ce que vous en avez conscience, hein ? Regarde ton voisin, dis-lui « Salut vieille branche !» Je t'avais dit que t'étais une branche. Il y a un tronc et le tronc, c'est Jésus. Et on est des branches collées au tronc. Et parce qu'on est collé à lui, par la sève nourricière, le tronc l'envoie dans les sarments que nous sommes, dans les branches que nous sommes. Et parce que la sève nourricière du Saint-Esprit passe dans le sarment, les branches que nous sommes, d'un seul coup, on se met à porter du fruit. Mais si on n'est pas relié, religaré, si on n'a pas de relation, si on n'a pas de religion avec Jésus, si on n'est pas relié à lui, qu'est-ce qui va se passer? La sève de l'Esprit ne pourra pas aller dans la branche que nous sommes et nous ne pourrons pas porter du fruit. Mais le cœur de Dieu, c'est que nous soyons ces branches collées à lui. Si Jésus était venu aujourd'hui en 2017, vous savez que Jésus, il utilisait toujours les passages, des métaphores par rapport à la vie des gens. Vous comprenez bien que je suis le cep et vous êtes les sarments, c'est une métaphore. On a tous conscience que Jésus, c'est pas un cep. Vous avez conscience de ça, hein? C'est une image. Jésus n'est pas un cep et vous n'êtes pas une branche. C'est une image. L'image de « on a besoin d'être connecté ». Je pense que si Jésus était venu en 2017, voici ce que Jésus aurait dit. « Je suis l'électricité et vous, vous êtes un smartphone. Vous êtes des iPhones. » Vous ne saviez pas, hein? Et si vous n'êtes pas relié à moi, t'as beau être le dernier iPhone à la mode, tu ne sers à rien. Pourquoi? Parce que j'aurais beau appuyer, l'iPhone ne fonctionne pas. Tant que je ne suis pas relié à l'électricité, tant que je ne suis pas relié à Jésus, tant que je n'ai pas ce lien avec Jésus, j'ai beau avoir le potentiel incroyable de faire des choses magnifiques, je n'ai aucun impact. Aucune application dans ma vie peut s'ouvrir. Je ne peux servir à rien. Je suis juste bon à être remis dans la boîte d'emballage et être déposé dans le grenier. Mais si l'iPhone que je suis se retrouve religaré à l'électricité qui est là, je le branche. Littéralement, il est branché et d'un seul coup, boum, il s'éclaire. Comprenez-vous? Et j'aimerais vous dire cette notion-là, c'est que peut-être aujourd'hui tu es venu et tu es éteint. Littéralement, tu es éteint. Tu as un iPhone, un Samsung, un ce que tu veux, un smartphone éteint. Il y a un potentiel. En toi, il y a des applications de fou, mais t'es juste éteint. Et tant que tu veux un smartphone éteint, il y a un potentiel. En toi, il y a des applications de fou, mais t'es juste

0: Tu peux avoir les plus beaux des logiciels en toi. Si tu n'es pas activé, ça ne fonctionne pas. En revanche, je peux prendre un vieil iPhone 4 de 7, 8 ans d'âge, la vitre brisée. Mais lui, s'il est relié, celui-ci a été relié et chargé, lui, il fonctionne. Comprenez-vous? Et l'essentiel, avant toute chose, c'est d'être relié à Jésus. Alors j'espère qu'aujourd'hui, il y a des gens qui veulent être reliés à Jésus. D'avoir un religaré avec Jésus. D'avoir une relation avec Jésus. Il est le cep et nous sommes les sarments. Il est l'électricité et nous sommes des smartphones. Et on a besoin d'être connectés à lui. Afin que la sève nourricière du Saint-Esprit puisse venir en nous, afin qu'on puisse s'éclairer et devenir une lumière pour ce monde. Amen.
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Zach Williams, Fear is a Liar sur Phare FM. Encore bon réveil et excellente journée. Très bon mercredi. On est le 24 juin. Je vous accompagne encore pendant un peu plus de 10 minutes. Merci de rester avec Phare FM. On poursuit avec Miles Smith et la chanson Drive Safe. Shakira avec Donna Boy ensuite. Die, die. Et puis, votre prochain rendez-vous, ce sera Hommes et Femmes, Mode d'Emploi. Ce sera dans 7 minutes. À tout à l'heure.

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1: L'âge des récompenses positives, notre thématique du jour.
2: C'est important quand ils commencent à prendre conscience du bien et du mal, qu'ils comprennent que les actions, leurs choix, vont avoir soit des conséquences négatives, soit des conséquences positives. Mmh. Dans la toute petite enfance, on n'est plus dans la conséquence négative. Ne fais pas ça parce que c'est dangereux. Si tu fais ça, il va avoir cette conséquence-là. Mais là, il faut transitionner vers aussi une conséquence positive. Quand tu fais les choix qui sont bons pour toi, voilà ce qui se passe. Le coca, par exemple, si tu n'en bois pas le soir, tu arrives mieux à dormir, et, par exemple. Hein. Ouais. Mais donc, il y a des conséquences positives et des récompenses qu'on va commencer à introduire dans le système d'éducation aussi.
3: Bien se souvenir que quand on a besoin de corriger l'enfant, de le reprendre, ça ne doit jamais être un défouloir pour nous, mais vraiment quelque chose qui est adapté à l'enfant, de la situation dans laquelle l'enfant se trouve. Et puis on ne lui dit pas « tu es bête », parce qu'on ne va pas employer le verbe être pour le définir. Ce n'est pas notre rôle, ce n'est pas notre droit non plus. Mais on va dire ce que tu as fait, ce n'était pas le top, quoi. Tu aurais pu faire mieux, tu sais faire mieux. Et donc on rentre dans le positif. Et la correction doit s'inscrire dans quelque chose qui va montrer à l'enfant, déjà elle est faite avec amour. Celui qui corrige, quelle que soit la forme, doit être celui qui amène l'amour après, qui dit, mais c'est je t'aime. Et ce que tu as fait là, tu sais que tu peux mieux faire. Ou peut-être que tu ne savais pas, mais voilà ce qu'il faut faire pour bien faire. Rester dans le faire et non pas dans l'être. On l'aime lui, on l'aime elle.
4: Oui, et puis leur faire comprendre que finalement, moi je me souviens des situations avec ma fille où vraiment je n'arrivais plus à la gérer. Je criais au Seigneur, Seigneur, j'étais en larmes. Je ne sais plus quoi faire, qu'est-ce que je dois faire. Le Seigneur m'a dit Proverbe 22. Et c'était celui qui néglige la correction, méprise son âme, où c'était vraiment, mais reprend son enfant. Et c'était vraiment une direction très claire.
2: Ah oui, tout à fait.
3: Et on a le droit, moi je me rappelle être devant le Seigneur et me dire, mais il n'y a pas de manuel qui est venu avec eux, donc comment on fait, quoi? Comment je fais pour élever des garçons pour qu'ils deviennent des hommes? Et évidemment que le Saint-Esprit est là pour nous inspirer. Le livre des Proverbes est excellent à plein de niveaux à ce sujet-là. Le Seigneur m'a souvent parlé au travers de ce livre-là pour avoir des réponses concrètes à ce que je devais faire avec mes gars. Et donc on a le droit de crier au secours, Seigneur aide-moi, quoi.
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5: On arrive à la fin de notre émission. C'est l'heure pour moi de vous dire au revoir. Je vous retrouve cette nuit à minuit. Ne manquez pas votre prochain rendez-vous avec l'équipe de Bonjour chez vous. Nobody likes me like you. C'est Brit Nicole qui nous interprète cette chanson. Et moi, je vous dis au revoir. À très bientôt. Très belle journée. Avec Phare FM, bien sûr. 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
2: Bonjour à tous, bienvenue dans Bonjour chez vous. C'est une belle semaine qui a commencé hier. On a parlé du découragement et on a fortifié par l'aide du Seigneur au travers de son esprit et de sa parole.
3: Selon Marc 16.
2: Suivez l'émission d'hier, vous comprendrez. Mais hier on a fait ça, aujourd'hui on parle du rejet très spécifiquement.
3: Imagine devoir faire attention à tout ce que tu dis tout le temps comme ça pour être doctrinalement.
2: Ah bah là j'ai peur maintenant, tu vois, j'ai rectifié parce que Frank Veil
3: s'en fout.
2: Ok, on lâche tout.
3: On se fout pas de la doctrine. Mais non, tu veux comprendre.
2: On a compris. Ça va bien Aurélie ?
4: Oui, ça va bien.
3: Selon la joie du Seigneur qui est ta force.
4: Aïe.
2: Je sais pas si tout le monde l'a entendu. En tout cas, quoi qu'il en soit, c'est une belle journée.
4: Oui, c'est une belle journée. Ça n'a pas changé depuis lundi, on dirait.
2: La journée reste belle. Ouais. C'est toutes des belles journées. Aujourd'hui, tu fais une rubrique couplet-relation. Alors, on parle du rejet. Et dans la rubrique couplet-relation, on va voir comment être soi-même sans blesser les autres.
4: Ça se voit que Nadine n'est pas là, parce que c'est souvent elle qui fait ce genre de rubrique.
2: Nadine revient.
3: C'est clair.
2: Aurélie, on peut plus.
3: La deuxième option fera aujourd'hui.
2: Non, moi, je pense que c'est très bien que tu fasses cette rubrique-là.
4: Aïe. Oui, comment être soi-même sans blesser. Oui.
3: Je vais attirer l'attention des milliers de téléspectateurs sur ton nouveau chandail, Aurélie, qu'elle porte aujourd'hui.
4: Ouais, tu vois.
3: Cette rubrique.
4: Ok. Tu vois, c'est joli.
2: C'est très joli.
3: C'est bien ça.
2: C'est très joli.
3: On est prêt à commencer l'émission.
2: Merci de l'avoir souligné, Frank.
4: Merci.
2: En tout cas, donc aujourd'hui, un sujet qui concerne certainement beaucoup de personnes et parfois on s'en rend même pas compte. Et alors qu'on va avancer dans l'émission, vous allez dire, mais en fait, on est en train de parler de moi, c'est exactement ce que je ressens, c'est exactement ce que je vis. Et oui, le rejet peut toucher beaucoup de personnes à différents niveaux et pour différentes raisons. Et je laisse tout de suite la parole à Frank pour la pensée du jour.
3: Souvenez-vous, les quatre endroits qui doivent être comblés pour une vie heureuse. Quels sont les quatre endroits, les filles ?
2: Les quatre endroits ?
4: De quoi tu parles ?
3: Les quatre sphères, les quatre parties de ta vie qui doivent être comblées.
2: Il en manque une quatrième.
3: Non, c'est pas ça. Tu as vraiment échoué le test.
2: La joie, l'amour, la paix.
3: Ils disent des mots comme ça.
2: Moi, personnellement, manger, ça me comble.
4: C'est des besoins, quoi.
3: Ouais.
4: La sécurité.
3: Les quatre sphères de besoins qui doivent être comblés pour être heureux et épanoui dans la vie.
2: Selon Frank Poulin ou...
3: Selon la parole, selon des gens qui enseignent aussi sur ça, mais qui sont chrétiens.
2: Ben, enseigne-nous.
3: C'est très intéressant.
2: On t'écoute.
3: Donc, on doit être comblé spirituellement. Ah. Ça, c'est important. Beaucoup de personnes... Mais non, mais c'est vrai, il y a beaucoup de gens, ils sont pas heureux, ils ont de l'argent, ils ont une famille, ils ont une maison, ils ont tout pour être heureux, mais ils sont pas heureux, ils sont pas comblés spirituellement. C'est-à-dire qu'ils ont pas comblé ce vide par Jésus. Deuxième endroit, notre vie de famille, familiale, doit être comblée pour pouvoir vraiment vivre de manière qui soit épanouie, heureux, heureuse, mais famille élargie aussi. Hein. Après ça, vie professionnelle, vous êtes... T'en arrives-vous, Frank, avec tes histoires de points? J'arrive à mon dernier point. Vie professionnelle, tu dois être heureux dans ce que tu fais, parce que sinon tu subis la vie très, très... C'est long. Donc, Dieu a un appel pour toi, tu dois être comblé dans ce que tu fais à tous les jours de ta vie. Et le dernier point, c'est au niveau du relationnel amical. Et là, on parle d'être rejeté. Tu me parles d'être heureux amicalement. Ben oui, justement, c'est parce que il y a quelque chose qui est là. Quand tu vis du rejet, tu ne peux pas vivre une vie comblée, heureuse. C'est pas possible. C'est très, très compliqué. Et en fait, la volonté de Dieu n'est pas que tu vives une vie où est-ce que tu es seul. Il y en a qui vont dire, moi, j'ai pas besoin, j'ai appris à être heureux seul. Honnêtement, je crois pas que c'est ce que Dieu veut.
2: Non.
3: Je crois qu'il veut qu'il nous a créé des êtres relationnels.
2: Il n'est pas bon que l'homme soit seul.
3: Pas du tout. Que ce soit dans le mariage, mais que ce soit dans les amitiés, même des couples n'ont pas d'amis. Et ils vivent parfois même du rejet en tant que couple ou en tant que famille, ils se sentent rejetés et ils sont seuls avec eux-mêmes et entre eux tout le temps. En fait, on est des êtres relationnels à différents niveaux. Et aujourd'hui, si tu vis du rejet, Première des choses que je veux pouvoir t'encourager, c'est de te dire, ben, premièrement, c'est pas la volonté de Dieu que je sois dans cet état toute ma vie, parce que ça va être compliqué d'être heureux, d'être heureuse dans une vie où est-ce que je subis le rejet. Mais deuxième des choses, où est-ce que, ben, en effet, le fait d'être comblé spirituellement, c'est le fait de comprendre que peu importe que les hommes t'aient rejeté ou pas, Dieu te rejette pas. Et lui, il est là pour toi. Et peu importe ce que les hommes ont pu te faire ressentir, comment tu peux être rejeté au travail, dans ta famille, même ta propre famille a pu te rejeter, je crois que Dieu est tellement bon, tellement grand, que lui, et là c'est pour ça que je parle de ça, c'est que tu dois comprendre que tu n'es pas appelé à vivre avec ce mensonge que même Dieu, il me rejette. Il y en a qui ont tellement été rejetés qu'ils ont de la difficulté de s'approcher de Dieu. Mais regarde l'attitude de Dieu alors que même un de ses enfants s'est éloigné dans Luc 15, le verset 20. Le fils prodigue qui revient. Le fils revient à la maison, il est entré en lui-même et il dit « Je vais retourner vers mon père ». Et là, alors qu'il arrive près de la maison, le père, il se leva et alla vers son père. Alors qu'il était encore loin, son père le vit. Et fut rempli de compassion et il courut se jeter à son cou et l'embrassa. Alors que toi aujourd'hui tu t'es senti rejeté, t'as peut-être fait des erreurs graves, alors que tu vas revenir vers Dieu, ton Père céleste, il est là et il t'attend. Et ça c'est pas juste des belles paroles. Ici Jésus est en train d'illustrer le cœur du Père. C'est tellement puissant ce passage. Il est en train d'illustrer le cœur de ton Père céleste. Alors que tout le monde t'a rejeté et que tu dis, je peux pas être comblé parce que, ben, en effet, relationnellement, c'est compliqué. Je suis toujours... Première des vérités, Dieu te rejette pas, mais il t'accueille les bras ouverts.
2: Merci, Frank. Le rejet, ce qui est compliqué avec ça, c'est que il y a toujours une base qui est fondée. T'as vécu un vrai rejet dans l'enfance, ça peut être dans la cour de l'école, ça peut être tes parents, ça peut être différentes choses. T'as vécu un vrai rejet à un moment donné, mais après, tu as l'impression d'être rejeté, mais c'est pas toujours le cas. Et c'est ça qui est traître. Et il va falloir apprendre à discerner si ce que tu penses et ce que tu ressens est vraiment la vérité ou pas. Il y a vraiment des mensonges qui viennent avec ça. C'est parce que tu as été rejeté dans le passé, tu as développé quelque chose, parfois c'est spirituel, parfois c'est simplement une blessure dans l'âme, mais qui fait que tu vas avoir l'impression que les autres te rejettent constamment. Et c'est pas toujours vrai, en fait. C'est vraiment pas toujours vrai. Et même, j'ai envie de dire, les trois quarts du temps, c'est faux. Mais tu as cette impression, les autres font quelque chose... Eh ben, ils m'ont pas invité, donc je me sens rejetée. Mais en fait, t'avais juste par rapport à être dans cet anniversaire-là, tu connaissais même pas celui qui était fêté, c'est normal que tu sois pas invité. Mais toi, non, ils veulent pas que je sois là. Et puis, il y a des paroles qui viennent, des pensées qui viennent. Je suis pas assez bien pour être aimée, je suis pas assez intéressant pour être aimée, je suis pas assez ci, je suis pas assez ça, les autres. T'as l'impression qu'ils font tout un tas de choses et même qu'ils parlent dans ton dos. T'as toujours cette impression. Et je veux vraiment vous encourager avant d'accepter ces pensées comme des vérités, de vous demander, est-ce que c'est vrai? Est-ce que c'est réellement vrai? Et il faut des fois être rationnel dans la vie, en fait. Juste étudier la situation, comment elle s'est réellement déroulée. Pas comment vous avez l'impression qu'elle s'est déroulée, mais comment elle s'est réellement déroulée. Et souvent, vous allez voir, non, je suis pas rejetée.
4: Ouais, je vais mettre ma casquette de personne qui étudie la psychologie.
2: Docteur Aurélie,
4: on l'a expliqué dans un cours que j'ai fait. La projection et la contre-projection. Donc, la projection, c'est que toi, tu imagines que les autres pensent quelque chose de toi. Et ce que ça fait, c'est que ça te fait réagir en fonction de ce que tu imagines, qui n'a rien à voir avec ce que l'autre pense de toi. Donc, il y a beaucoup de personnes qui se retrouvent dans ce style de vie où je pense que Evelyne pense que, du coup, je me comporte comme je crois qu'Evelyne pense, mais c'est pas ce que Evelyne pense. Ok.
3: En gros, tu te fais un film.
4: C'est ça, Frank. Bravo, t'as tout compris. Wow. Donc, en gros, tu te fais un film et beaucoup de personnes qui vivent dans le rejet ont le film perpétuel à l'intérieur de leur tête. Et c'est des pensées qui sont pas vraies, qui tournent tout le temps. Ça tourne, ça tourne, ça tourne. Et sur la base de ces pensées-là, ces personnes vont réagir. C'est important, je pense, par rapport à ce qu'on est en train de dire, de prendre aussi le temps de parfois approcher les gens et de parler, en fait. Est-ce que c'est vraiment ce que tu pensais, Evelyne? Comme ça, ça va te donner une vision propre, une vision claire de la situation, et ça va t'empêcher de développer des pensées qui sont pas bonnes. Et le piège aussi dedans, c'est que dès qu'on ouvre cette porte, je commence à penser qu'Evelyne pense que je réagis de cette manière-là, mais ça devient comme un tunnel sans fin. Oui. Chaque fois que je vois Evelyne, ma base, c'est celle-là.
2: Et du coup, t'es pas agréable avec moi, donc j'ai plus trop envie d'être avec toi. Donc, ce qui était faux au départ devient une vérité, parce qu'effectivement, t'es plus agréable.
4: C'est la contre-projection, Evelyne.
2: Merci, Aurélie. Waouh, la boucle est bouclée.
3: J'aimerais... Dans ce cas-là, est-ce qu'il faut chasser un démon?
2: Ah, ça dépend. Ça dépend vraiment.
3: Souvent pas.
2: Non, ça dépend vraiment. Ouais. Tu le sais, Michael a beaucoup enseigné sur le rejet parce que lui-même a vécu du rejet. Dans son cas, c'était clairement spirituel. Et il a eu besoin de vivre vraiment une délivrance, mais il a eu besoin de vivre aussi une guérison et un renouvellement de l'intelligence. Et souvent, on va s'attaquer peut-être juste au côté spirituel. On va chasser. Mais il y a des choses, il va falloir laisser Dieu guérir notre cœur, donc lui apporter nos blessures, mais aussi accepter le renouvellement de l'intelligence. Et là, c'est tu remplaces les mensonges par la vérité.
3: Apprendre
2: parce que
3: à s'aimer.
2: C'est ça, ça va tellement loin que c'est que tu t'auto-rejettes. C'est exactement ce que j'allais dire. Et on a fait d'ailleurs une émission il n'y a pas trop longtemps sur le fait de se respecter soi-même. Et je pense que c'est vraiment important de savoir identifier. Mais là, je suis en train de me rejeter, en fait.
4: Oui, c'est ça, savoir ce qui sort de notre bouche. Il y a une personne que je connais qui vit le rejet. Et cette personne, quand elle parle, c'est toujours de sa faute. Tu vois, la personne n'est jamais à la hauteur. C'est tout. Pourtant, la situation, il n'y a rien qui relie cette situation à la personne. Mais c'est de sa faute. Elle n'est pas à la hauteur. Elle n'a pas été capable de... C'est tout le temps, ça revient sur toi. Déjà, ça, c'est quelque chose qu'il faut identifier. Si tout le temps, quand vous parlez, ça finit sur vous, ça revient sur toi et que t'as pas été à la hauteur, t'as pas su faire ça. De toute façon, il y a toujours ceci, il y a toujours cela. En fait, il faut s'arrêter et se demander, est-ce que je suis pas en train de m'auto-flageller, en fait? Est-ce que je suis pas en train de penser des choses qui ne sont pas vraies me concernant? Et comme Frank disait, apprendre à s'aimer, apprendre à se valoriser, apprendre aussi à avoir le bon de nous. Il y a des personnes qui nous écoutent aujourd'hui qui doivent s'arrêter peut-être devant le miroir et dire du bien de toi, de la façon dont tu te vois, juste prononcer des bonnes paroles qui te concernent. Ça aussi, je pense que ça peut aider certaines personnes.
2: Et il y a certaines personnes qui vont avoir un besoin extrêmement fort d'être complimentées, d'être valorisées. Puis quand tu te sens rejetée, tu as l'impression que t'en as jamais. Mais j'aimerais encourager quelqu'un à te poser la question, est-ce que toi, tu valorises les autres? Est-ce que tu les encourages? Est-ce que tu complimentes les autres? La Bible dit dans Luc 6 au verset 31, c'est Jésus qui l'a dit, faites pour les autres ce que vous voudriez qu'ils fassent pour vous. Et dans ce contexte-là, d'ailleurs, Jésus parle même de le faire justement pour ceux qui ne nous aiment pas, pour ceux qui nous rejettent, pour ceux qui nous veulent du mal. Et il dit, c'est à ça qu'on va nous reconnaître. C'est ça, la force des enfants de Dieu, d'être capable d'aimer les autres, même s'ils vous rejettent. Et vraiment, j'aimerais te lancer ce défi d'être quelqu'un qui commence à écrire aux autres. Tu te dis, moi, je reçois jamais de texto, on me demande jamais comment je vais. Mais est-ce que toi, tu prends le temps de demander aux autres comment tu vas? Est-ce que tu te soucies de ceux peut-être qui étaient malades la semaine dernière? Comment vas-tu? Est-ce que tu vas mieux? Est-ce que tu prends le temps de complimenter, de valoriser? Je pense que c'est vraiment important d'apprendre ce principe aussi de la semence et de la récolte. Si t'es toujours justement tourné vers ce que tu n'as pas, tu vois tout ce que tu n'as pas, mais du coup, toi, tu risques de pas donner non plus aux autres. Et on va enchaîner avec ta rubrique, Aurélie, parce que l'un des dangers, en fait, quand on souffre de rejet, c'est qu'on va commencer à se formater à ce que les autres peut-être attendent de nous, à ce qu'on croit même que les autres attendent de nous. Et on va se perdre complètement, mais on va voir comment être soi-même, mais sans blesser, parce que là, c'est important aussi dans la rubrique couple et relations.
4: J'ai eu l'impression que tu m'avais donné une rubrique en deux. Comment être soi-même d'abord et comment être soi-même sans blesser.
2: C'est vrai.
4: On dirait que c'est deux points.
2: Tu vas y arriver, Aurélie. Nadine est là avec toi, elle t'encourage.
4: Esprit de Nadine, non.
2: N'importe quoi.
3: Ça, c'est pas doctrine allemand. Il faut arrêter.
2: Annuler. On a perdu Aurélie.
3: Vas-y Aurélie.
4: Oh mon Dieu, comment
2: bravo,
4: être
2: Aurélie.
4: Soi-même sans blesser.
2: Sois toi-même.
3: Bravo, c'est encourageant Aurélie.
4: Donc j'aimerais te dire aujourd'hui que aimer les autres, ça ne veut pas dire se régner. Et ça ne veut pas dire renier ta propre personnalité. Mm-hmm. Par amour, c'est sûr qu'il y a des choses auxquelles, oui, il va falloir que tu renonces. Mais ça ne veut pas dire t'éteindre complètement. Ça ne veut pas dire éteindre ta personnalité non plus. En tant qu'enfant de Dieu, on est appelé à grandir, on est appelé à se laisser façonner, à corriger certaines choses et à être transformé par Dieu. C'est Dieu qui va nous transformer. Et il y a une différence entre la transformation et la déformation, tout simplement. La transformation va venir du Seigneur, il va le faire, elle va purifier, elle va affiner, elle va adoucir les parties de notre caractère qui ont besoin d'être adoucies. Mais la déformation, elle vient d'où? Ben, elle vient du fait que parfois tu as peur d'être rejeté, en fait. Tu as peur que les gens ne t'aiment pas et tu as ce besoin d'être accepté, comme Yveline disait tout à l'heure, à tout prix. Et ça finit par t'éloigner du vrai toi et ça te fait comme te conformer un peu à la société, te conformer aux autres. Donc, comme on a dit, il y a un peu deux aspects. Il y a être soi-même et il y a être soi-même sans blesser. Par rapport à être soi-même, ce que je veux t'encourager aujourd'hui, si tu veux être cette personne-là, c'est d'accepter qui tu es vraiment, en fait. D'accepter qui tu es vraiment, de reconnaître ton identité et de reconnaître aussi ta personnalité. On a besoin, dans cette génération, d'accepter ces choses-là. Le fait de ne pas accepter qui tu es, ça peut t'amener dans l'hypocrisie. Ça va t'amener à vivre une vie qui n'est pas la tienne. Ça va t'amener à toujours vouloir te conformer à des choses parfois qui sont même contraires à la parole de Dieu. Et on a l'exemple de Pierre dans la Bible. Dans Galates 2, au verset 11, la Bible dit « Mais lorsque Céphas vint à Antioche, je lui résistais en face. » C'est Paul qui est en train de parler. « Parce qu'il était répréhensible. En effet, avant l'arrivée de quelques personnes de l'entourage de Jacques, il mangeait avec les païens. Et quand elles furent venues, il s'esquiva et se tint à l'écart par crainte des circoncis. Avec lui, les autres juifs usèrent aussi de dissimulation, en sorte que Barnabas même fut entraîné par leur hypocrisie. Voyant qu'il ne marchait pas droit selon la vérité de l'Évangile, je dis à Céphas en présence de tous, si toi qui es juif, tu vis à la manière des païens et non à la manière des juifs, pourquoi forces-tu les païens à judaïser? Donc ici, on voit l'exemple de Pierre qui est un grand apôtre de notre Seigneur Jésus. On voit que à ce moment-là, ses convictions n'étaient pas tout à fait affermies. Et il s'est comporté, comme c'est écrit, en hypocrite. Pourquoi? Parce qu'il voulait se conformer à ce qui se faisait là, dans cette société-là. Donc, quand il était avec eux, il mangeait. Et quand il a vu ses frères, il a eu peur et il a arrêté de manger. Et quelquefois, c'est comme ça qu'on est. On veut tellement se conformer à ce qui se passe autour de nous qu'on n'est plus nous-mêmes, en fait. Pierre était apôtre du Seigneur. Et en tant qu'apôtre, il y a des choses qu'il devait faire, des choses qu'il ne devait pas faire. S'il était juste venu à ce moment-là dire, OK, nous sommes les apôtres, nous tous ici, nous sommes des frères, les uns les autres, ça aurait été naturel, sa façon de se comporter. Mais il ne l'a pas fait, il a dissimulé. Et parfois, on va dissimuler des choses parce qu'on ne veut pas juste dire, je suis chrétienne, et parce que je suis chrétienne, voici comment je dois me comporter. Et au lieu de dire la vérité sur notre identité, on va se retrouver en train de se conformer avec des choses qui ne nous ressemblent pas du tout. Et c'est comme ça, en fait, qu'on n'est plus nous-mêmes. Donc, je veux t'encourager aujourd'hui à développer ce caractère-là, de dire, je connais mon identité et j'assume mon identité, quel que soit l'endroit où je suis. Et j'aime bien ce verset dans Marc 12, au verset 13. Lorsqu'on a envoyé des pharisiens vers Jésus, ils ont parlé de Jésus d'une certaine manière. Et tu comprends que Jésus, il n'était pas dans des jeux hypocrites, en fait. On dit, ils envoyaient auprès de Jésus quelques-uns des pharisiens et des hérodiens afin de le surprendre par ses propres paroles. Et ils vinrent lui dire, « Maître, nous savons que tu es vrai et que tu ne t'inquiètes de personne, car tu ne regardes pas à l'apparence des hommes et tu enseignes la voie de Dieu selon la vérité. » Ouais, c'est quelqu'un qu'on reconnaissait en le voyant, qu'il marche dans une certaine vérité, il n'a pas besoin de faire semblant de ce qu'il n'est pas. Et nous aussi, on doit suivre cet exemple de Jésus-Christ. Donc, ne laisse pas le désir d'être aimé par les autres te pousser à abandonner la personne que Dieu a vraiment fait de toi. Et j'aimerais aussi t'encourager. Ça, c'est quelque chose que je pense que ça nous a aidé à UMCI et moi, ça m'a beaucoup aidé. J'aimerais aussi encourager les personnes par rapport à la personnalité cette fois-ci à faire un test de personnalité. Let's go! On en a déjà parlé dans les émissions. On a fait le test DISC qui explique un peu c'est quoi le type de personnalité. Et tu vas voir en fait qu'il y a des choses qui font partie de ta personne que parfois tu combats parce que tu ne comprends pas. Parce que, par exemple, tu parles d'une certaine manière, tu vas dire « Ah, mais moi, je suis trop direct. » Et tu vas combattre ce truc alors que ça fait partie de ta personnalité. On a besoin de sanctifier notre personnalité. Le fait de faire le test de personnalité, ça va te montrer les zones dans lesquelles tu es plus fort, les zones à travailler, à sanctifier. Et ça va pas te faire comme changer toute ta personnalité, mais en fait, tu vas apprendre à te comprendre. Il y a trop de personnes qui ne se comprennent pas. Et moi-même, avant de faire ce test-là, je ne comprenais pas tout. Tu vois, il y a des choses que je voulais changer, pourtant ça fait partie de qui je suis, en fait. Maintenant, est-ce qu'il faut sanctifier des choses? Oui, il faut le faire. Mais est-ce que ça veut dire que tu changes pour t'adapter aux autres? C'est pas ça que ça veut dire. Donc, comprendre la personnalité, ça va beaucoup aider. Ça aide dans les relations. Nous sommes 7 chez nous à la maison, mes frères et sœurs. On a des personnalités complètement différentes. Et si tu ne comprends pas ta personnalité, tu vas critiquer l'autre. Mm-hmm. Tu vas vouloir te comporter d'une manière que tu n'es pas. Et tu peux te sentir comme juge des autres juste parce que tu ne comprends pas que il y a des personnalités différentes et tu vas vouloir, bien sûr, te conformer. Donc, ça, c'était un point. Maintenant, une autre chose aussi, comment être soi-même sans blesser? Eh bien, je te conseille, pour ne pas blesser surtout, d'adoucir ton caractère. Il faut que notre caractère prenne certaines formes. On doit pouvoir arrondir des angles. Et ça, en fait, on va le faire lorsqu'on va grandir dans notre sanctification et qu'on va aussi devenir des personnes plus matures, tout simplement. Rester soi-même, beaucoup de personnes pensent ça, que rester soi-même, ça veut dire que je dis tout ce qui me passe par la tête et tout, si ça blesse, c'est pas grave. Mmh. Je suis moi-même, je dis ce que je pense. Il y a des personnes, pour elles, c'est comme ça. Mais c'est pas ce que la parole de Dieu nous dit, en fait. Un caractère fort, ça veut pas dire un caractère brutal. Ça veut pas dire parler à des personnes méchamment, en fait. Une personnalité affirmée, c'est pas la permission de blesser les autres. On doit se rendre compte de ces choses-là et faire cette différence. Dans Colossiens 3, verset 2, la Bible nous dit « Ainsi donc, comme des élus de Dieu, saints et bien-aimés, revêtez-vous d'entrailles de miséricorde, de bonté, d'humilité, de douceur, de patience. » C'est ça qui va nous aider à ne pas blesser les personnes qui nous entourent. C'est lorsqu'on va pouvoir se revêtir des entrailles de miséricorde. C'est lorsqu'on va pouvoir être bienveillant avec les personnes qui nous entourent. La Bible, en parlant de l'amour, dit que l'amour est patient. L'amour est plein de bonté. C'est les caractéristiques de l'amour. Et c'est quand on va vouloir marcher dans cet amour-là qu'on sera des personnes qui ne blessent plus les autres, en fait. Tu n'auras pas besoin de changer ta personnalité. Juste en marchant dans l'amour, juste en développant ces choses-là, ben, tu vas voir que tu vas pouvoir être toi-même sans blesser les autres. Et je me rappelle quand j'étais à l'école, à l'époque, on nous apprenait du marketing et on nous parlait parfois des commentaires sandwich. Donc, quand tu veux t'agresser aux personnes, au lieu d'être trop direct, il faut faire un commentaire sandwich. Donc, t'as deux tranches là. Donc, et puis t'as au milieu. Donc, tu commences par quelque chose de bon. Tu dis quelque chose de bon. Après, tu dis la chose à améliorer au milieu et tu conclus par quelque chose de bon. Donc, ça te donne un bon sandwich. Et quand tu vas parler comme ça.
1: Frank
4: ne croit pas à ça.
1: Je dis amen à ça.
3: Pas tout le temps, je suis pas d'accord, pas tout le temps. Mais des fois c'est bon, mais mon avis c'est pas tout le temps.
4: Ça aide à arrondir les angles, ça aide à la personne en face à recevoir ce que tu as apporté à dire et à ne pas être blessé.
1: J'approuve, Aurélie.
4: Je nous encourage aussi à grandir dans notre sagesse personnelle pour ne pas blesser les autres. Savoir quand parler, savoir quand se taire. Parfois, si on parle trop sèchement, ben, ça peut comme bloquer la personne en face. Et aussi, j'ai déjà vu des personnes qui vont dire, moi, je suis peut-être très dur, je parle sèchement, donc je me tais, je ne dis plus rien. Et quand on tombe dans ça, en fait, on manque d'équilibre. Il faut pouvoir rester toi-même, il faut pouvoir exprimer ce que tu veux dire, sans cacher des choses, mais il faut pouvoir bien le faire, en fait. Et comment on fait pour bien le faire? Ben, on attend le bon moment. Parfois, c'est pas tout de suite qu'il faut parler. Parfois aussi, il faut choisir ses combats, comme on dit. Parfois, il y a des choses qu'il faut juste laisser de côté. Parfois, il faut attendre. OK, voici, je parle de ça tout de suite. Ça va blesser la personne en face. Ça va créer la frustration. Ça va pas nous aider. Mais si j'attends que la température descende, je vais dire ça comme ça, si j'attends que les cœurs soient un peu calmés, là, je pourrais exprimer cette chose-là. Ça va beaucoup nous aider. La Bible dit qu'il y a un temps pour tout. Il y a un temps pour parler, il y a aussi un temps pour se taire. Et il faut savoir respecter le temps pour parler et le temps pour se taire. Et pour conclure, j'aimerais te dire aussi, si tu veux être une personne qui ne blesse pas, si tu veux rester toi-même sans blesser, pour conclure, j'aimerais te dire, dire non ne signifie pas être méchant. Il faut apprendre à poser des limites. J'ai vu tellement de personnes se déformer parce qu'elles n'avaient pas le courage de juste dire non, je veux pas faire cette chose-là. Non, je ne suis pas d'accord. Non, je veux pas aller dans ce sens. Dire non ne fait pas de toi une personne méchante. Dire non, c'est OK. Bien sûr, il faut privilégier la douceur et non la dureté. Le sandwich, Frank, il faut le privilégier. Mais dire non, ça fait pas de toi une personne méchante. Il y a des personnes...
3: Tu n'as même pas à te justifier.
4: Exactement. C'est vrai.
2: Ça dépend,
4: et ça dépend avec qui
2: non,
4: aussi.
2: Encore une fois. C'est ça, je fais une parenthèse parce que Frank n'a pas tout tort pour l'histoire du commentaire sandwich. Tu ne le fais pas avec tout le monde. Et tu ne te justifies pas non plus avec tout le monde. Exactement. Dans toute situation. Ça dépend. Il faut toujours te demander qui t'as en face de toi, quand même. Quelle est la personnalité? On parle de personnalité.
3: Et la situation.
2: Exactement. Qui est de la personne qui est en face de toi.
3: Maintenant, les gens qui savent bien communiquer dans la vie sont des gens qui ont de beaucoup plus fortes probabilités de réussir professionnellement et à tous les niveaux,
2: tout
3: en fait. Parce que la vie, c'est la communication.
2: Oui.
3: Tout ce que tu as dit, Aurélie, c'est très, très, très important pour pouvoir progresser.
4: Donc, n'aie pas peur de dire non. Et aussi, si tu ne veux pas blesser, manifeste de l'amour. Vous savez, on peut tout dire à quelqu'un qu'on aime. On peut tout dire parce que la charge d'amour qui a été déposée est déjà tellement forte que lorsqu'on va pouvoir exprimer des choses qui peuvent paraître comme des choses blessantes, ben cette personne peut le porter, cette personne peut le prendre, et la personne ne va pas se sentir blessée.
2: Elle est assurée de toi.
4: Parce qu'elle est assurée de cet amour-là. Et la Bible nous dit que nos paroles aussi soient assaisonnées de sel. Donc, dire non, oui, c'est OK, dis-le d'une certaine manière, mais s'il te plaît, ne te compromets pas parce que tu as peur de dire non. Il y a des filles qui ont accepté d'aller avec des personnes juste par peur de dire non. Elles ont changé leurs valeurs à des moments clés de leur vie parce qu'elles n'avaient pas le courage de dire non. Elles ne voulaient pas blesser des personnes en face. Donc, je veux t'encourager aujourd'hui. Non, c'est OK. Pose ces limites-là, comme on a vu, et tu seras cette personne saine.
2: Et toi-même.
4: Sans blesser.
2: Sans blesser.
4: Et toi-même.
2: Excellent.
4: Et c'est ça.
2: Merci Aurélie, des super bons conseils. Il y avait plein de bonnes choses à prendre. Et moi, je vous invite à réécouter vraiment les rubriques quand il y a beaucoup de contenu comme ça.
3: Yep.
2: Et des petites pépites. Puis vous êtes peut-être arrêté au point 2 d'Aurélie parce que ça vous a vraiment parlé. Mais vous n'avez peut-être pas réussi à écouter les autres parce que vous étiez en train de réfléchir. Prenez le temps de réécouter vraiment. Ce sont des conseils très, très pratiques, mais très utiles qu'on peut tous appliquer. On a tous à grandir dans ce domaine-là. On a tous à apprendre qui nous sommes, apprendre comment on fonctionne et puis apprendre à être soi-même, mais surtout apprendre à pas blesser les autres. On est tous concernés par ça. Et je prie vraiment que tous ceux qui se sont sentis particulièrement concernés par rapport au rejet, que vous puissiez vraiment recevoir cette révélation, comme Frank l'a dit, de l'amour du Père. Dieu vous aime, il ne vous rejette pas. Il vous aime de tout son cœur. Et apprenez vraiment à dissocier ce qui est vrai de ce qui est faux. Alors demain, on va parler des erreurs à éviter quand Dieu t'utilise. On a déjà tous été, une fois ou l'autre, utilisés par le Seigneur, certains peut-être plus que d'autres, mais il y a des choses qui peuvent être délicates, il va falloir comprendre comment fonctionner, des choses qui peuvent même parfois être disqualifiantes dans notre vie. Et Frank, tu feras une rubrique réponse d'expert. Comment fonctionnent les dons de puissance?
3: Wow.
2: On aurait dû avoir Stéphane Cady avec
3: Alléluia.
2: Moi ce jour-là.
3: Power.
2: Allez, à demain, bonjour chez vous.

0: avec un beau cadeau pour vous. Pourquoi pas, c'est dans quelques instants. Prenez place, bienvenue.
1: Vous avez déjà prié ? Oui, on a tous déjà fait une petite prière. Mais parfois, quand on ne sait pas quoi dire, on tourne un peu autour du pot, en cherchant les bons mots ou en minimisant ce que l'on ressent. Dans la Bible, il est écrit « J'expose devant Dieu mes difficultés, je lui raconte mes soucis ». Waouh ! Finalement, et si on arrêtait de compliquer les choses ? On peut parler à Dieu comme à un ami proche, lui dire ce qu'on vit, ce qu'on pense, ce qu'on regrette, sans filtre. Et si, aujourd'hui, vous osiez simplement tout lui dire ? Tout.
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0: Bienvenue sur Phare FM en ce mercredi 24 juin. Une parole se prépare pour vous ce matin. Dans votre rendez-vous, en parler, c'est parfois la clé. On parle de résilience, de force et de courage dans les moments difficiles. On se réveille en musique avec NCS Collective, De Palmas, Mika Tyler ou encore Teddy Swims. Une nouveauté musicale, Mr. Know It All. Je me présente, moi c'est Naomi, votre hôte ce matin. Et vous êtes dans Cocorico. Belle écoute.
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1: Un avant et un après. Il y a des événements de la vie qui marquent clairement et on sait qu'après, ce ne sera plus jamais pareil. Les résultats du bac, par exemple. Si ton nom est sur la liste, c'est la porte qui s'ouvre pour devenir étudiant et quitter pour toujours ta vie de lycéen. Un déménagement, et c'est tout un tas de souvenirs, d'habitudes ou de repères qui tombent. Il faut reconstruire, reconnecter et s'habituer à un nouvel environnement avec ses richesses, mais aussi ses défis. Parfois, il y a des changements plus brutaux, plus graves, qui laissent des traces indélébiles. Un divorce, un accident, un décès, et là on parle de résilience pour définir la capacité à rebondir après un traumatisme de la vie. Ça me fait penser au témoignage de Cornelia que tu trouveras en partie dans la brochure Rescapée, qu'on t'envoie volontiers si tu veux et si tu en fais la demande. Elle parle d'un premier gros choc dans son enfance, suite à un abus sexuel, mais plus tard, jeune adulte, elle va perdre subitement sa petite sœur de 13 ans. Aujourd'hui, Cornelia va bien, même si tout n'est pas rose pour autant. Ta situation d'aujourd'hui te semble peut-être sans espoir, et tu n'imagines plus continuer après ce que tu viens de vivre. Mais courage! Tu vas t'en sortir. Tu as raison, ce ne sera plus jamais comme avant, mais il y a tellement de belles choses devant toi. On est là pour t'aider à les voir si tu veux.
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0: 45 sur Phare FM avant 6h. Retrouvez votre rendez-vous habituel Bible Project. On est toujours dans le livre des Actes du chapitre 8 au 12. Et on continue en musique avec Forest Black, Echo Smith, Christophe Maé et Band Rive, Devil Drive. Très belle écoute sur Phare FM.
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1: Au cours du 1er siècle, alors que les Romains dirigeaient le monde connu, un mouvement populaire hors du commun a vu le jour dans la partie orientale de l'Empire.
2: Ouais, il a fait ses débuts au sein de la communauté juive.
1: Qui, depuis des siècles, s'était retrouvée dispersée dans tout le monde connu.
2: Mais indépendamment de leur région de résidence ou de la langue qu'ils parlaient, ils ont maintenu leur identité de descendants d'Abraham, en adorant que le seul vrai Dieu.
1: Et chaque année, ils se rendaient à Jérusalem pour prendre part à leur fête commémorative sacrée. C'est à l'occasion d'une de ces fêtes, la Pentecôte, que les visiteurs ont découvert un groupe de juifs capables de parler toutes les langues étrangères représentées.
2: Oui, toutes les histoires qu'ils racontaient étaient liées à un certain Jésus qui avait été exécuté par les Romains. Ils affirmaient qu'il était ressuscité d'entre les morts et avait été établi comme le véritable roi d'Israël et du monde entier. Et ce Jésus invitait désormais le peuple à adopter son système de valeurs inversé et à vivre sous son règne, appelé le royaume de Dieu.
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0: 6h, bienvenue sur Phare FM. Un grand merci ce matin à notre partenaire financier Paul Simon depuis les Bouches-du-Rhône. Bienvenue. 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Bienvenue sur Phare FM, voici votre point météo en ce mercredi. La situation restera exceptionnellement critique aujourd'hui sur tout le pays. Nous allons traverser l'une des journées les plus chaudes jamais observées en France, avec une canicule d'une intensité historique. À Paris, placé sous vigilance rouge, le soleil sera de plomb et l'après-midi s'annonce asphyxiante avec une maximale extrême qui frôlera les 39 degrés. Le thermomètre s'affole tout autant à Lyon et Grenoble où le ressenti sera suffocant sous 37 à 39 degrés à l'ombre. Seul le littoral méditerranéen connaîtra une chaleur un tout petit peu moins écrasante, mais toujours très lourde à Marseille, avec 32 degrés. Très belle journée sur Phare FM.
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0: de Philippine Lavray avec les rues de Paris. Bienvenue sur Phare FM.
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0: Bienvenue sur Phare FM, bienvenue à chacun d'entre vous, que vous nous écoutiez en FM ou en DAB+, vous êtes les bienvenus. On continue ce matin avec votre rendez-vous de la famille des héros de la foi. Je voudrais, avez-vous déjà entendu parler d'Argula von Grumbach? Non, et bien moi non plus, et c'est pour ça qu'existe ce rendez-vous où on nous parle des personnalités influentes. Et d'ici 20 minutes, vous saurez tout sur Argula von Grumbach. C'est juste après Martine dans Dieu s'intéresse à vous, elle parle de guérison. Ce matin, on a Konosco, Nico et Vince, Jérémy Camp avec Reflector. Très belle écoute sur Phare FM.

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1: Je suis issue d'une famille de grands cardiaques. Mon papa était le deuxième opéré à cœur ouvert en France. En 91, je ne suis plus arrivée à monter le premier étage sans m'arrêter deux fois. Je suis donc partie chez le cardiologue. On a fait des tests et il s'avérait que j'avais une valve cardiaque qui ne fonctionnait plus du tout. Donc, il fallait opérer d'urgence. J'ai entendu parler de ce Jésus qui guérissait. Mais bon, moi-même, je n'avais pas fait d'expérience. Et c'est là où je me suis dit, bah voilà, maintenant c'est peut-être le moment de faire cette expérience. Donc Jésus, si tu existes et si tu guéris, bah maintenant je veux savoir si moi aussi tu me guéris. Et le jeudi, je devais donc rentrer à l'hôpital pour l'opération. Le chirurgien m'a reçu, donc il m'a pris dans la salle, on a commencé les tests, il m'a branché. Puis à un moment donné, il se retourne et il me dit « Vous êtes là pourquoi ?» Je vais vous expliquer. Hein. Voilà, normalement, vous avez une valve cardiaque qui fonctionne plus du tout. La deuxième, très peu. Regardez vos valves. Mes valves fonctionnaient à merveille. Et c'est cette expérience que j'ai fait moi, personnellement, qui m'a donné la foi et qui ne me reprend plus cette foi.
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0: Sleep avec Hold Me Up ou alors Soutiens-moi sur Phare FM, la radio autrement. Dans quelques instants, retrouvez dans la famille d'Héros de la foi, je voudrais, à propos d'Argula von Grumbach. Juste après, Julien Lieb, dis-moi où.
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1: je voudrais
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2: As-tu déjà eu l'impression qu'on t'avait mis de côté? Qu'on ne voulait pas jouer avec toi, parler avec toi, faire la fête avec toi? C'est parfois difficile, n'est-ce pas? Argula von Grumbach a été mise de côté. Les gens ne voulaient pas la voir pour amie. Même sa famille était méchante avec elle. C'est en lisant la Bible qu'Argula a compris comment devenir amie avec Jésus. Mais en ce temps-là, on pouvait être emprisonné, ou même pire, si on lisait la Bible par soi-même. Alors peu de gens osaient le faire là où elle vivait, en Allemagne. Un jour, Argula a entendu dire qu'un jeune homme ami de Jésus avait été emprisonné parce qu'il avait lu la Bible. Argula voulait l'aider, mais que pouvait-elle faire? Elle a demandé à d'autres amis de Jésus de l'aider, mais ils n'ont pas accepté. Que faire? Elle a écrit des lettres, de très longues lettres, à des gens très importants. Dans ces lettres, elle a écrit que c'était une bonne chose d'être l'ami de Jésus. Elle a écrit que c'était une bonne chose de lire la Bible. Des milliers et des milliers de gens ont lu ses lettres. Elle est devenue très célèbre. Mais des gens importants et même des gens de sa famille ont essayé de l'empêcher d'écrire ses lettres. Ils ont dit des choses terribles sur elle. Ils ont menacé de lui faire du mal. Ils refusaient de permettre aux gens de lire la Bible. Argula était mise de côté, mais elle savait que son ami Jésus était avec elle. Argula était mise de côté, mais elle a continué à se battre pour Jésus et ses amis. Et toi, le ferais-tu aussi?
1: Extrait du livre « Toutes ces personnes que je devrais connaître » aux éditions BLF.
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3: Et bien voilà, maintenant vous savez tout sur la vie d'Argula von Grumbach. C'était dans la famille des héros de la foi, je voudrais. Dans moins de 3 minutes, Positive Morning, il vous accompagne jusqu'à 9h30. Après Emma Nissen, ce lundi, l'école Pierre, ensuite ce mardi, ils auront le plaisir d'accueillir Dan Lutten pour un temps d'échange. Il se produira d'ailleurs durant le Jesus Festival et plus que quelques jours pour prendre vos billets à tarif préférentiel sur notre site farfm.com/billetterie. Vous avez jusqu'au 2 juillet, alors ne perdez pas de temps. Dans quelques instants, Positive Morning, et moi je vous dis à demain. Très belle journée sur Phare FM.
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2: Est-ce que vous savez pourquoi on est en retard? On était en train de vous mettre à jour la météo d'aujourd'hui et on était choqués, en fait, tout simplement. On était choqués.
1: On n'a pas fini de l'être, je crois.
2: Il va faire très très chaud, vraiment. Ouais. Très très très chaud. Si déjà, depuis lundi, on vous dit hydratez-vous, prenez soin de vous, mettez-vous à l'ombre, rafraîchissez-vous, bah, on va vous le redire encore tout au long de cette émission toute spéciale, Valériane.
1: Ouais, exactement. On fête l'été ensemble en musique sur Phare FM. Il y a plein de belles choses à découvrir encore ce matin. On vous en parle dans quelques instants. Le temps de profiter de la fraîcheur de Sarah Reeves.
2: Avec 180, il est 6h30. Bienvenue dans Positive Morning.
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0: ça arrive pour bien vous réveiller ce matin 6h33 avec 180, c'est par FM et Positive Morning.
1: 180, ne l'écrivez pas littéralement. Alors, je préfère vous le redire à chaque fois parce que sinon vous allez vous dire que c'est un morceau qu'on a inventé ou qu'on a fait avec l'IA. Non.
0: Faut simplifier la vie.
1: Exactement, 180.
0: Voilà, tout simplement.
1: Trois chiffres, 1, 8, 0. Mettez ça dans votre barre de recherche, vous allez la retrouver avec Sarah Reeves. Vous venez d'écouter sur Phare FM.
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1: Trop de trucs à vous dire. Trop.
0: Oui, c'est vrai.
1: Le mot, c'est trop. Enfin, c'est pas
0: c'est
1: ça
0: beaucoup.
1: Le truc.
0: C'est aussi. Dans trop de trucs, il y a aussi trop bien, en fait.
1: Ah bah,
0: parce
1: attends,
0: qu'on va pouvoir
1: sûr.
0: Vivre encore plein de belles choses ce matin.
1: Bah, bien sûr, il y aura Dan Lutten entre 9h et 9h30.
0: Voilà,
1: j'ai voulu le glisser.
0: Tu l'as glissé comme ça.
1: Il fallait que ça passe presque doucement.
0: En chuchotant.
1: Ah ouais, carrément. Dan Lutten, qui est donc pasteur, il est leader de louanges.
0: Auteur-compositeur.
1: Bah, bien sûr, il est tellement de choses, Dan. C'est impressionnant et c'est une des figures de la musique chrétienne francophone. Il sera avec nous entre 9h et 9h30 dans Positive Morning. Un peu comme l'était l'école Pierre hier.
0: Oui.
1: Emanisen avant-hier. Et comme le sera le groupe Parfaitement Imparfait demain et For King and Country après-demain. C'est une belle semaine.
0: Ouais, très belle semaine. En fait, l'été ensemble sur Phare FM. Dan Lutten qui sera également sur la scène du Jesus Festival. On pourra en parler avec lui.
1: Bien sûr.
0: Ça se passe donc entre 9h et 9h30. Et si vous avez déjà des questions à poser à Dan Lutten, bah vous pouvez le faire, hein, ça y est.
1: Même des remarques.
0: Des remarques, ouais, voilà.
1: Des encouragements aussi.
0: Tout ce que vous avez envie de lui transmettre ce matin, ça se passe au 0652 300 342.
1: Donc ça, c'est la première info. La deuxième info, c'est qu'on a en ce mercredi 24 juin, une toute nouvelle question du jour.
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1: Eh oui, bien sûr. Alors, là, ça va être un peu technique. Parce que je pense tout de suite à notre responsable technique, Alexandre.
0: Oui.
1: Puisque la question du jour, c'est quelle est votre astuce? Je vérifie. Quelle est votre astuce pour éviter les piqûres d'insectes?
0: Sauf ouais, que voilà, c'est ça.
1: Lui, Alexandre, il a une astuce pour soulager.
0: Une fois qu'il s'est fait piquer, voilà, c'est un peu tard.
1: Donc je pense pas que c'est une bonne ref.
0: Pour soulager, effectivement. Tu veux donner son astuce?
1: Ouais, il nous demande de lui taper là où il s'est fait piquer.
0: Voilà.
1: Voilà.
0: Pour
1: c'est-à-dire que
0: la douleur prenne le pas sur la démangeaison.
1: C'est-à-dire que t'as tellement mal à cause de l'impact que tu ne penses plus à la démangeaison. Alors je suis pas sûr que ce soit breveté.
0: Non, je suis pas sûr non plus.
1: Par exemple, si votre enfant de 6 ans se fait piquer, ne faites pas ça. Quoi.
0: Oui, voilà.
1: Laissez-le tranquille, le pauvre. Non, c'est après coup. Non, là, ce qu'on demande, c'est les astuces pour éviter.
0: Ouais, c'est ça.
1: Donc le but, c'est de pas se faire piquer.
0: Mm-hmm. Vous avez des petits trucs qui marchent de votre côté, des recettes de grand-mère, hein, peut-être.
1: Je suis sûr, t'en as plein, toi, des astuces.
0: C'est vrai?
1: Je suis sûr.
0: Je suis pas sûr. J'ai l'impression qu'il y a moins de moustiques déjà cette année chez moi. Donc ça, c'est déjà la bonne nouvelle.
1: Et bah, c'est très drôle. Figure-toi que j'en ai évacué un ce matin même.
0: Ah bah voilà, ils sont tous chez toi.
1: Je prends la voiture et je vois un truc dans le coin de mon œil qui, sur ma vitre, bouge. Je regarde et je vois la forme. J'ai fait OK. La fenêtre baissée, il s'est fait aspirer à l'extérieur. Hop, j'ai remonté tout de suite la fenêtre.
0: Ah ouais. Ah oui, d'accord. Donc tu lui as laissé la vie. C'est bien.
1: Non,
0: c'est beau.
1: Non, il m'a laissé la vie. Parce que je suis fait de sang. Il aurait dû être en mode Ah.
0: Oui, c'est vrai.
1: Et en fait, non, il voulait juste sortir. Je pense qu'il avait trop chaud dans ma voiture.
0: Ouais, tu m'étonnes.
1: Il a dû avoir chaud toute la nuit.
0: Comment faites-vous justement pour éviter les piquûres d'insectes? Vous nous le partagez ce matin au 0652 300 342.
1: Depuis qu'on parle de ça, je me gratte le bras alors que
0: c'est
1: je ne me suis pas fait piquer. Hein.
0: Bah, moi, j'ai une petite piqûre là qui se termine et effectivement, je gratte aussi depuis.
1: Tu l'as sur le bras aussi?
0: Ouais, là, au niveau du. On appelle ça le biceps.
1: C'est conséquent d'ailleurs chez toi.
0: Non, mais
1: c'est psychologique, je pense. Dites-nous quelles sont vos astuces pour éviter les piqûres d'insectes.
0: Alors que se prépare tranquillement, parole du jour, un mot d'encouragement dont vous profitez tous les matins dans Positive Morning. Racheter et réorienter, c'est le thème de notre pensée de ce mercredi.
1: Kenji Girac, encore avant ça, sur Phare FM dans Positive Morning. Il est 6h37. Bon réveil.

0: Le petit son de l'été, Kenji Girac, Coloritano, 6h40 sur Phare FM.
1: Ça fait déjà une dizaine de minutes qu'on vous a demandé avec Valériane dans la question du jour, quelles sont vos astuces pour éviter les piqûres d'insectes. On a Julien depuis Thonon-les-Bains qui nous dit que de la part de lui et son épouse, enfin surtout son épouse, elle fait une petite recette de quelques gouttes d'huiles essentielles de lavande et de citronnelle et bien sûr dans de l'huile neutre, de l'huile d'amande douce par exemple, pour que cela se mélange bien.
0: Et du coup, on se le met sur la peau, c'est ça?
1: Ou alors il le boit.
0: Ou on le met près des fenêtres? Non, sur la peau, je pense.
1: Avec la citronnelle?
0: Je sais pas, dites-nous, Julien, on a besoin de précision.
1: En diffusion, tu sais, dans la maison. Peut-être.
0: Comme ça?
1: Oui, simplement.
0: Dans
1: Comment ça s'appelle? Un encensoir? un ascenseur. Peut-être c'est dans un ascenseur.
0: Un humidificateur, là où tu mets quelques.
1: Des branches de feuilles de sureau, oui. Pas du tout. Je dis des mots qui viennent dans ma tête comme ça, tout simplement.
0: Rien à voir.
1: Sur la peau, il précise sur la peau, Julien.
0: Sur la peau, voilà. Donc voilà, oui, c'est ça.
1: La citronnelle sur la peau?
0: Ouais.
1: Ça bon, sent fort, non, un peu?
0: Oui, ça sent très fort. La lavande aussi, ça sent très fort.
1: Non, ça va, la lavande, tu trouves?
0: Ouais, quand même.
1: Eh ben merci beaucoup Julien, vous faites comme lui, vous nous faites un message écrit sur WhatsApp au 0652 300 342. Il est l'heure de retrouver...
0: Parole du jour bien évidemment, racheter et réorienter, c'est le thème de cette pensée qui vous encourage ce matin sur Phare FM.
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3: La Bible dit dans Hébreux chapitre 11, verset 31, « C'est par la foi que Rahab, la prostituée, ne périt pas. » Bonjour. Il y a beaucoup de choses à dire sur Rahab, sans pour autant évoquer sa profession. Cananéenne, elle a caché les espions de Josué, puis a commencé à croire au Dieu d'Abraham avant même d'avoir rencontré ses descendants. Elle a été épargnée lors de la destruction de Jéricho, après quoi elle a épousé un Israélite. Et a eu un fils nommé Boaz, dont le petit-fils s'appellera Jessé, et l'arrière-petit-fils, David. Un plus lointain descendant s'appellera Jésus. Ainsi, le nom de Rahab figure dans l'arbre généalogique du Fils de Dieu. Pourtant, dans la Bible, elle est qualifiée de prostituée 5 fois sur 8. C'est même sous ce qualificatif qu'elle est présentée dans la célèbre galerie des héros de la foi dans l'Épître aux Hébreux. Aux côtés d'Abraham, Isaac, Jacob, Joseph et Moïse. Célèbre galerie des héros de la foi dans l'Épître aux Hébreux. Aux côtés d'Abraham, Isaac, Jacob.

0: fenêtre, tu te fies au sang que le Christ a versé pour toi. Sans attendre l'arrivée d'une armée, tu vis dans l'attente du nouveau Josué, Jésus-Christ. Le Dieu qui a racheté et réorienté la vie de Rahab fera de même pour toi, si tu lui abandonnes ta vie.
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2: 6h44 sur Phare FM, la radio autrement. Bonjour la France, bonjour la Suisse.
3: Bonjour la Belgique.
2: Très content de vous réveiller ce matin sur Phare FM en ce mercredi 24 juin. J'aimerais que ce soit la température maximale 24.
3: Ouais, c'est ça.
2: C'est peut-être la minimale de cette nuit 24, hein, dans
3: et
2: certaines
3: encore,
2: régions.
3: Et encore.
2: Nous, ouais. C'était 21.
3: C'est vrai?
2: Bah
3: à
2: oui.
3: L'intérieur ou...
2: Ah non, dehors.
3: Dehors, ouais.
2: Dehors, ouais, c'était 21. Ouais, ok, bon, même si on a ouvert.
3: On est descendu aussi bas, nous.
2: Ah ouais?
3: Ouais.
2: C'était plus haut?
3: Ouh. Ouais, je sais pas, en même temps, j'ai dormi, hein. Mais ah, en tout cas, ce matin... Quand je me suis levée, quand même assez tôt, bah, il faisait déjà bien chaud. On pense à vous, hein, qui êtes déjà sur la route, peut-être déjà dans les chaleurs ce matin, à tous ceux qui travaillent tôt, peut-être à côté des fours également pour les boulangers. On vous accompagne avec toute la fraîcheur de la musique ce matin. On va retrouver Emerson Day.
2: Avec No Smoke, d'ailleurs, vous pourrez retrouver les coulisses de ce morceau en allant sur notre site internet farfm.com/replay dans Behind the Song, l'histoire du morceau. Il est 6h45.
1: Vous l'aimez ?

0: Emerson Doyle vous accompagne ce matin sur Phare FM à 6h47 avec No Smoke, alors qu'il est temps de retrouver notre geste pour la planète.
1: Il n'y a pas de fumée sans feu.
2: Un geste pour la planète.
1: Quoique du feu, on n'en veut pas, hein, là.
0: C'est pas du tout ce qu'on veut. Il faut d'ailleurs faire très très attention avec la chaleur.
1: J'ai jamais vu des champs aussi jaunes.
0: Mm-hmm.
1: Honnêtement, je pense.
0: Jaune de sécheresse, tu veux dire.
1: Alors je pense que, tu sais quand tu fais en fermant la bouche, c'est frais, et quand tu fais en l'ouvrant, c'est chaud.
0: Ouais.
1: Je pense que si je fais sur un champ, il brûle. tellement c'est sec. Aujourd'hui, on est le 24 juin 2026, Valériane.
0: Oui.
1: C'est le coup d'envoi des soldes d'été en France.
0: Ça y est.
1: Plusieurs semaines, il y a des millions de Français dont vous faites partie qui vont acheter des vêtements, de l'équipement, de l'électroménager. Donc aujourd'hui, notre geste pour la planète, il est tout simple, c'est d'acheter moins, mais d'acheter mieux.
0: Ok.
1: Avant de passer en caisse, on va se poser quelques questions un petit peu bêtes.
0: On regarde les étiquettes, c'est ça ?
1: On va se demander, est-ce que j'en ai vraiment besoin ?
0: Ah déjà, pour commencer, ouais.
1: Ensuite, on va se demander, est-ce que ça va durer dans le temps ? Si c'est non aux deux questions, on repose tout de suite l'article, s'il vous plaît. Parce que l'industrie, notamment textile, est l'une des plus polluantes au monde. Et qu'acheter un produit qu'on va même pas utiliser, même soldé, ça garde un impact environnement inutile. Donc concrètement, on privilégie les vêtements durables et de qualité. On évite les achats impulsifs.
0: Mm-hmm.
1: Et puis même, on peut opter pour de la seconde main. Parce qu'un bon plan, c'est pas juste un prix, c'est aussi un choix responsable.
0: Oui, c'est vrai. Merci pour le petit rappel.
1: Alors,
0: ça y est, le top départ est lancé pour ces soldes d'été.
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0: À propos d'été, on vous présente ce matin une nouveauté qui va nous rafraîchir tout au long de cet été. Ça se passe dans Behind the Song, Rennes Collective.
1: Evergreen, on se met à l'ombre des arbres ce matin.
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2: 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Alors que les lycéens et étudiants commencent à recevoir les résultats de Parcoursup et de la plateforme des masters, les jeunes sont nombreux à commencer à chercher un appartement en colocation. 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Vous avez un besoin ou un logement? Contact par mail campuslyon@agapefrance.org.
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10: Bienvenue en ce beau mercredi, on est le 24 juin, il est 6h51, vous êtes dans Positive Morning.
11: Ce matin, entre 9h et 9h30, on aura Dan Lutten avec nous en invité spécial. On fête l'été et la musique autrement, avec des artistes exceptionnels. On a eu Emanisen, lundi.
10: Oui.
11: Hier, on a eu
10: L'école Pierre.
11: Exactement.
10: D'ailleurs, si vous avez manqué ces rencontres avec ces artistes, eh bien, vous les retrouvez sur notre site, en replay sur pharefm.com.
11: Bien sûr, profitez-en un maximum et partagez-les, ces articles autour de vous. Et puis donc, ce matin, entre 9h et 9h30, il y aura Dan Lutten. La question du jour, qu'est-ce qu'elle dit, la question du jour, Valériane?
10: QDJ.
11: Question du jour.
10: Bah déjà, elle se présente. Hein. QDJ, bonjour. Question du jour. Vous avez peut-être des astuces en ce début d'été pour éviter les piqûres d'insectes, les moustiques et autres insectes qui viennent nous embêter durant l'été. Vous avez des petits trucs qui fonctionnent plutôt pas mal chez vous. Eh bien, vous nous les partagez ce matin au 0 652 300 342.
11: On a Aurélie depuis Mulhouse qui écrit sur WhatsApp. Bonjour Valériane et Timothée, je n'ai pas d'astuce pour ne pas me faire piquer, mais mon mari en a une. Dormir avec moi, les moustiques me préfèrent. Ça, c'est pas
10: oui.
11: de chance.
10: Oui, c'est vrai.
11: Quand vous êtes deux humains dans la même pièce.
10: On n'est pas tous égaux face aux moustiques.
11: C'est incroyable.
10: Ouais, et pourquoi?
11: Ils sont attirés par le sucre qui se dégage du sang.
10: Donc on a du sang plus ou moins sucré.
11: Et par la transpiration, je crois.
10: Voilà. On va fouiller ça.
11: J'ai rien dit, moi.
10: Non, bien sûr.
11: Je n'ai rien dit. J'ai juste expliqué pourquoi, par quoi les moustiques sont attirés. Vous savez quoi? Je vais même vérifier et je vous donnerai dans quelques minutes la vraie info qui dit pourquoi les moustiques viennent vers vous et pas vers. Personne qui dort à côté de vous.
10: Ouais, c'est ça. Merci Aurélie, en tout cas, pour cette réponse. Vous aussi, partagez-nous vos astuces pour éviter les piqûres d'insectes. Ça se passe au 0 652 300 342. Vraie info, Rennes Collective est sur Phare FM dans Behind the Song à 6h54.
11: Et on va les retrouver juste après Amir sur Phare FM. On s'écoute avec toi un de ces très beaux singles en ce mercredi 24 juin 2026. Très belle journée.

0: Amir vous accompagne sur Phare FM à 6h56 avec toi.
1: Vrai ou faux, plus vous sentez bon de la peau, plus vous êtes attaqué par les moustiques. J'aurai l'occasion de vous le dire d'ici quelques minutes. Avant ça, il y a Behind the Song Valériane.
0: Avec Rain Collective, il nous présente Evergreen, un bon son que vous allez pouvoir apprécier tout au long de cet été sur Phare FM.
2: Hey, this is Chris from Rain Collective.
3: Salut, c'est Chris de Rain Collective. Evergreen, que l'on pourrait traduire par persistance en français, est une chanson qui parle de ces moments dans la vie où on tourne en rond, où nous avons l'impression de perdre notre étoile polaire pendant une seconde. Et la raison pour laquelle je pense que c'est tout à fait normal, c'est parce que Dieu, en réalité, ne nous abandonne jamais. Ce n'est pas tant sur la fidélité que nous pouvons ressentir, mais à propos de la fidélité qu'il nous témoigne. Et c'est de ça dont parle cette chanson. C'est juste une célébration de combien Dieu est bon, quoi qu'il arrive.

0: Evergreen, Rennes Collective, vous en profiterez. Ah, ne pas confondre avec les profiteroles. Vous en profiterez tout cet été sur Paris FM. Une belle nouveauté à écouter et réécouter dans Behind the Song sur parisfm.com.
1: Didier Deschamps rentre en France. Le sélectionneur des Bleus a appris le décès de sa maman au lendemain de la victoire contre l'Irak à la Coupe du Monde. Donc, il sera pas sur le banc ce vendredi pour le match face à la Norvège. Ce sera Guy Stéphan, son adjoint, qui pourra assurer l'intérim. Ça, c'est une des informations dont Valdemar Delage va nous partager d'ici moins de 3 minutes sur Phare FM.
0: Le temps de profiter de For King & Country. Ils seront avec nous dans Positive Morning ce vendredi. En attendant ce grand moment, voici Miracle sur Phare FM.
1: Et ils seront aussi au Jesus Festival cet été. Du 21 au 23 août, à Paray-le-Monial. Et ça, c'est plutôt cool. Belle matinée.

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1: Il est 7h, bonjour, soyez les bienvenus.
0: Bonjour.
1: En ce beau mercredi, on est le 24 juin. Moi c'est Valériane, avec Timothée.
2: Coucou.
1: On vous accompagne jusqu'à 9h30, soyez les bienvenus.
0: Je sais qu'il fait déjà chaud, mais je vais t'emmener à Toulon dans le Var.
1: Ah, c'est bien.
0: Oh, je sais pas.
1: Hein. Oh, si, si.
0: S'il fait chaud d'aller dans le Sud, je sais pas si c'est une bonne idée. En tout cas, depuis le Sud, Jean-Paul a décidé de devenir partenaire financier de Phare FM. Et si jamais tu veux un petit peu plus de fraîcheur, tu sais quoi, je te ramène en Alsace, mais non, il fait 800 degrés en Alsace aussi.
1: Ouais, c'est pas mieux.
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1: 58 départements sont encore placés en vigilance rouge canicule. Aujourd'hui, on fait le point avec Val-de-Marc Delage. Voici votre flash avant la météo. Bonjour.
3: Bonjour à toutes et tous. La France a connu hier sa journée la plus chaude jamais enregistrée. Il a fait en moyenne sur le pays 29,8 degrés. C'est plus que les précédents records du 25 juillet 2019 et du 5 août 2003. 135 records absolus, tous mois confondus, ont même été battus. La maximale a été enregistrée à Pissos dans les Landes où il a fait 44,3 degrés. Plus de 43 degrés également à La Couronne, en Charente ou encore à Saintes. Et ça ne devrait pas s'améliorer. 58 départements seront en vigilance rouge aujourd'hui. Alerte maximale étendue aux départements de l'Aisne, de la Somme, du Nord et du Pas-de-Calais. 31 autres sont en orange. Et face à cette canicule qui dure, Sébastien Lecornu a déclenché hier le plan Orsan, niveau 2 sur 4. Il permet notamment de renforcer les capacités de régulation médicale afin d'assurer le fonctionnement de l'hôpital. Dans le reste de l'actualité, vers une Corse autonome dans la République, les députés ont en tout cas approuvé hier la réforme constitutionnelle. Elle vise à accorder à l'île des pouvoirs dérogatoires au nom de ses spécificités. Le texte doit désormais être examiné par le Sénat, où les débats s'annoncent plus tendus. Marc Bloch et son épouse Simone Vidal ont fait leur entrée au Panthéon hier soir. Un hommage à l'historien et résistant assassiné par la Gestapo, voulu par Emmanuel Macron, qui a présidé cette cérémonie. Et puis le sélectionneur des Bleus, Didier Deschamps, rentre en France. Il a appris le décès de sa mère et ne sera donc pas sur le banc vendredi pour le match face à la Norvège en Coupe du Monde. Son adjoint Guy Stéphane assurera l'intérim. Bonne journée.
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0: Et pourquoi est-ce qu'on s'arrêterait en si bon chemin? Oui, la question est posée. Cette semaine caniculaire se poursuit dans notre région. Voici les prévisions météo pour ce mercredi 24 juin sur Phare FM Lyon Dauphiné. Avec le soleil encore ultra dominant donc ce mercredi, aussi bien en Isère que dans le Rhône ou encore dans l'Ain. Il va faire beau. L'indice UV va rester très élevé, de niveau 9, tout comme les températures. Je vous laisse juger par vous-même, jusqu'à 26 degrés ce matin annoncé par Météo France. 39 degrés, ressenti 45 normalement pour cet après-midi à Fézin, à Maubec, Bourgoin, Lyon ou encore Mézieux.
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5: qui se met facilement en colère fait des bêtises. Celui qui intrigue attire la haine.
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1: Bonjour, bonjour, soyez les bienvenus ce matin sur Phare FM. On est très heureux de vous accueillir.
0: Bonjour.
1: On est le 24 juin, c'est mercredi, journée des familles, journée peut-être de télétravail pour vous avec ces fortes chaleurs. Vous travaillez depuis la maison pour éviter les transports. On est avec vous tout au long de cette matinée jusqu'à 9h30.
0: Je vais te demander, Valériane, quand je vais te dire, de lancer le chrono de 30 secondes.
1: Oh, wow.
0: Et je vais te faire une question pour une championne.
1: Ok.
0: Afin que tu devines quel est notre invité entre 9h et 9h30, même si tu sais parfaitement qui est l'invité. Ok.
1: Ok.
0: Attention.
1: Allez, je suis prête.
0: Lance le chrono. Top. Il est régulièrement ébloui devant lui, l'Éternel.
1: Oui, je l'ai.
2: Il veut laisser entrer le roi de gloire fréquemment.
1: Oui, je l'ai aussi.
2: Son âme a soif de lui.
1: Je l'ai toujours.
2: Tu les as tous. Oui. Est-ce que tu as une proposition à faire avant que les 30 secondes soient écoulées,
1: oui,
2: Valériane? Il reste combien de temps là?
1: Il me reste 10 secondes.
2: 10 secondes, Valériane, fais une proposition, ne perds plus de temps.
1: Dan Lutten.
2: Attention, on va vérifier à la fin du chrono si c'est la bonne réponse. Eh oui,
1: eh oui, bien joué.
2: Bravo. C'est quand même plus facile de répondre
1: quand on a la réponse.
2: Exactement.
1: Quand on la connaît déjà, effectivement.
2: Ce que pensent tous les étudiants, les lycéens qui passent le bac, ouais, brevet, tout ça.
1: Oui, et ce qui est tellement énervant quand tu cherches un truc, une réponse à une question, ou voilà, et qu'une fois que tu as trouvé, l'autre à côté te dit oh, bah, je savais. Hein.
2: Ouais, ça va, toi, hein.
1: Forcément, tu le sais une fois que tu as eu la réponse. Forcément.
2: Ah bah oui, bah bien sûr.
1: Mais vous le savez maintenant, Dan Lutten sera avec nous ce matin dans Positive Morning. Il est notre invité entre 9h et 9h30. On sera en direct avec lui. L'occasion pour vous de poser toutes vos questions à cet auteur-compositeur que vous connaissez bien. Il écrit beaucoup de chants de louanges qui sont repris dans plein d'églises francophones. Vous le retrouverez également sur la scène du Jesus Festival cet été. N'attendez donc pas pour poser vos questions. Lui transmettra ce matin entre 9h et 9h30. Ça se passe au 0652 300 342.
2: Louis Gaines, depuis Paris, a joué lui aussi. Et en même
1: c'est
2: temps que tu as dit Dan Lutten, il a écrit Dan Lutten par message sur WhatsApp.
1: Là, bravo Louis Gaines.
2: Bien joué Louis Gaines. D'ailleurs, Louis Gaines, si vous voulez, pouvez déjà écrire une question ou passer un petit mot pour Dan entre 9h et 9h30. On lui transmettra 0 652 300 342. Donc ça, c'est pour le guest de cette matinale.
1: Oui.
2: Qu'est-ce qu'on a encore? On a la question du jour.
1: Ouais, question du jour, toujours présente.
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1: La question du jour, elle nous gratte. Elle nous démange. Elle nous embête.
2: Elle nous agace.
1: Elle nous agace, c'est vrai.
2: Oui, c'est même vraiment, bien sûr.
1: Ces insectes qui viennent nous embêter, qui viennent nous piquer, notamment les moustiques pendant l'été. Vous avez des astuces pour éviter de vous faire piquer? Partagez-les nous ce matin. On se donne des bons petits plans, des petites recettes. 0 652 300 342.
2: Alors, j'aimerais partager une intox.
1: Ok.
2: Donc, la démonter, cette intox. Mm-hmm. Okay. C'est une idée reçue sur les huiles essentielles.
1: C'est-à-dire...
2: En fait, elles peuvent aider dans certains cas, mais leur efficacité est souvent inférieure à celle de certains répulsifs homologués. Donc, huiles essentielles, parce que naturelles...
1: T'es sponsorisé par des...
2: Bah, c'était une marque. Tu m'as entendu, c'était une marque. Non, mais on parle d'astuces pour éviter les piqûres d'insectes.
1: Ouais.
2: Peut-être que vous avez mis des huiles essentielles à la maison et vous êtes quand même piqué.
1: Mm.
2: Bon, bah moi, je vous réponds. Bah oui, c'est d'accord, ça peut aider dans certains cas. Mais c'est quand même moins efficace que certains répulsifs. Je dis pas lesquels, parce que... J'ai même pas en tête un répulsif précisément.
1: Mais c'est peut-être meilleur pour la santé, non?
2: Peut-être que c'est meilleur pour la santé.
1: Voilà.
2: Mais si vous voulez vraiment ne pas être piqué, en vrai, il faut mettre les moyens.
1: Ouais, je sais pas, je suis pas sûre, pas convaincue.
2: Peut-être que tu préfères un bracelet anti-moustique.
1: Oui, ça non, j'ai essayé avec les enfants.
2: C'est efficace?
1: J'avoue, je sais plus.
2: Ah ah, enfin, si tu sais plus, c'est que non.
1: C'était pour les enfants.
2: Faudrait leur demander alors.
1: Avec justement de l'huile des huiles essentielles de citronnelle, ouais.
2: En plus, ah
1: un
2: bah tiens.
1: Quelque chose.
2: Et puis tu te souviens même pas si ça a marché ou non?
1: Ouais, ça marche un petit peu,
2: sais
1: plus. Dites-nous si vous avez des astuces, dites-nous ce que vous faites pour éviter les piqûres d'insectes. Vous avez peut-être des petites choses pour les enfants également. Vous nous le partagez, vous l'avez noté maintenant ce numéro de téléphone via le 0 652 300 342.
2: On pourrait croire que ça s'arrête ici, les informations qu'on a à vous partager. Ça fait bientôt 10 minutes qu'on vous parle, hein, mais il y a beaucoup de choses à vous dire. Comment bien vivre les vacances en famille, Valériane? C'est ton invité du jour, Marie Brinté de l'association Le Claire,
1: oui,
2: qui va nous en parler d'ici à peu près 5 minutes.
1: Le temps de profiter de l'école Pierre sur Phare FM, rêver à nouveau. On se laisse porter par cette belle musique. 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

0: L'école Pierre sur Phare FM, rêvez à nouveau. 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
3: La saison 7. T'as dit la saison 7.
0: Mm-hmm.
3: Tu voulais dire la promo 7.
0: La promo 7, ouais.
3: Mais c'est vrai que c'est vrai que c'est une série.
0: Épisode de série.
3: Et il faudrait que on aurait dû leur en parler hier. Il faudrait que l'école Pierre sorte une mini-série en fait sur sur les entrées des Pierrot, la vie au sein de l'école, etc. En vrai, les connaissant et vu comment c'est des créatifs, ils seraient capables de faire une mini web série. Pour justement présenter les Pierrot, les projets, etc.
0: Ça se trouve déjà, il y a des vidéos si vous allez sur leur site.
3: Exactement.
0: Vous les
3: retrouvez. Mais je parle d'une série qui est sur la plateforme Toudoum.
0: je vois.
3: Ça, je peux imiter le... sans le dire. Valériane, comment est-ce qu'on fait pour bien vivre les vacances en famille?
0: Ah, bah ça, c'est une bonne question. On n'a pas forcément tous les mêmes envies, surtout si on a des enfants d'âge différent. Certains veulent faire telle activité, d'autres en veulent d'autres. Faut quand même que ce soit adapté à l'âge. C'est pas forcément évident de vivre tout ça en harmonie.
3: Et on va découvrir ça justement avec ton invité Marie Brintel. Elle fait partie de l'association. Alors attention, le plus loin. Claire, et elle est à retrouver dès ce matin. Il est 7h13 sur Phare FM. Bah on va la retrouver dès à présent dans Positive Morning.
4: Les adolescents ont besoin vraiment de se sentir cool et pas bébé, de pas être ramené à des activités des petits frères et sœurs. Et comme ils sont en phase de développement physique, il y a vraiment une option à prendre sur le plan physique et sportif. Il leur permettra aussi de libérer un peu d'hormones et d'en garder un peu moins en stock pour les conflits parentaux. Donc ça permet de décharger tout le monde. Des activités sportives familiales de vacances, il y en a plein. Hein, la randonnée, le paddle, la crobranche, le vélo.
3: Ah oui, parce que les hormones, ils en ont les adolescents. Il faut évacuer tout ça. Faut pas que ça reste. Hein. Marie Brintel va nous en dire un petit peu plus ce matin sur Phare FM.
0: On la retrouve dans l'invité du jour.
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0: Les vacances sont souvent attendues comme un moment privilégié pour se retrouver. Si elles riment avec repos, souvenirs et plaisir d'être ensemble, il peut parfois être difficile de concilier les attentes de chacun des membres de la famille. Cultivons aujourd'hui les liens familiaux pendant l'été avec Marie Brintel, conseillère conjugale et familiale. Bonjour Marie, bienvenue sur Phare FM.
5: Merci beaucoup de m'avoir invitée.
0: Quand les enfants grandissent, ils ont envie de plus de liberté, alors que les parents rêvent souvent de profiter du temps passé ensemble. Comment trouver, Marie, un équilibre entre ces temps passés ensemble et les moments de liberté dont les enfants, et plus particulièrement les adolescents, ont besoin?
5: Alors, concernant les adolescents, c'est vrai que c'est pas toujours simple, surtout s'il y a plusieurs âges dans la famille. Et il faut vraiment les mettre un peu à part, parce qu'ils sont dans une période qui est compliquée pour eux. Donc, peut-être leur faire comprendre qu'il y a des moments qui sont spécifiquement familiaux, moments un peu obligatoires, comme le petit déjeuner ensemble, ou le déjeuner ensemble, ou le dîner ensemble, ou les repas ensemble. Et puis, leur accorder des bonnes plages de temps libre pour qu'ils puissent vaquer à leurs occupations. Ça fera des temps libres avec d'autres membres de la famille, ou avec d'autres copains, ou tout seul, parce qu'ils ont aussi besoin de temps en temps de se retrouver.
0: Effectivement, les vacances sont souvent l'occasion de découvrir de nouvelles activités, mais tous les membres de la famille n'ont pas forcément ni les mêmes envies, ni les mêmes centres d'intérêt. Comment faire alors, Marie, pour que chacun s'y retrouve?
5: Alors, c'est vrai que quand il y a des adolescents dans la famille, c'est important de vraiment prendre en considération leurs attentes, surtout si ce sont les aînés. Les adolescents ont besoin vraiment de se sentir cool et pas bébé, de pas être ramenés à des activités des petits frères et sœurs. Et comme ils sont en phase de développement physique, il y a vraiment une option à prendre sur le plan physique et sportif. Il leur permettra aussi, de libérer un peu d'hormones et d'en garder un peu moins en stock pour les conflits parentaux. Donc ça permet de décharger tout le monde. Des activités sportives familiales de vacances, il y en a plein, hein, la randonnée, le paddle, la crobranche, le vélo. Tout ce qui bouge et qui défie un peu. Ils ont besoin de repousser un peu les limites. Donc il faut pouvoir les accompagner aussi sur ce chemin-là, que ce soit avec des parents ou avec les copains quand c'est bien encadré.
0: Les écrans sont souvent au cœur des discussions, surtout quand le rythme habituel de l'année scolaire disparaît. Comment aborder, Marie, la question des écrans sans transformer les vacances en conflit permanent?
5: Ça, les écrans, effectivement, c'est vraiment un gros sujet familial. Alors déjà, ce qui est important, c'est que le couple ou les parents sachent vraiment ce que eux veulent mettre en place pour eux-mêmes. C'est-à-dire qu'on peut pas imposer à un adolescent quelque chose que les parents, les adultes autour de lui ne tiendraient pas. pense qu'il faut vraiment avoir en tête de montrer l'exemple. Et puis, gérer les écrans avec diplomatie pendant cette phase de vacances où il y a plus de temps. Donc, pas d'interdiction brutale, mais peut-être fixer des règles claires et communes, mais réalistes, avec des choses très nettes, comme dire, il n'y a pas d'écran pendant les repas ou les activités communes. Et puis, peut-être utiliser la technologie, justement, à l'avantage de l'adolescent et de la famille pour se créer des souvenirs qu'on met sur Instagram, on fait un album photo. On peut faire plein de choses maintenant. Donc, vraiment, il faut aussi prendre du bon temps pour les utiliser ensemble.
0: Les vacances marquent une étape où les enfants grandissent et prennent peu à peu leur indépendance. Comment maintenir le lien malgré la distance tout en favorisant l'autonomie de nos jeunes? C'est ce que nous verrons dans la deuxième partie de cet entretien. On se retrouve tout à l'heure, Marie.
5: Merci.
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0: 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Ce sera à 8h13 ce matin sur Phare FM.
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0: 7h25, bonjour et bienvenue sur Phare FM, la radio autrement. C'est Timothée, je suis avec Valériane.
1: Coucou.
0: Bonjour la France, bonjour la Suisse, bonjour la Belgique. Très content d'être avec vous en FM, en DAB+, sur le site pharefm.com et sur l'application mobile de Phare FM. Ça va, j'ai pas flanché.
1: Non, t'as bien débité. Hein.
0: J'ai eu peur.
1: C'est vrai.
0: J'ai eu une peur à un moment donné. Puis après, je me dis, bah là, j'ai tout dit.
1: Non, t'as tout dit. Tu veux reprendre ton souffle?
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0: Bonjour la question du jour.
1: Bonjour la question du jour, vous l'avez compris, c'est à votre tour de jouer pour répondre à cette question du jour. L'été est là, la chaleur aussi, et les moustiques, les insectes sont de retour. Vous êtes d'ailleurs déjà fait piquer, ou peut-être pas, parce que vous avez cette fameuse astuce qui marche à tous les coups. Partagez-nous justement ce matin cette astuce pour éviter les piqûres d'insectes. Vous l'avez entendu, ce numéro, je vous le redonne pour que vous puissiez l'enregistrer dans vos contacts. 0652 300 342.
0: Tout à l'heure, je vous disais que je vais vous partager quels sont les indicateurs pour les moustiques qui leur permettent de repérer leurs victimes.
1: Oh, waouh! Carrément victime.
0: Ah bah les moustiques piquent pas par hasard.
1: Ouais.
0: Ça c'est une idée reçue. Premier point, c'est l'émission de dioxyde de carbone. Vous savez, à chaque expiration, forcément, on rejette du CO2.
1: Mm-hmm.
0: Les moustiques arrivent à détecter le CO2 à genre plusieurs dizaines de mètres. Hein. C'est des machines. Hein. C'est par là.
1: Donc ils sont attirés, c'est ça?
0: Plus une personne produit de CO2, plus elle est attractive.
1: Ah ouais.
0: Donc si par exemple, je dors la bouche fermée et je respire avec le nez de cette manière. Ça va?
1: Ça va, ok.
0: Si j'ai la bouche grande ouverte et que j'ai plutôt tendance à dormir en respirant comme ceci.
1: Oh, un moustique.
0: Oh bah alors là.
1: Là c'est fini.
0: Ah bah là c'est resto à volonté là.
1: Bon bah c'est une super astuce, arrêter de respirer, ça va marcher à tous les coups.
0: Alors c'est pas arrêter de respirer, c'est respirer mieux. Respirer par le nez peut-être.
1: Quand tu dors, tu choisis pas. Hein.
0: Deuxième et dernière pour le moment indicateur pour les moustiques, c'est l'odeur naturelle de votre peau.
1: Ah, ok.
0: Alors.
1: C'est-à-dire qu'ils sont attirés par certaines odeurs et un peu moins par d'autres.
0: Tu le sais, on a tous une signature chimique unique.
1: Ouais,
0: tu
1: ça sais, c'est dingue déjà.
0: C'est ce fameux truc où t'as pas mis de déo, pas de parfum et puis la personne te fait tu sens super bon. Bah, mm-hmm. C'est juste que tu m'as pas vu depuis 3 mois. Et que du coup, mon odeur corporelle t'apparaît à tes narines. La génétique, le microbiote cutané, en gros, c'est les bactéries qui sont présentes sur la peau. Hein, je vais pas donner de termes trop complexes. C'est l'une des raisons pour lesquelles certaines personnes se font dévorer alors que les personnes juste à côté sont ignorées.
1: Bon, bah là, malheureusement, on pourra rien y faire. Hein. Non,
0: Puez pour les moustiques, soit vous sentez bon. Hein.
1: Mais ça veut pas dire que si on sent mauvais pour les moustiques, on sent mauvais pour les humains. Hein.
0: Non, non,
1: ça
0: n'est
1: pas forcément lié. Hein.
0: Non, non, voilà. Mais on a quand même un peu plus de référentiels. C'est-à-dire que vous avez rarement 20 ou 25 humains qui viennent autour de vous faire « Oh, tu sens bon, tu sens bon, tu sens bon, tu sens bon, tu sens bon. » Là, si vous avez des moustiques autour de vous, c'est que normalement, vous avez une odeur qui est agréable, je pense.
1: Oui, c'est voilà. Ça.
0: Et si vous n'en avez pas, posez-vous des questions.
1: Bon, ben ça, c'est déjà une petite consolation. Au moins,
0: ouais, voilà.
1: Si vous attirez les moustiques, c'est que votre odeur corporelle est agréable, au moins pour eux.
0: Et puis, si vous attirez pas les moustiques, bah au moins, vous attirez pas les moustiques. On arrive toujours à trouver du positif.
1: Oui, c'est ça. On trouve toujours du positif, quelle que soit la situation. Vous avez une astuce de votre côté pour éviter les piqûres d'insectes. Partagez-la nous au 0652 300 342. Alors, que se prépare la nouveauté musicale hein?
0: C'est Ellie Holcomb avec Wherever I Go. Vous allez pouvoir la rajouter dans votre playlist. Ellie Holcomb sur Phare FM.

0: Wherever I go, Eliol Combe sur Phare FM à 7h33.
1: Votre nouveauté musicale inspirée d'un poème qu'on retrouve dans la Bible, le psaume 23, elle évoque cette chanson, la présence fidèle de Dieu dans les bons comme dans les mauvais jours, avec cette phrase qui revient, Your goodness and mercy will follow me, ta bonté et ta grâce me suivront. Pour être plus précis, c'est le psaume 23, le verset 6.
0: Et voilà, c'est la nouveauté musicale, c'est ce que vous intégrez dès aujourd'hui dans votre playlist grâce à Phare FM.
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0: Bonne nouvelle!
1: Oh là là.
0: Comme tous les matins.
1: Parce qu'elle obéit bien.
0: Bah oui, mais attends. Ouais.
1: La bonne nouvelle du jour en
0: positive.
1: Ce mercredi 23 juin.
0: Un petit peu partout en Europe, on voit émerger des initiatives très concrètes pour créer du lien.
1: Mm-hmm.
0: Par exemple, ces derniers jours, il y a plus de 70 agents ferroviaires qui ont été formés à la langue des signes.
1: Ah ouais?
0: Pour mieux accompagner les voyageurs qui sont sourds ou malentendants.
1: Ah.
0: Et ça, c'est une bonne nouvelle, ça.
1: C'est bizarre,
0: bah
1: ça.
0: Oui.
1: Plus d'inclusion.
0: Bah, plus d'inclusion et puis plus d'intégration aussi dans les réalités de tout un chacun, avec aussi cette notion qu'on est tous différents. Et si jamais je tombe sur cette personne qui...
1: Eh oui.
0: Tu vois cette fameuse phrase qu'on
1: ouais,
0: se dit tous,
1: ça.
0: Je redirige vers qui, je fais quoi? Bah là, non, tu sais.
1: Ouais, c'est ça. C'est intéressant pour nous tous, en fait. Hein.
0: Anecdote.
1: Oui.
0: Voyage de noces avec ma femme, janvier 2025.
1: Okay,
0: on est en Égypte. On va visiter Luxor. Magnifique. Incroyable. Un duo de sourds sont avec nous, de sourds finlandais.
1: Ok.
0: Donc déjà que la barrière de la langue aurait été un problème avec le finlandais, ok. Mais là, la langue des signes finlandaise n'est pas la langue des signes française.
1: Ouais, c'est pas la LSF comme on dirait.
0: Mon épouse, éducatrice spécialisée avec une formation LSF, a réussi à établir un contact avec eux.
1: Ah quand même.
0: Parce que le guide à ce moment-là. Je donne aucun nom d'entreprise ni quoi que ce soit, etc. Hein, parce que je pense pas que c'est lié à la personne ou à la structure. C'est peut-être aussi lié à, je pense, à des mœurs et à cette volonté de vouloir faire de l'inclusion. Mais le guide parlait juste plus fort quand il fallait s'adresser à eux au lieu d'essayer de parler en gestes et en mime. Moi, je n'ai rien en langue des signes, mais juste j'essayais de faire du mime et ils arrivaient à me comprendre et j'arrivais à les comprendre aussi.
1: Okay. Ouais.
0: Donc, quand vous êtes face à une personne sourde ou malentendante, on ne panique pas, on essaye de s'exprimer juste du mieux qu'on peut.
1: Ouais, voilà.
0: Et en général, ils font l'effort inverse. Hein.
1: Moi,
0: combien de fois j'ai rencontré des personnes sourdes ou malentendantes et qui font l'effort d'essayer de parler quand même,
1: même s'ils
0: ne s'entendent pas et même si c'est particulier.
1: Ouais, c'est ça.
0: Et nous, de faire l'effort ensuite derrière de signer. Ça fait toute la différence. Ça fait, on a l'impression qu'il y a deux moitiés de cœur qui se rejoignent, tu sais.
1: Oui,
0: et
1: c'est
0: ça fait
1: beau.
0: Un cœur complet.
1: Ouais, c'est magnifique. Allons vers l'autre. Voilà, créons du lien.
0: Créons du cœur.
1: T'es cœur aujourd'hui, Timothée.
0: Ah, je suis tout cœur. Je sais pas ce que j'ai.
1: Moi, j'aime bien.
0: Je sais pas pourquoi.
1: J'aime bien quand t'es cœur.
0: Peut-être parce que ma fille a reçu son parc hier et que je vais la voir gambader dans un endroit protégé où elle n'ira pas sur le canapé ni contre le meuble du four. Donc, je suis. Je suis tout content.
1: Sécurité et cœur aujourd'hui sur Phare FM. Et bien sûr, en ce mercredi, votre rendez-vous héritage judéo-chrétien. On poursuit notre série sur le Shabbat. Le Shabbat et les enfants, on en découvre plus ce matin sur Phare FM.
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4: Dans le judaïsme, la place des fils et des filles est prépondérante. Et tous les enseignements parlent de la transmission entre les générations. La chaîne ne s'arrête pas avec nous. Et Dieu n'est pas un grand-père pour nos enfants. Il veut que nous communiquions à nos enfants, qui ne nous appartiennent pas vraiment, la façon de devenir eux-mêmes des fils et des filles du Père éternel. Dans les prières du Shabbat, le Père se lève et bénit ses enfants. Il commence par les garçons et prononce ces paroles. « Que Elohim te garde comme Ephraïm et Manaché. » Nous verrons la signification de ces prénoms dans un autre épisode. Arrive enfin le tour des filles pour lesquelles le père invoque cette bénédiction qui les rattache au matriarche. Que Elohim te garde, comme Sarah, Rivka, Rachel et Léa. Les filles héritent ainsi de la volonté de ces quatre femmes qui, par leur ténacité, leur foi et leur volonté, sont entrées dans les bénédictions qui font d'elles des Eshet Ra'il, des femmes vertueuses selon le Proverbe 31. En les regardant d'un peu plus près, le père prononce sur ses enfants, garçons et filles, des mots de liberté pour les affranchir et leur donner également une nouvelle identité. C'est un processus d'émancipation terrestre et de filiation céleste, en même temps qu'une bénédiction toute spéciale qui relie les enfants aux personnages évoqués. Les prières pour les enfants ne font plus d'eux des garçons et filles objets qui appartiennent à la famille, mais des fils et des filles qui sont appelés à s'occuper des affaires de leur Père Céleste. On retrouve ici la réponse de Yeshua à ses parents terrestres qui le cherchaient dans le temple. « Pourquoi me cherchez-vous ? Ne savez-vous pas qu'il faut que je m'occupe des affaires de mon père ?» Des prières de bénédiction que les enfants reçoivent à Shabbat leur proposent une nouvelle filiation avec leur Père Céleste.
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1: Bonjour, bonjour, bienvenue sur Phare FM. Si vous arrivez à l'instant, il est 7h38. On vit ce mercredi 24 juin ensemble dans Positive Morning avec toute la fraîcheur de la musique et des rendez-vous qui vous font du bien.
0: Parole du jour, chaque jour un mot d'encouragement de la part de Bob et des Bigas. Un encouragement, c'est toujours comme une bonne gorgée d'eau fraîche. Mm-hmm. Ça fait toujours du bien par où ça passe et on a toujours besoin d'en prendre un petit peu plus. On va pouvoir vivre ça d'ici moins de 4 minutes sur Phare FM.
1: Le temps de profiter de Joe Doc sur Phare FM. Détendez-vous, laissez-vous simplement emporter. On s'écoute dans tes yeux. C'est pour vous ce matin.

0: la douceur. Joe Doc, en même temps, quand on écrit un morceau qui s'appelle Dans tes yeux,
1: oui,
0: il y a forcément de la beauté. Parce qu'il y a des nuances dans les yeux, tu vois.
1: Mm-hmm.
0: Il y a du bleu, il y a un petit peu de couleur or. Et mais qu'est-ce qui m'arrive ce matin, Valérie?
1: Mais quel poète, mais quel poète. On peut tous avoir une seconde chance. Parfois, on ne réalise pas qu'on peut la saisir. Eh bien, aujourd'hui, vous allez être encouragés par Bob et Eddie Bigas. Voici votre parole du jour.
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3: La Bible dit dans Hébreux, chapitre 11, verset 31, « C'est par la foi que Rahab, la prostituée, ne périt pas. » Bonjour. Il y a beaucoup de choses à dire sur Rahab, sans pour autant évoquer sa profession. Cananéenne, elle a caché les espions de Josué, puis a commencé à croire au Dieu d'Abraham avant même d'avoir rencontré ses descendants. Elle a été épargnée lors de la destruction de Jéricho. Après quoi, elle a épousé un Israélite et a eu un fils nommé Boaz, dont le petit-fils s'appellera Jessé, et l'arrière-petit-fils, David. Un plus lointain descendant s'appellera Jésus. Ainsi, le nom de Rahab figure dans l'arbre généalogique du Fils de Dieu. Pourtant, dans la Bible, elle est qualifiée de prostituée 5 fois sur 8. C'est même sous ce qualificatif qu'elle est présentée dans la célèbre galerie des héros de la foi dans l'Épître aux Hébreux, aux côtés d'Abraham, Isaac, Jacob, Joseph et Moïse, la prostituée Rahab. Son histoire est un témoignage édifiant. C'est par la foi que Rahab, la prostituée, ne périt pas. Sa profession de foi comptait davantage que sa profession. Toi aussi, tu as peut-être un passé mouvementé. Tes proches et tes voisins ne partagent peut-être pas ta foi. Peut-être que tu viens d'une famille où la violence fait partie du quotidien. Si tel est le cas, Rahab est un modèle pour toi. Même sans cordon rouge accroché à ta fenêtre, tu te fies au sang que le Christ a versé pour toi. Sans attendre l'arrivée d'une armée, tu vis dans l'attente du nouveau Josué, Jésus-Christ. Le Dieu qui a racheté et réorienté la vie de Rahab fera de même pour toi, si tu lui abandonnes ta vie.
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0: Parole du jour de Bob et Débigas sur Phare FM, la radio autrement. Il est 7h43,
1: mm-hmm.
0: Il fait peut-être 23, 24 degrés là actuellement, là où vous êtes. C'est encore passable, ça va monter. Hein. Donc
1: oui.
0: Commencez déjà à vous hydrater.
1: Ouais, c'est ça.
0: À vous rafraîchir, une petite brume rafraîchissante. Ça, on a le droit aux brumes.
1: Bah oui, bien
0: pas
1: sûr.
0: Pas du répulsif, on a le droit ça, madame.
1: C'est de l'eau,
0: madame Valériane.
1: Bien sûr, il faut même
0: et bah voilà.
1: faire retomber la température du corps. Prenez soin de vous, en tout cas aujourd'hui, c'est vrai qu'il va encore faire très très chaud. Prenez soin aussi des plus fragiles, hein, autour de vous, les personnes âgées et les enfants, c'est important aussi.
0: La brume, en fait, je viens de réfléchir, mais mm-hmm. T'en mets parce que tu veux te rafraîchir.
1: Oui.
0: Mais tu sors, les gens qui te voient pour la première fois se disent, mais il dégouline de sueur,
1: ah, oui,
0: ce mec.
1: Oui, oui, oui, peut-être.
0: C'est pas possible. Donc en fait, c'est une fausse bonne idée, peut-être.
1: Tu la mets à des endroits un peu plus discrets, pas forcément en plein visage.
0: Ou avec de l'entourage qui te voit le faire.
1: Ah oui, c'est ça.
0: Regardez, je mets de la brume. Je ne suis pas en train de transpirer comme pas possible, ok? Avec de l'entourage qui te voit le faire.
1: Ah oui, c'est ça.
0: Regardez, je mets de la brume. Je ne suis pas en train de transpirer comme pas possible.

0: Mais il sort quand ce film d'animation?
1: Tommy profite avec la voix incroyable de Mara Justine sur ce titre là, Blessie d'assurance.
0: C'est littéralement, tu sais, la séquence d'introduction d'un film d'animation où tu vois le personnage principal, le héros qui s'aventure par mont et par vallée. Il va à la rencontre de sa tribu avec sa copine qu'il apprécie et qu'on va découvrir tout le long du film. Je vois le truc.
1: La copine,
0: en fait,
1: ça peut être un cochon.
0: Oh, je sais pas quoi répondre à cette question. La copine, ça peut être un cochon.
1: Ouais, je sais pas, j'ai visualisé ça.
0: Une truie. Parce que j'ai dit la copine.
1: Mais elle est chic, tu sais. Elle a un petit leggings léopard.
0: Un petit leggings, un cochon avec un leggings léopard.
1: Ah, bah on est dans un film d'animation, non?
0: Oui, mais alors dans ce cas-là, le héros, il s'appelle comment? Pétouche.
1: Ah, Pétouche, ouais. J'ai porté sur Jack, mais Pétouche, ça m'a.
0: Eh ben, je ne suis pas sûr que visuellement, notre film d'animation corresponde avec l'identité sonore de Mara Justine et de Mara Justine et de Tommy Profit. Mais c'était quand même intense.
1: C'est à travailler. On va
0: c'était
1: y réfléchir.
0: Intense, effectivement. Avant 8h ce matin, We the Kingdom, God's Way. On va faire un tour du côté du Texas avec cette ambiance extraordinaire. Mm-hmm. Il y aura également Focus Family et le chiffre du jour.
1: Ça arrive juste après cette courte pause sur Phare FM. Passez une belle journée à l'écoute de Positive Morning.
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0: 7h50, on est mercredi, on est le 24 juin, vous êtes sur Phare FM.
1: On retrouve le chiffre du jour dans un instant. Avant ça, Marlon Roudette pour vous accompagner sur la route. New Age, belle journée. 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

0: Marlon Roudette vous accompagne sur Phare FM avec New Age.
1: Il est 7h53, c'est parti pour le chiffre du jour. Ça va être très court, très
2: le
1: fun.
2: Le chiffre du jour.
1: Oh, j'avais même pas fini de parler. Non, mais c'est dingue quand même.
0: Faut anticiper.
1: Mais alors, je veux savoir pourquoi il y a autant de décalage entre le geste pour la planète et le chiffre du jour dans l'ambiance qui introduit.
0: Ils sont tous différents, hein. Faut les accepter comme ils sont.
1: Oh là, je vais me faire attaquer par des associations, moi, donc je préfère rien dire.
0: Donc très court, très fun.
1: Très court, très fun, oui. C'est ce que je pense que ton chiffre peut être. J'ai rien sous les yeux.
0: Le choix. On va faire un petit jeu. Tu peux choisir ton chiffre de ce mercredi. Donc
1: ça marche.
0: On est le 24 juin. Tu peux choisir 20, 50, 70, voire même 80.
1: Alors, 20, 50, 70 ou 80?
0: Ouais, moi je te conseille 80, mais après tu fais ce que tu veux.
1: Bon, allez, on va sur 80. C'est ta chronique, hein. Enfin, c'est ta rubrique. Qu'est-ce que tu veux que je fasse?
0: 80, ben ça y est, c'est parti. C'est les soldes d'été. T'as bien choisi, hein, 80% de réduction. C'est peut-être ce que vous allez trouver à partir d'aujourd'hui.
1: Eh ben oui, si j'ai pris 50, ça serait moins intéressant.
0: Ben oui, voilà, tu vois, t'as bien choisi. Hein, 80, c'était plutôt pas mal.
1: Bien orienté quand même.
0: Donc, ça commence aujourd'hui jusqu'au 21 juin. De quoi faire de bonnes affaires. Et peut-être que vous
1: 21
0: n'avez...
1: juillet.
0: Juillet, j'ai dit quoi?
1: 21 juin.
0: Ah ouais, non, ça
1: c'est disponible jusqu'il y a 3 jours arrière.
0: C'est ça. Juillet, c'est mieux quand même. Alors, vous allez peut-être justement aller chasser les bonnes affaires. Peut-être que vous allez simplement profiter de la fraîcheur des magasins. En tout cas, voilà, ça démarre aujourd'hui. De quoi trouver peut-être des petites choses sympas à moindre coût.
1: Genre un slip. Bon, pardon, excusez-moi, c'est mes pensées qui sont sorties toutes seules. 7h55 sur Phare FM, on retrouve Focus Famille. Et juste après ça, il y aura We The Kingdom avec Godzoy. Et puis les informations à partir de 8h.
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4: Bonjour et bienvenue dans notre rendez-vous Focus Famille. L'apprentissage ne s'arrête pas une fois qu'on a quitté l'école. C'est un processus qui dure toute la vie. Pour continuer d'apprendre, il faut rester curieux, vouloir progresser et avoir envie d'explorer de nouveaux horizons. N'hésitez pas à poser beaucoup de questions et cherchez sincèrement à approfondir les réponses. Ne restez pas passif et trouvez des moyens de progresser. N'ayez pas peur d'avoir l'air ignorant, même si vous êtes le doyen ou la doyenne du cours que vous suivez. Pour apprendre, il faut aussi savoir lire beaucoup et sur des sujets très variés. Ne vous limitez pas seulement à ce qui vous conforte dans vos opinions, mais examinez différents points de vue. Qui sait, il se peut que l'étude et l'analyse de certains sujets viennent affermir vos convictions. Restez curieux, même si vous avez quitté l'école depuis longtemps. C'est justement l'occasion d'apprendre tout en vous amusant.
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0: Et ça, c'est la bonne nouvelle. On peut apprendre toute sa vie. Si vous êtes justement en train d'expérimenter ça, si vous vous êtes lancé dans une formation, si vous êtes en train d'apprendre, comme moi, une nouvelle langue, bah, partagez-le nous. Hein. Ce matin, vous pouvez réagir au 0652 300 342.
1: Namasté, Valériane.
0: Namasté.
1: La proposition de loi intégrale pour lutter contre les violences sexistes et sexuelles sera examinée en septembre à l'Assemblée nationale, exactement, à la rentrée. C'est les informations que Valdemar Delage va nous partager d'ici moins de 4 minutes ce matin sur Phare FM dans Positive Morning.
0: On fera également le point sur les chaleurs sur toute la France avec les aménagements aussi bien pour les écoles que pour les travailleurs. On en parle d'ici quelques instants. Le temps de profiter de We The Kingdom sur Phare FM.
1: Oui, bah oui, direction le Texas. C'est vrai qu'il faisait pas assez chaud comme ça. Hein.
0: Godway.
1: We The Kingdom, 7h57. Belle matinée dans Positive Morning.

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1: Et ça y est, il est 8h, on est mercredi toujours, on est le 24 juin, moi c'est Timothée, je suis encore avec Valériane, salut Valériane.
0: Salut.
1: Nouvelle heure donc forcément, nouveau moment à vivre ensemble jusqu'à 9h30 ce matin.
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1: Eh ben c'est Jérôme qui va être content et Innocent un peu triste puisque le Portugal s'impose 5-0 contre l'Ouzbékistan et la Colombie a battu la RDC 1-0. C'est Valdemar Delage qui nous en parle ce matin.
2: Bonjour.
3: Bonjour à toutes et tous. La chaleur ne diminue pas. 58 départements en vigilance rouge aujourd'hui. Une alerte maximale étendue à l'Aisne, à la Somme, au Nord et au Pas-de-Calais. 31 autres départements sont en orange. Et déjà à 6h ce matin, le thermomètre a grimpé jusqu'à 28 degrés à La Rochelle, 27 à Limoges ou encore 24 degrés à Dijon. Déjà ce mardi a été la journée la plus chaude jamais enregistrée. Il a fait en moyenne sur le pays 29,8 degrés. 135, un record absolu, tout mois confondu. Ont même été battus. La maximale a été enregistrée à Pissos dans les Landes où il a fait 44,3 degrés. Une canicule qui perturbe la vie scolaire. 1800 établissements étaient fermés hier. 8000 ont aménagé leur horaire selon le bilan de l'éducation nationale. Des aménagements également sur les chantiers. Ils doivent désormais être arrêtés à la mi-journée dans plusieurs départements placés en vigilance rouge. Dans le reste de l'actualité, la proposition de loi intégrale pour lutter contre les violences sexistes et sexuelles sera examinée en septembre à l'Assemblée nationale. C'est l'annonce hier de Sébastien Lecornu aux députés. C'est l'occasion de trouver de bonnes affaires à petit prix. Les soldes débutent aujourd'hui pendant un mois. Et selon un récent baromètre, les consommateurs envisagent de dépenser en moyenne 357 euros lors de cette période. C'est 124 euros de plus qu'en 2025. Et puis la Coupe du Monde de football, match nul pour l'Angleterre contre le Ghana 0-0. Victoire de la Croatie 1-0 sur le Panama. Le Portugal s'impose également 5-0 contre l'Ouzbékistan. Enfin, victoire de la Colombie contre la RDC 1-0. Bonne journée.
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5: Et pourquoi est-ce qu'on s'arrêterait en si bon chemin? Oui, la question est posée. Cette semaine caniculaire se poursuit dans notre région. Voici les prévisions météo pour ce mercredi 24 juin sur Phare FM Lyon Dauphiné. Avec le soleil encore ultra dominant donc ce mercredi aussi bien en Isère que dans le Rhône ou encore dans l'Ain. Il va faire beau. L'indice UV va rester très élevé de niveau 9, tout comme les températures. Je vous laisse juger par vous-même jusqu'à 26 degrés ce matin annoncé par Météo France. 39 degrés, ressenti 45 normalement pour cet après-midi à Fézin, à Maubec, Bourgoin, Lyon ou encore Mézieux.
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0: Bonjour, soyez les bienvenus sur Phare FM, la radio autrement. On est très très heureux de passer ce mercredi avec vous. Bonjour à tous les enfants qui n'ont pas cours et qui se réveillent tranquillement ce matin. Il est 8h04.
1: Bon, à mon avis, avec la chaleur, ils sont réveillés depuis plus longtemps que ça. Hein.
0: Ouais, peut-être.
1: Ouais, peut-être que vous êtes réveillés depuis...
0: Des fois, ça assomme, tu sais.
1: Ah oui, c'est vrai que c'est pas mal ça aussi. Oui, ça m'est arrivé il y a pas longtemps.
0: C'est vrai.
1: Ouais, ça m'est arrivé il y a quelques jours. Oui.
0: Moi, je comprends, tu vois, les gens qui habitent dans les pays du sud, et tu les vois faire la sieste longtemps et puis la vie commence en fin d'après-midi.
1: Bah, bien sûr. Tout est fermé entre midi et 15h et à partir de 15h, tout réouvre jusqu'à 22h ou 23h le soir parfois. Oui, non, effectivement, je comprends totalement. Ce matin, on va recevoir Dan Lutten.
0: Oui.
1: De 9h à 9h30 dans Positive Morning.
0: Je sais pas
1: si vous voyez qui c'est, Dan Lutten.
0: Dan Lutten,
1: il est un petit artiste. Il est en train de démarrer.
0: Ouais, ça fait longtemps qu'il a démarré. Il a démarré très fort.
1: Je te confie un truc.
0: Oui.
1: La vie va percer.
0: Tu le sens bien.
1: On entend parler, je pense qu'il a sa place dans des festivals.
0: Ouais, c'est vrai qu'on pourrait l'inviter au Jesus Festival cet été.
1: Mais tu sais que je pense à passer un coup de fil à à Grégory Turpin, là.
0: Oui, oui.
1: Pour qu'il soit dans la prog.
0: Mais il va organiser ça, il va faire ça très bien, je crois. Il pourrait même le programmer pour le dimanche.
1: Peut-être.
0: Ouais, avec peut-être un momentum musique.
1: Oh, c'est trop précis, là.
0: Ça pourrait être sympa.
1: On se moque de vous, là, c'est pas possible.
0: Dan Huten, auteur-compositeur, pasteur également. Il a déjà fait sa percée sur la scène francophone, vous le connaissez bien. Il a écrit beaucoup de chants de louanges. On va le retrouver en direct ce matin dans Positif Morning.
1: Entre 9h et 9h30. Avant ça, ce matin sur Phare FM, on va faire un petit point sur les vacances en famille pour cultiver des liens familiaux agréables pendant tout l'été.
0: Mm-hmm.
1: Et puis on aura aussi l'occasion de revenir sur notre question du jour avec les piqûres d'insectes. Comment faire? Quelles sont les astuces pour ne pas se faire piquer?
0: 0 652 300 342 pour nous partager la vôtre. Alors qu'on s'écoute Teriane et Lindy.

0: Terian, avec Lindy sur Paris FM, Walking with my God.
1: Et si vous le voulez, on peut les inviter. Mais pas du tout, ils étaient déjà avec nous en fait.
0: Oui, c'est vrai.
2: Pas Terian. Terian, on peut encore l'inviter, Terian.
0: Oui, on peut, tout à fait. On peut réinviter Lindy aussi.
1: Allez, j'appelle Terian.
0: Si vous avez manqué cette interview avec Lindy, vous la retrouvez hein, bien sûr sur farfm.com.
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1: On vous a donné le numéro de téléphone tout à l'heure, 0652 300 342, c'est le numéro de téléphone de Phare FM, il est gratuit, il est pas surtaxé, vous pouvez, c'est un numéro, c'est un 06 classique, hein.
0: Oui,
1: 06 52 30 03 42, voilà, c'est un numéro de téléphone classique. Vous pouvez nous écrire pour répondre ce matin à la question du jour.
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0: Question du jour. Vous les avez entendus cette nuit autour de vous? Tu veux nous le faire un petit coup là? Voilà, c'est Moustique qui nous embête alors que l'été revient. Vous avez des astuces pour ne pas vous faire piquer par les insectes? Vous nous les partagez, ces astuces-là. On se donne des bons petits tuyaux ce matin au 0 652 300 342.
1: Une des astuces que vous pouvez mettre en place, notamment pour éviter de vous faire piquer par les moustiques à la maison, bah, c'est d'installer des moustiquaires aux fenêtres.
0: Mm-hmm,
1: alors
0: oui.
1: Là, vous pouvez ouvrir open bar les fenêtres autant que vous voulez,
0: ouais,
1: ça ne rentrera pas.
0: Tout en mettant la lumière, ouais.
1: Oui, le soir.
0: Le soir, une fois que... si tu veux lire un peu avec la fraîcheur du soir.
1: Ou alors les provoquer en mettant toutes les lumières de la maison et en faisant.
2: Bah alors.
0: Non, niveau écologie, je suis pas sûre. Hein.
1: Ou alors vous faites ça une minute. Faites ça une minute histoire de dire. Bah alors les moustiquos, ça peut pas rentrer dans la maison.
0: Méfie-toi, parce qu'ils sont futés quand même.
1: Oui,
0: hein.
1: C'est clair. Ou alors utiliser une moustiquaire de lit dans les zones très infestées. Juste au-dessus vraiment de.
0: Ouais. Ah,
1: et puis en plus, ça fait un
0: voile,
1: peu.
0: Voile, ouais.
1: Ça fait lit de princesse.
0: Un petit côté romantique aussi,
1: bah,
0: c'est
1: ouais.
0: Vrai.
1: Ouais, et puis. Sinon, enfin, toujours une astuce à la maison, c'est d'éviter de manière générale les eaux stagnantes, les soucoupes de pots de fleurs, les récupérations d'eau ouverte qui servent de lieu de ponte aux moustiques.
0: Ouais, c'est ça.
1: Clairement. Hein. Donc,
0: les larves s'y développent, ouais. Faut penser à faire le tour du jardin.
1: Assécher tout ça.
0: Ouais, vider les petites coupelles, effectivement.
1: Et s'en débarrasser au plus vite. Voilà pour les astuces à la maison. Mais est-ce que vous en avez, vous, d'autres astuces? 0652 300 342 Valériane.
0: Les vacances arrivent à grands pas, bientôt la fin de l'année scolaire.
1: Oui.
0: Une belle période attendue par toute la famille.
1: Oui.
0: Et pourtant, parfois, c'est un petit peu conflictuel quand on a du mal à se mettre d'accord. Et parfois, même que les enfants ont envie de faire leurs vacances de leur côté. Ça, c'est plutôt pour les adolescents. Comment bien vivre les vacances en famille? C'est ce qu'on va pouvoir découvrir ensemble sur Phare FM.
5: Grandir tranquillement en autonomie, c'est vraiment aussi accepter que tout se passe pas exactement comme on aurait imaginé nos parents. On peut pas tout border et c'est aussi ce rôle des parents de passer le relais et peut-être de souffler un peu pendant l'absence de l'adolescent. Parce que de temps en temps, c'est pas facile d'être parent adolescent et du coup, le fait qu'il y ait une séparation momentanée et voulue des deux côtés va permettre de recréer une nouvelle relation au retour.
1: Et ça va finalement créer cette scène pendant laquelle vous allez dire « Thomas, je t'ai inscrit au kickboxing pour cet été. » « Oh, trop bien maman, tu sais que j'aime trop ça !» Non, on veut juste 2h30 avec ton père sans toi. Bon, bien évidemment.
0: On a dit d'être d'accord des deux côtés.
1: Oui, mais évidemment, cette conversation n'a pas lieu vraiment. Mais c'est tout l'intérêt aussi de permettre à votre adolescent justement d'avoir une activité à lui seul.
0: On retrouve Marie Brinté, notre invitée du jour, dans quelques instants. On va voir comment bien vivre les vacances en famille. Avant ça, Emmanuel Moir avec Anne-Laure Guirbal.

0: Emmanuel Moir avec Anne-Laure Guirbal sur Phare FM. Je fais de toi mon essentiel.
1: C'est l'heure de retrouver à nouveau notre invitée du jour ce matin. Elle s'appelle Marie Brintel. Elle fait partie de l'association Le Claire pour nous partager les bons conseils afin de cultiver des liens familiaux idéaux et agréables pendant l'été.

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1: Les vacances sont souvent un moment privilégié pour la famille, mais elles peuvent aussi être l'occasion pour les adolescents de vivre leurs premières expériences loin de leurs parents. Comment accompagner cette prise d'autonomie sans perdre le lien familial? Toujours avec moi, Marie Brinté, conseillère conjugale et familiale. Bonjour à nouveau, Marie.
2: Bonjour, Valériane.
1: Entre les colonies, les séjours chez les cousins ou les vacances entre amis, les adolescents prennent souvent leur envol pendant l'été. Comment, Marie, encourager cette autonomie tout en rassurant les parents qui ont parfois du mal à les voir partir?
2: Alors, effectivement, c'est un vaste sujet, ça. Ça va tant dans le sens de faire grandir les enfants en autonomie et aussi faire grandir les parents dans le fait de couper un peu le cordon ombilical, ce qui est toujours plus difficile pour les mamans que pour les papas. Mais nos enfants nous font grandir, donc c'est important de passer aussi par cette étape-là quand on est parent. Ça doit s'accompagner de manière assez fine, à la fois encourageante, de vraiment donner des repères et peut-être faire des compromis sur certaines choses en disant « Ok, pour partir tant de temps chez un tel, mais par contre, tu comprends bien que comme tes grands-parents fêtent leurs 50 ans de mariage, ça serait bien que tu sois là. » Ce qui est important, à mon avis, c'est de préparer en amont les vacances avec l'adolescent et pas lui dire « Ah bah tu feras ça pendant cet été » parce que du coup, c'est vraiment compliqué pour lui. Quelle liberté il va pouvoir avoir ? Et c'est tant ailleurs, en dehors de la famille, que les parents et les adolescents vont regarder ensemble, ça permettra de sécuriser et les uns et les autres. Parce qu'il y a des adolescents aussi qui n'ont pas forcément envie de partir. Et pourtant, c'est l'heure.
1: Accorder de la liberté à son adolescent, c'est souvent plus facile à dire qu'à faire. Comment réussir, Marie, à lâcher prise sans avoir l'impression d'être un parent moins attentif ou moins présent ?
2: Les vacances, c'est vraiment quelque chose qui se prépare aussi tout le reste de l'année. La communication, elle vient pas se poser juste pendant les vacances parce que l'adolescent est pas là. Ça me paraît important que le avant la séparation et pendant et après, ça soit vraiment discuté avec l'adolescent et qu'il se rende compte que les parents tiennent à lui. Ça, c'est déjà l'essentiel. Que ses parents l'aiment même s'il est en dehors de la famille. Et qu'agrandir tranquillement en autonomie, c'est vraiment aussi accepter que tout se passe pas exactement comme on aurait imaginé nos parents. On peut pas tout border et c'est aussi ce rôle des parents de passer le relais et peut-être de souffler un peu pendant l'absence de l'adolescent. Parce que de temps en temps, c'est pas facile d'être parent adolescent et du coup, le fait qu'il y ait une séparation momentanée et voulue des deux côtés va permettre de recréer une nouvelle relation au retour. Et je pense que c'est ça aussi qu'il faut valoriser.
1: Est-ce que finalement, Marie, voir son enfant grandir, c'est aussi accepter de vivre ses vacances différemment et d'en profiter autrement?
2: Quand le lien familial a été vraiment nourri pendant toute l'année, il n'y a pas du tout de crainte à avoir par rapport aux vacances. Il va justement être enrichi par les expériences des uns et des autres, qu'elles soient communes ou qu'elles soient individuelles si on n'est pas sur le même lieu de vacances. Surtout que les parents puissent se poser et se reposer aussi pendant les vacances et qu'ils fassent vraiment attention à eux. Parce qu'un couple qui va bien, en fait, ça va être très nourrissant pour les enfants et surtout pour les adolescents, même s'ils ne le montrent pas trop. Donc ça, c'est la priorité, hein, que le couple ou que le parent solo prenne soin de lui pour pouvoir prendre soin des enfants et puis revaloriser effectivement le lien filial, hein, parent-enfant, d'une autre manière, le renouveler. Ça serait vraiment le cadeau des vacances que chacun puisse avoir été enrichi et avoir nourri ce lien familial qui est tellement important, surtout aujourd'hui dans notre société.
1: Merci beaucoup Marie Brinté d'avoir été avec nous aujourd'hui sur Phare FM.
2: Avec grand plaisir, Valériane.
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1: Et à toute la famille, hein,
2: oh
1: d'ailleurs.
2: Oui, tant qu'on y est.
1: Tant qu'à faire, on ne cible pas particulièrement. La suite en musique à 8h20 pour vous accompagner sur la route, Claudio Capeo.

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0: Bienvenue sur Phare FM dans Positive Morning. Moi c'est Timothée et je suis avec Valériane.
1: Coucou.
0: Comme tous les matins, du lundi au vendredi jusqu'à 9h30, on vous accompagne. Il y aura Dan Lutten entre 9h et 9h30 avec nous ce matin. C'est pas trop bien ça.
1: Ça va être génial.
0: Oh là là, ça va être assez exceptionnel. Mais en attendant.
1: Oui, en attendant. Ah, tu veux juste ça?
0: Bah c'est pas mal.
1: Ouais.
0: Dan Lutten,
1: oui.
0: Tu veux plus?
1: Bah je sais pas, t'aurais pu le présenter par exemple.
0: Bah Dan Lutten, c'est un auteur, compositeur, interprète, il est pasteur, il est un des personnages de la du paysage musical chrétien francophone les plus emblématiques, peut-être avec Sébastien Korn, Samuel Olivier, vous voyez tous ces grands noms là. Dan Lutten, c'est lui qui sera également au Jesus Festival cet été du 21 au 23 août à Paray-le-Monial, et vous le retrouvez également sur notre web radio Phare FM Jesus Festival, qui est gratuite et disponible depuis le 24 avril, qui vous permet de vous immerger dans l'univers musical de chaque artiste qui sera présent à ce moment-là au Jesus Festival. C'est, ouais, c'est une bonne présentation là, je
1: ouais,
0: pense, non
1: là, c'est très bien d'ailleurs.
0: Il a un prénom en trois lettres, enfin voilà, Dan.
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2: Timothée, Valériane, vous allez envoyer c'est quoi le truc trop tard ou quoi?
1: Non, ça y est, c'est bon, il est là.
0: Pourquoi vous parlez comme ça?
1: C'est bizarre.
0: C'est bizarre.
1: C'est la voix téléphone peut-être.
0: C'est parler normalement, je sais pas. C'est quoi le truc?
1: C'est quoi le truc? C'est un mot déterminé par Timothée et moi-même aujourd'hui. On vous le fait deviner, vous posez vos questions pour essayer de trouver des indices à droite à gauche grâce à vos questions toujours très pertinentes. Et on essaye de le trouver d'ici 9h. C'est notre objectif, une grosse demi-heure pour trouver ce mot-là. Aujourd'hui, on est sur le thème des insectes et des piqûres d'insectes, pour être plus précise. Pour poser vos questions, c'est toujours le même numéro de téléphone, 0 652 300 342.
0: Je n'ai jamais vu Valériane être aussi satisfaite d'une proposition que j'ai faite et acquiescer aussi vite.
1: Oui, en fait, tu m'as fait une première proposition, j'ai rien dit. Une deuxième, non, tu voyais que j'étais pas super emballée. Et la troisième, bam, oui, direct.
0: Et bah, c'est... Oh, j'allais le dire. Oh, j'allais le dire.
1: C'est vrai.
0: Parce qu'en fait, je suis en train de le chercher, là, le truc. Oh là là, mais c'est fou, ça fait deux fois que je manque de le dire. Ok, c'est quoi le truc? Sur le thème des piqûres d'insectes, on vous propose une question type.
1: Oui, est-ce que le truc est bleu, Timothée?
0: Bah justement, c'est pour ça que je cherchais. Parce que je veux savoir si le truc est bleu. Dis-moi.
1: Le truc n'est pas bleu.
0: Ok, le truc n'est pas bleu. Sur les piqûres d'insectes, le truc n'est pas bleu. Maintenant, vous posez vos questions et vous avez jusqu'à 9h pour deviner c'est quoi le truc. 0 652 300 342. Qu'est-ce qu'on écoute, Valériane, avant ça?
1: Fleva Music et Sydney Alexander. Ça s'appelle His Name. Et c'est pour vous sur Phare FM. Belle journée.

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3: Il est 8h32 sur Phare FM, on écoute une de tes chouchous, Valériane.
4: Ah ouais, elle a une voix juste incroyable, vous la découvrez ce matin sur Phare FM, elle s'appelle Megan Woods. Elle nous présente sa chanson Even Down Here. Belle journée.

0: Megan Woods, votre nouveauté musicale sur Phare FM, Heaven Down Here. Megan Woods qui nous parle de ce ciel qui descend sur la terre, la présence de Dieu parmi nous.
1: Tu veux dire que le ciel nous tombe sur la tête comme disait Astérix et Obélix?
0: Non, sauf que là c'est positif, c'est Dieu qui vient jusqu'à toi.
1: Ah ouais.
0: Et qui t'accompagne dans les moments difficiles. Parfois quand on voit l'actu et tout ça, on peut être interpellé, parfois découragé. Et c'est ce qu'a voulu faire Megan Woods. Elle a voulu nous encourager même dans ces moments-là où on peut être découragé. C'est le thème de cette chanson, nouveauté musicale que vous découvrez sur Phare FM.
1: Et vous l'avez bien évidemment entendu ce matin dans Positive Morning.
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1: Et oui, parce qu'avant 9h, avant de recevoir Dan Lutten dans nos studios, il faut qu'on se débarrasse d'un truc.
0: Oui, de c'est quoi le truc?
1: Littéralement d'un truc, hein.
0: C'est ça, exactement.
1: D'un mot mystère.
0: Ce mot mystère, c'est vous qui le découvrez ce matin. Deadline, 9h. Il nous reste 25 minutes pour le trouver sur le thème aujourd'hui. Des piqûres d'insectes. Vous posez vos questions pour trouver des indices. Vous progressez petit à petit avec les questions des autres auditeurs, auditrices. Tout se passe au 0-652-300-342.
1: Donc le truc n'est pas bleu. Ça, c'est un premier indice qu'on peut vous donner. Est-ce que le truc est vivant?
0: Le truc est vivant.
1: C'est pas bleu mais c'est vivant.
0: C'est
1: donc pas le ciel. Par exemple.
0: Oui, voilà. Par exemple.
1: Ah non, c'est pas
0: en même
1: bleu.
0: Temps, le ciel est bleu, oui.
1: Mais non, donc c'est pas bleu, c'est vivant, c'est pas le soleil, voilà. Donner un indice comme ça. 8h37 sur Phare FM, vous pouvez poser toutes vos questions jusqu'à 9h au 0-652-300-342.
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4: Vous avez déjà prié pour quelque chose sans trop y croire? Parfois, ça ressemble presque à une prière de superstition, comme croiser les doigts ou bien lancer une bouteille à la mer. On verra bien si ça donne un résultat. Mais dans la Bible, Jésus dit « Si vous demandez quelque chose en mon nom, je le ferai ». Et il ajoute juste après « Si vous m'aimez, obéissez à mes commandements ». Autrement dit, la prière, c'est aussi dans la façon dont on vit. Ça veut dire qu'au fond, nous avons une grande part de responsabilité. Et si, avant de prier, on essayait juste de vivre aujourd'hui un peu plus comme Dieu le voudrait?
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1: Dans 3 minutes, il y aura le rendez-vous présentiel, un moment avec Jésus. Et en fait, Jésus nous fait découvrir des personnages là cette semaine, j'ai l'impression.
0: Ouais, c'est vrai.
1: On avait qui hier? Oh là là, je l'avais en tête, attends.
0: On avait...
1: Néhémie.
0: Néhémie, voilà, c'est ça. Ouais, très bien,
1: Néhémie,
0: bonne mémoire.
1: Oh là là. Et donnez-moi une médaille. Donnez-moi un truc à manger, ouais, je sais pas, récompensez-moi.
0: Il nous fait découvrir aujourd'hui Lydie. Elle faisait du commerce et puis un jour, eh bien, Dieu a ouvert son cœur. On va découvrir son histoire dans Présentiel, un moment avec Jésus à 8h40.
1: Avant ça, Lord It Feels Good, c'est le morceau de Toby Mac sur Phare FM.

0: Elle nous fait du bien, cette musique-là, Lord It Feels Good, sur Phare FM, Toby Mac.
1: 8h40, ça y est, c'est l'heure de retrouver Présentiel, un moment avec Jésus sur Phare FM. On découvre le personnage de Lydie, une commerciale. Attention.
0: Une commerciale ou une commerçante?
1: Alors, à l'époque, c'est une commerçante, mais nous, aujourd'hui, on dirait que c'est une commerciale. Elle fait du business, etc. Il s'est passé quelque chose pour elle d'exceptionnel qui peut vous arriver à vous aussi ce matin sur Phare FM.
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3: Bonjour, mon ami. Laisse-moi te parler de Lydie. Elle n'était pas prophétesse, pas missionnaire. Elle vendait de la pourpre, un tissu de luxe. Une femme d'affaires. Et c'est dans ce quotidien-là, au bord d'une rivière, un jour de sabbat, que tout a basculé. Mon disciple, Luc, raconte, le Seigneur lui ouvrit le cœur pour qu'elle fût attentive à ce que disait Paul. Mon père peut envoyer des visions et des signes, mais ce jour-là, il a fait quelque chose de plus discret. Il a simplement ouvert son cœur et Lydie a écouté. Dans sa vie ordinaire, mon père a fait quelque chose d'extraordinaire. Et voilà ce que je veux que tu entendes, mon ami. Mon père parle dans les miracles, oui, mais il parle aussi dans ton quotidien, dans ton travail, dans tes rencontres, dans ces moments banals où, soudain, quelque chose s'ouvre devant toi. Ce n'est pas un hasard, c'est lui. Mon père parle aux prophètes, mais il parle aussi aux commerçants, aux maires, aux employés, aux étudiants. Tu as juste besoin d'un cœur ouvert, mon ami, et ça, il sait le faire. Ton ami.
4: Seigneur Jésus, ouvre mon cœur comme tu as ouvert celui de Lydie. Que je ne méprise pas mon quotidien comme lieu de rencontre avec toi. Parle-moi dans mon travail, mes rencontres, mes journées ordinaires. Tu parles de mille façons. Donne-moi des oreilles pour chacune d'elles. Amen.
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1: Est-ce que le truc, c'est Lydie?
0: Non, le truc n'est pas Lydie, mais c'est vivant et c'est pas bleu, donc on est sur la bonne piste en quelque sorte.
1: J'aurais pu avoir une bonne réponse à toi, Sarah.
0: T'aurais pu.
1: C'est la tendance en ce moment. Hein. C'est de poser des questions qui n'ont rien à voir
0: avec le truc.
1: Et puis,
0: dans
1: un soupir de désespoir, voilà, faire une proposition qui est parfaitement le truc qu'on a déterminé. Donc je me suis dit peut-être que ça peut m'arriver à moi aussi. Bah non. Ça n'arrive qu'aux autres.
0: Eh ben, ça arrive peut-être à vous. Hein. Ce matin, vous l'avez compris, on cherche ce mot mystère un quart d'heure, un gros quart d'heure avant 9h. On va essayer de le trouver d'ici là grâce à vos questions au 0 652 300 342. Oui, mais avant...

0: Ça marche bien, Ypsilon et Astrid James, Believe sur Phare FM.
1: Moins de 15 minutes nous restant au chrono ce matin pour deviner c'est quoi le truc. Quand je dis nous, en fait c'est vous. Hein,
0: oui, clairement, oui. Nous on répond oui, bon, non, là, hein, mais oui. C'est vous qui faites le job, hein, vous avez bien compris, grâce à vos questions.
1: On a clairement la bonne place. On a trouvé c'est quoi le truc, et puis on vous laisse le trouver vous ensuite à votre tour.
0: Oui.
1: 0652 300 342. Est-ce que le truc est un schtroumpf, Valériane?
0: Le truc n'est pas un schtroumpf. C'est bien vivant, mais ce n'est pas bleu. Donc, on peut éliminer les schtroumpfs. On rappelle qu'on est sur le thème des piqûres d'insectes aujourd'hui.
1: 0652 300 342. On revient dans deux minutes avec toutes vos questions dans Positive Morning.
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0: Bonjour, bonjour et bienvenue sur
1: Welcome.
0: Phare FM. Vous êtes au bon endroit ce matin pour passer une belle matinée.
1: Alors nous, on est en France, mais on est aussi en Belgique et en Suisse.
0: Oui.
1: C'est beau d'être dans trois pays en même temps.
0: C'est fou, hein.
1: Alors que je suis...
0: On fait le grand écart, là.
1: Je suis sur une chaise. Cette chaise est à la fois en Belgique, en Suisse et en France. Ça, c'est extraordinaire. On est le mercredi 24 juin dans Positive Morning. Moi, c'est Timothée, je suis avec Valériane.
0: Et on est avec vous pour essayer de deviner c'est quoi le truc. Hein. Ce matin, je vous rappelle le thème, les piqûres d'insectes. Pour trouver ce mot mystère, vous posez vos questions au 0652 300 342.
1: Est-ce que le truc est une bestiole, demande Philippe, depuis Morlandvels en Belgique.
0: Alors oui, Philippe, le truc est une bestiole. Bien vu.

0: bestiole vivante qui n'est pas bleue.
1: Voilà.
0: Sur le thème des piqûres d'insectes. Oui, bon, je pense qu'on peut... On va le trouver là, c'est quoi le truc, c'est pas possible.
1: C'est trouvable, hein, clairement, à vous de jouer. Posez vos questions, faites vos suggestions. Si vous avez une petite idée, les enfants jouent aussi avec nous ce matin, ce mercredi. 0 652 300 342.
2: Est-ce que c'est le truc qui est attiré par le miel?
1: Le truc n'est pas attiré par le miel.
0: Ah, donc il sera pas attiré par la musique de Sean Rodriguez.
1: Est-ce que c'est une bestiole à 8 pattes?
0: Ah ça je sais pas.
1: Non, ce n'est pas une bestiole à 8 pattes.
0: Elle a pas 8 pattes. Sean Rodriguez sur Phare FM.

0: Il y a de l'ambiance ce matin sur Phare FM, Sean Rodriguez avec Honey.
1: Est-ce que le truc, donc qui est une bestiole,
0: oui.
1: Est-ce que le truc vole?
0: Le truc vole.
1: Malheureusement pour nous.
0: Avant, on nous demandait si ça avait 8 pattes. Ça n'a pas 8 pattes, ça en a 6.
1: Exactement,
0: voilà. Petite
1: on a vérifié.
0: Précision pour tout à l'heure.
1: Donc, c'est pas un fruit, c'est pas un légume, c'est un animal, c'est une bestiole vivante qui n'est pas bleue et qui vole.
0: Voilà. Quel est donc ce truc? À vous de le trouver. Il nous reste 5 minutes.
1: On n'a pas beaucoup de temps. Hein.
0: Avant 9h, posez vos questions, faites vos propositions au 0652 300 342.
1: Rennes Collective débarque ce matin avec nous dans Positive Morning sur Phare FM, la radio autrement. Pour nous présenter Evergreen. Voici Behind the Song, l'histoire du morceau.
2: Hey, this is Chris from Rennes Collective.
3: Salut, c'est Chris de Rennes Collective. Evergreen, que l'on pourrait traduire par persistance en français, est une chanson qui parle de ces moments dans la vie où on tourne en rond, où nous avons l'impression de perdre notre étoile polaire pendant une seconde. Et la raison pour laquelle je pense que c'est tout à fait normal, c'est parce que Dieu, en réalité, ne nous abandonne jamais. Ce n'est pas tant sur la fidélité que nous pouvons ressentir, mais à propos de la fidélité qu'il nous témoigne. Et c'est de ça dont parle cette chanson. C'est juste une célébration de combien Dieu est bon, quoi qu'il arrive.

0: evergreen. 8h55 sur Phare FM, la radio autrement. Plus que 5 minutes, les copains, avant clôturer C'est quoi le truc et d'accueillir Dan Lutten.
1: Oui, c'est ça. Dan Lutten sera avec nous à partir de 9h. Je vous le rappelle, hein, il est auteur, compositeur, pasteur. Il vous accompagne peut-être, vous, lors de moments de louange, de connexion avec Dieu. Vous avez tous ses albums chez vous. Eh bien, vous aurez l'occasion de lui poser toutes vos questions au 0 652 300 342.
0: Mais avant ça, il faut qu'on arrive. Pardon, je baille. J'ai pas réussi à le contenir. Je n'ai pas réussi à le contenir. C'est très grave.
1: Si vous baillez de votre côté, c'est normal. À un bon bailleur en fait bailler bien d'autres.
0: Et si vous ne baillez pas, c'est que je suis un mauvais bailleur et tant mieux pour vous d'ailleurs dans ce cas-là. Il faut trouver c'est quoi le truc. Il faut que vous le trouviez vraiment. J'aurais mal au cœur de me dire que Dan Lutten débarque un peu avant 9h pour s'installer et tout. Mm-hmm. Et en fait, on n'a pas trouvé c'est quoi le truc. Ah bah super.
1: On va jouer avec lui.
0: Ah, ça se trouve, ils vont même pas trouver mon métier, ce que je fais.
1: On va lui récapituler les indices. On peut déjà le faire pour vous hein, si vous arrivez juste à l'instant. Donc on est sur le thème des piqûres d'insectes. On sait déjà que c'est une bestiole qui vole, qui a 6 pattes et qui n'est pas bleue. Moi, j'ai à peu près fait le tour des indices.
0: Andrea, depuis Lassi, en Roumanie.
1: Waouh, coucou Andrea.
0: Dit, bonjour, chers amis du Positive Morning.
1: Bonjour.
0: La chaise est donc en France, en Belgique, en Suisse et en Roumanie. Quatre pays en un. Et elle demande, est-ce que le truc est un moustique?
1: Alors, Andrea.
0: Est-ce que le truc est un moustique?
1: Est un moustique.
0: Verdict. Non.
1: Non, c'est bien vu, Andrea.
0: Ah c'était tellement évident, on n'allait pas vous mettre le moustique. Le thème, c'est les piqûres d'insectes. On a parlé de ça depuis tout à l'heure, depuis 6h30.
1: Mais par contre, Andrea, vous êtes parfaitement dans le thème.
0: Effectivement.
1: Et on n'est pas très très loin.
0: Bon, il nous reste quand même très peu de temps. Il nous reste 3 minutes avant de clôturer c'est quoi le truc. C'est les 3 dernières minutes où vous pouvez faire la différence hein. 0 652 300 342. On va retrouver les informations dans un instant. Après ça on aura Dan Lutten. Il y a eu... qu'est-ce qu'on a Valériane?
1: Des ruptures d'électricité dans le Finistère. On va faire le point dans un instant avec Valdemar Delage. Il sera avec nous à partir de 9h. Avant ça, la musique de Petit K. Matin à rallonge sur Phare FM. Passez une très très belle journée avec Positive Morning.
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0: Et félicitations à Andrea depuis la Roumanie qui a trouvé que le truc c'était le temps.
1: Il est 9h. Espèce de grosse mouche.
0: Espèce de grosse mouche quand même.
1: Je parle du temps évidemment.
0: Ah pas ou quoi?
1: Mi mouche, mi guêpe.
0: Il est 9h, bienvenue sur Phare FM dans Positive Morning. Moi c'est Timothée, je suis avec Valériane. On n'est pas en train de s'insulter de grosses mouches, hein, vous inquiétez pas. On est en train de se réjouir parce que le truc a été trouvé.
1: Juste avant 9h, bravo à Andrea depuis la Roumanie. Vous aussi, vous avez accès ce matin au studio de Phare FM au 0 652 300 342.
0: Face au risque sanitaire provoqué par les fortes températures, le niveau 2 du plan Orsan a été déclenché hier par le Premier ministre. On voit ça avec Valdemar Delage ce matin. Bonjour.
2: Bonjour à toutes et à tous. 68 000 foyers privés d'électricité dans le Finistère. En cause, un incident survenu sur un transformateur. Incident d'origine accidentelle lié aux fortes chaleurs. Les raccordements ne pourront pas avoir lieu avant au moins la fin de journée. Des EHPAD sont notamment impactés. Ils bénéficieront de groupes électrogènes. Une mauvaise nouvelle alors que la canicule continue de sévir. 58 départements sont en vigilance rouge aujourd'hui. 31 autres sont en orange. Météo France s'attend encore à des températures de l'ordre de 39 à 41 degrés, voire 42 ou 43 degrés du Val-de-Loire à l'Aquitaine. Et face aux risques sanitaires provoqués par les fortes températures, le niveau 2 du plan Orsan a été déclenché hier par le Premier ministre. Il permet notamment de renforcer les capacités de régulation médicale afin d'assurer le fonctionnement de l'hôpital. Des aménagements également sur les chantiers. Ils doivent désormais être arrêtés à la mi-journée dans plusieurs départements placés en vigilance rouge. Dans le reste de l'actualité, l'hommage de la nation à Marc Bloch et son épouse Simone Vidal. Ils ont fait leur entrée au Panthéon hier soir. Un hommage à l'historien et résistant assassiné par la Gestapo, voulu par Emmanuel Macron, qui a présidé cette cérémonie. Et puis en football, les Bleus au soutien de leur sélectionneur. L'équipe de France a respecté une minute de silence hier avant l'entraînement, en solidarité avec Didier Deschamps. Le coach des Bleus est rentré en France après avoir appris le décès de sa mère. Il ne sera donc pas sur le banc vendredi pour le match face à la Norvège. Guy Stéphan, son adjoint, assurera l'intérim. Bonne journée.
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0: Bonjour la Belgique.
1: Coucou.
0: Bonjour la Suisse, bonjour la France. Bienvenue sur Phare FM, la radio autrement dans Positive Morning. On est trop content de vous accompagner. Il est 9h04. Valériane, je suis toute excitée, Valériane.
1: Bah je te comprends effectivement. On n'est pas tout seul dans le studio ce matin. Nous rejoint pour cette fin d'émission Dan Nuiten.
7: Oh là là, bonjour.
1: Bonjour Dan.
8: Salut tout le monde, ça va bien?
1: Ben ça va très très bien. Et toi-même, Dan?
8: Ouais, ça va bien, ça va bien. Je reviens de tournée et franchement, ça a été une merveilleuse tournée, une merveilleuse aventure.
0: Donc si tu reviens de tournée, c'est-à-dire que actuellement, tu es du côté de Bordeaux, si je ne me trompe pas?
8: Exactement, je suis à Bordeaux en ce moment.
0: Ouais, niveau température, comment ça va? T'arrives à t'en sortir?
8: Ah, c'est la canicule, oh là c'est, là on n'a jamais vu ça.
0: Mais
8: on
0: n'a
8: jamais vu ça. Énorme. J'ai pris une photo de ma voiture, 52 degrés.
0: Oh
8: à
0: 52 degrés.
1: C'est
0: je
1: idéal pour faire
0: ça.
1: Cuire l'œuf au pain.
8: On est proche. Ouais.
0: Et là, ce matin, Dan ne va pas être météorologue avec nous sur Phare FM. Il va être pleinement auteur, compositeur, interprète, pasteur également en tournée. Vous l'avez entendu, bien évidemment. On va revenir également sur sa présence au Jesus Festival. 5e édition du Jesus Festival. Qu'est-ce que ça fait toujours d'aller à la rencontre des auditeurs de tes albums, de ceux qui sont présents à tes concerts? Qu'est-ce que ça fait toujours aujourd'hui, Dan?
8: Ah bah ça fait que du bonheur parce que moi je suis un conducteur de louanges, j'aime passer du temps avec les gens, louer Dieu tous ensemble et qu'il y ait 5, 10, 100 ou 5000 personnes, bah c'est autant de bonheur de voir l'église se rassembler pour louer Dieu.
1: Et effectivement, cet été au Jesus Festival, bah, il y aura du monde. Hein. Il y aura plus de 6000 personnes.
0: Ah non, pas 3-4 personnes, 6000 personnes.
1: Ouais, plus de 6000 personnes prévues. Qu'est-ce qui rend, d'après toi, Dan, ce festival si particulier?
8: Moi, je pense que pour ma part, en tout cas, je vais être en concert avec Momentum Music. Mm-hmm. Ça va être la première fois qu'on va faire ça en binôme, en fin de compte. D'abord, souvent c'est soit l'un, soit l'autre. Et en fait, on va être tous ensemble. On va vraiment vivre quelque chose de puissant le dimanche matin, surtout. Et puis, je vais participer tout au long du Jesus Festival avec des ateliers, vraiment séminaires, conférences, petit atelier pratique, composition, théologie de la louange ou autre. Ça va être vraiment, vraiment top.
1: Qu'est-ce que t'attends, Dan, de ces moments avec le public et ces moments d'échange? Parce que je sais que tu aimes la connexion avec ton public.
8: Ouais, totalement. Moi, j'attends vraiment le maximum de monde, que je puisse le rencontrer chaque personne qui a envie de grandir, de se développer. Moi, je suis bien sûr, oui, auteur-compositeur. Je crée des chants pour l'Église, mais je suis également enseignant, conférencier, et j'ai lancé mon école de louanges Proscuneo. Et c'est une joie de voir. Aujourd'hui, on vient de fêter les 3 ans, 3e anniversaire, et on a formé à peu près 400 personnes dans toute la francophonie. Ils sont passés au moins 1 an avec nous pour se former, pour prendre vraiment des ressources pour se développer et bénir leurs églises et l'église en général.
0: Je rappelle que Dan Lutten est avec nous jusqu'à 9h30 ce matin dans Positive Morning. Vous avez ce numéro de téléphone pour lui poser toutes vos questions, lui faire une remarque, lui partager un encouragement, tout ce que vous avez à cœur de lui dire. Vous pouvez le faire ce matin en direct au 0 652 300 342.
1: Dan, tu disais que tu es auteur-compositeur, donc tu écris des textes, tu écris la musique également. Et derrière ces chants, il y a forcément tout un travail de création. Justement, comment ça se passe pour être aussi créatif? Comment te vient l'inspiration?
8: Alors c'est super particulier parce que je suis loin d'être l'auteur-compositeur classique, je vais dire, qui va réfléchir et penser et être tout le temps en train de composer, fredonner. Moi, je suis pas du tout comme ça. En fait, je suis spontané. Alors ça, c'est déjà ma manière d'être. Hein. Je suis très spontané. Je planifie pas. Donc bon, là,
0: pour les tournées, quand même un petit peu pour les tournées, non?
1: Minimum.
8: Je te dirais non, même pas. C'est pas moi qui m'en occupe en fait, parce que j'ai toute une équipe à côté de moi.
1: Oui.
8: Qui fait ça merveilleusement bien et il me décharge de cette charge mentale de petits détails à régler, à gérer, qui sont super chronophages pour moi et vraiment presque angoissants pour moi. Et moi, je leur dis, dites-moi où je chante ou ce que je fais la semaine prochaine. Et en fait, tout le monde est content parce que moi, je peux vraiment enchaîner les jours. Et tu vois, là, je viens de finir une tournée de 10 jours. C'était extraordinaire, mais je me suis couché à 1h30 du matin, le samedi matin à Paris. Je me suis réveillé à 4h30 pour prendre un train pour Bordeaux parce que j'avais la remise des diplômes de Momentum Academy à 10h à Bordeaux.
0: Mm-hmm. Eh ben oui.
8: Et pour moi, j'avais déjà presque oublié la tournée et j'étais dans autre chose. Et l'émission de radio aujourd'hui, et puis demain Jesus Festival, et puis en fait ça s'enchaîne tellement vite que j'ai pas le temps de programmer ou soit de d'être dans la nostalgie du moment, quoi.
0: Alors on observe, j'ai l'impression quand même, une certaine tendance dans la musique chrétienne francophone, c'est celle de reprendre des morceaux qu'on va appeler donc des cantiques, voilà, et on les remet un petit peu au goût du jour. Et pourtant, dans ton cas, on arrive toujours à avoir des nouveautés, des pépites qui viennent vraiment de ton cœur, de ta créativité. Comment tu fais pour ne pas à un moment donné, toi aussi, aller dans ce jeu de te dire, c'est la facilité, je ressors le Jérémie 25, le J'aime 25, et puis je le remets au goût du jour, quoi, simplement, juste.
8: Écoute, c'est vraiment des profils différents. Moi, je l'ai fait au début, avec Combien Dieu Irant, beaucoup de monde m'ont dit, mon chant préféré de toi, c'est Combien Dieu est grand.
0: Ah, merci.
8: Ou c'est Béni soit ton nom, mais après, je leur disais, ça c'est de Matt Redman, ou ça c'est Chris Tomlin, je l'ai fait au début, effectivement, pour aller chercher un maximum de monde. On va proposer des chants qui sont connus et que les gens aiment, donc comme ça, ils peuvent se raccrocher à ça. Et puis, au fur et à mesure, moi, j'ai trouvé ma sauce, j'ai trouvé ma patte, ma façon de composer, et je crée des chants vraiment pour que l'Église chante à Dieu et non pas des chants qui vont parler de Dieu. Et donc très évangélisant ou très très édifiant. Moi, je vais vraiment, je veux mettre dans la bouche des gens de Tati Jeannette comme du petit jeune qui est ado. Je veux mettre des paroles dans leur bouche qui puissent parler à Dieu, à leur père, en tout temps, et vraiment, c'est génial.
0: Et Tati Jeannette nous a dit qu'elle appréciait ça, d'ailleurs.
1: Elle nous a fait un petit message, justement, Tati Jeannette. Et tu le dis très bien, Dan, tes musiques permettent de se connecter à Dieu également, de vivre un moment particulier. Pourquoi, en quoi la musique permet justement ce moment-là, ou permet de nous rapprocher de Dieu? Qu'est-ce qui se passe au travers de la musique?
8: Ben, en fait, c'est clair que la musique a été créée bien avant le monde, ok? Dans le monde, l'éternité, dans le monde angélique, Dieu a même créé la musique avant Lucifer, ok? On le voit dans Ézéchiel, dans Ésaïe, où Dieu écrit, ou en tout cas c'est écrit, j'ai créé le luth, la harpe, tes tambourins étaient luth, et ont été créés pour ton service. Donc en gros, c'est pour ce que toi tu devais faire. J'ai créé la musique, j'ai produit ces instruments qui vont faire vibrer l'âme et qui vont faire t'élever en fin de compte. Et vous avez remarqué vous-même que on peut écouter n'importe quelle musique douce et belle, et ça va nous transporter, ça va nous faire voir des choses dans l'invisible, ça va nous faire contempler la nature d'une façon différente, comme la musique peut te stresser. Quand t'écoutes les notes de Dents de la Mer, des Dents de la Mer, bah tu vas tout de suite avoir un sentiment d'insécurité, de stress, d'angoisse, et donc la puissance de la musique est incroyable, et on n'imagine pas cette puissance. Donc lorsqu'on la met au service de créer une atmosphère pour amener des gens, des croyants, des fils et des filles à oublier leur tracas, leur fardeau, leurs problèmes, et à louer, à honorer un Dieu qui est invisible. En fait, la musique, elle est là juste pour nous transporter, nous élever, élever notre âme pour se connecter à Dieu.
0: Alors j'ai un peu la question qui était là en premier, l'œuf ou la poule. De Dan Lutten, c'est le piano ou la guitare qui était là en premier?
8: Ah, c'est le piano, bien sûr, c'est le piano. Et même, je te dirais même, c'était le saxophone avant.
0: Oh, waouh!
8: Moi, j'ai commencé par le saxophone à 8 ans et okay. J'en ai joué pendant 15 ans. Et en fait, j'ai appris le saxophone. 2 ans plus tard, ma sœur a demandé un piano à la maison. Elle a commencé le piano. Et puis moi, je jouais du piano. Donc, j'ai dit à ma mère, est-ce que je peux apprendre le piano aussi? Donc, j'ai appris 2 instruments à l'école de musique, le saxo et le piano.
0: Mais alors, un album full saxophone de Dan Lutten serait pas une mauvaise idée, hein, quand même. Hein.
1: Moi, j'aimerais. Un petit coup de saxo,
0: saxo Dan.
8: Non, c'est fini, là. C'est fini. Là, vous imaginez même pas la Et ça fait mal un peu à tout, les lèvres, le souffle, la dextérité des doigts. Uh-huh. C'est beaucoup plus compliqué que ce qu'on pense.
1: Ah ouais, c'est très complexe, effectivement. Et puisque tu es musicien depuis ton enfance, Dan, tu as aussi pu enregistrer de nombreux albums. Tes 2 derniers, Sur la Terre et Comme au Ciel, font référence à la prière très célèbre du Notre Père, avec cette phrase qui revient, que ta volonté soit faite sur la terre comme au ciel. Pourquoi ce thème-là? Pourquoi cette prière du Notre Père, Dan?
8: Parce que je pense vraiment que dans cette prière-là, il y a tout en fait. Il y a tout ce que l'être humain a besoin pour être en connexion avec Dieu et avec les autres. Lorsqu'on comprend que presque chaque mot a une puissance éternelle, quand Jésus va dire déjà ne dites pas Dieu, ô Dieu, mais notre Père. Donc là, il y a une filiation qui crée ce lien. Notre Père, toi qui es aux cieux, que ton nom soit sanctifié. Donc on remet tout de suite le focus sur la sainteté de Dieu, que ton règne vienne et que ta volonté soit faite sur la terre comme au ciel. Ça veut dire je demande que ta volonté et ton règne viennent changer mon atmosphère, mon quotidien, ma façon de penser, vient renouveler mes pensées. Et en fait, c'est vraiment une invitation, que ton règne, c'est une prière, que ton règne vienne sur moi, que ta volonté soit faite. Tout est question de volonté aujourd'hui. Vous vous êtes levé par votre volonté. Il y a une volonté qui a dit, allez, je vais pas rester au lit, même si j'en ai bien envie. Je vais pas rester au lit. Je vais me lever parce que j'ai quelque chose à faire. Je vais faire ce choix-là et non pas ce choix-là. C'est que ta volonté. Et notre volonté va être soumise à quoi? À notre environnement et à notre chair. Ok, notre chair, c'est nos sens, nos 5 sens et nos besoins fondamentaux, mais également spirituels. Et en fait, à partir du moment où on n'écoute plus notre chair que notre esprit, eh ben, on va s'éloigner de Dieu naturellement. Donc, en priant, Seigneur, que ta volonté soit faite dans ma vie, on est en train de remettre la priorité et la prééminence à Dieu. C'est la théologie de la prééminence. C'est Dieu en premier. Dieu ne peut pas être en second. Et à partir du moment où Dieu est en premier, tout découle bien. On est béni dans tous les sens du terme et dans tous les domaines de notre vie. Mais à partir du moment où on oublie Dieu, et donc forcément, c'est nos sens, c'est nos désirs, c'est nos dépendances, c'est notre plaisir en premier. Là, en fin de compte, on vient rebasculer la création de Dieu pour nous. Et après, là c'est le chaos. Et puis ça c'est le début de la prière. Puis après ça, il va parler de donne-moi notre pain de ce jour. J'ai besoin de manger ta parole, ta présence. Pardonne-nous nos offenses. Là, il a même pensé à ça quand même. Franchement, Jésus a pensé au pardon qui va libérer notre âme en pardonnant nous-mêmes. Et c'est juste extraordinaire. Puis après, il va penser aussi au fait qu'on est des êtres humains, que la tentation, il y en a partout. Ne nous soumets pas à la tentation, mais délivre-nous du mal. Car, et là, le car, il est hyper puissant. Car c'est à toi qu'appartient le règne, la puissance et la gloire au siècle des siècles. Donc là, en fait, il est en train de ramener la souveraineté de Dieu dans toute notre vie. Il est capable d'empêcher que l'ennemi vienne nous écraser en fin de compte. Et c'est pour ça que notre Père est juste magnifique. Donc, mais pour moi, la volonté est au centre de tout. Et dans l'adoration, quand on parle d'adoration, en fait, c'est vraiment ça. C'est obéir. On peut en parler après, mais là, je vous laisse un peu la parole parce que là, je parle trop. Je suis désolé, je suis un enseignant.
0: Mais non, mais pas du tout. Mais écoute, si tu veux faire une émission de radio, tu viens aussi avec nous. Il y a pas de souci. Mais je sais pas si dans ton planning, tu vas réussir à caler 3 heures d'émission radio en plus 5 fois par semaine,
1: du lundi au vendredi.
0: Ouais, ça reste un petit peu chaud.
8: C'est clair,
0: alors Dan, t'es très bien entouré. Tu es marié, tu es papa, tu es également pasteur. Donc tu as tout un entourage autour de toi. À partir de quel moment un texte, une mélodie, une composition, tu l'as fait écouter à des proches et à qui? Et est-ce que ça te sert aussi de référentiel pour savoir si oui ou non t'es sur une bonne piste? Au-delà de l'inspiration qui vient de Dieu, est-ce que la sensibilité humaine autour de toi est importante?
8: Alors ouais, totalement. Moi, pour moi, vraiment, ma façon de faire, c'est que je compose une mélodie et je le fais écouter à Alice. Je la fais écouter, je lui
1: dis...
8: Mon épouse, pardon. Qu'est-ce que tu aimerais dire à Dieu sur cette mélodie? Est-ce que c'est quelque chose de puissant, de majestueux, de doux, de sensible? Est-ce que c'est la joie? Est-ce que c'est l'introspection? Et en fait, par rapport à la mélodie, elle, c'est juste une chrétienne qui a envie de louer Dieu. Et donc, en fait, elle va m'aider à trouver le thème. Et par rapport à ça, je vais aller chercher des versets par rapport au thème. Et puis avec parce que moi ma force c'est vraiment les mélodies, je vais m'entourer d'auteurs. Et là en l'occurrence pour le dernier chant qu'on a composé, Nous sommes tes enfants, je sais pas si vous l'avez écouté, Nous sommes tes enfants, ou que j'ai tourné au Kenya, j'ai fait tout un chant. Et puis j'ai mis en avant vraiment ce que le CEL fait, l'organisation du CEL avec les parrainages d'enfants, etc. Je me suis entouré de Samuel Olivier et on a composé tous les deux Nous sommes tes enfants. Puis Sur la terre comme au ciel, je l'avais fait avec Jérémy Poulet, mon beau-frère. Et Samuel Olivier est arrivé, il a juste peaufiné pour que ça soit encore plus beau. Et voilà un petit peu comment moi je travaille.
0: Et en fait, quand Dan Lutten fait de la musique, c'est un peu comme si Cyril Lignac faisait à manger. Et puis quand Samuel Olivier vient peaufiner, c'est comme si Cédric Grosset venait après rajouter. En fait, c'est que des chefs, tu vois, qui viennent faire un petit peu leur cuisine. Donc dans tous les cas, c'est une mélodie extraordinaire. Dan, tu restes avec nous jusqu'à 9h30. On va faire une courte pause de 2 minutes, Valériane, mais on rappelle le numéro de téléphone pour poser des questions.
1: Oui, vous posez toutes vos questions à Dan Lutten ce matin. On va le retrouver dans un instant. Toutes vos remarques, vos commentaires, vos réactions au 0 652 300 342. À tout de suite.
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1: Bonjour et bienvenue sur Phare FM. Si vous nous rejoignez à l'instant, on est avec Timothée. Moi,
0: bonjour,
1: c'est Valériane et notre
0: Valériane.
1: Invité d'Anne Huitaine. Depuis de nombreuses années, ses chants accompagnent les temps de louange de nombreuses églises francophones. Il sera présent cet été également au Jesus Festival.
0: Si vous voulez lui poser toutes vos questions ce matin jusqu'à 9h30, il est avec nous en direct. Vous pouvez, c'est au 0 652 300 342.
1: Bonjour à nouveau, Dan.
8: Bonjour tout le monde.
1: Tu le disais, Dan, tout à l'heure, tu es impliqué également dans la formation et l'accompagnement de jeunes artistes. Qu'est-ce qui t'encourage particulièrement, Dan, avec cette nouvelle génération ?
8: Ben, en fait, on est tous, on influence tous. Pour moi, vraiment, on va influencer positivement ou négativement, et des fois, on s'en rend même pas compte. Et donc, pour moi, ben, moi, la transmission de tout ce que j'ai appris depuis ces 20 dernières années, j'ai commencé, moi, à chanter vraiment, et j'ai commencé mon ministère en 2002-2003. Donc là, c'est plus de 20 ans maintenant. J'aime le transmettre, j'aime partager ce que j'ai découvert, ce que j'ai appris, les erreurs que j'ai faites et que j'aimerais que ils ne fassent pas. Et c'est ça qui est le plus beau. Et je vois toute une génération se lever pour prendre le relais maintenant des jeunes qui touchent de façon massive l'Église, les jeunes. Tout plein de communautés. Là, j'étais au concert de NK Divine en juillet dernier. Il a rempli l'Accor Arena, 14 000 personnes. C'était plein. Les gens connaissaient ses chants par cœur. C'est juste trop beau de voir des artistes se lever pour Jésus, ne pas avoir honte de leur foi et de leur valeur. Et puis, nous, si on est là, on peut aider, on peut les aider à grandir. C'est tant mieux.
1: Et justement, Dan, avec ton expérience, quel conseil est-ce que tu donnerais à un jeune artiste chrétien qui souhaiterait justement mettre ses dons au service de Dieu ?
8: Alors, je pense que le premier conseil que je lui dirais, c'est pourquoi tu veux le faire ? Est-ce que tu t'es posé la question de après le single que tu vas sortir sur YouTube ou sur les plateformes, qu'est-ce qui se passe après ? Est-ce que t'as déjà d'autres compos que t'es florissant de composition, ou alors t'as donné les 5 dernières années de ta vie pour un chant, et après les gens ils vont vouloir en avoir un deuxième et un troisième et un quatrième, et puis ils veulent, la foule c'est un monstre, ok, on est toujours on en veut toujours plus. Quand vous écoutez vous-même des chants sur Spotify, quand vous trouvez un artiste qui vous plaît, vous avez envie d'écouter un deuxième, un troisième, vas-y, propose-moi d'autres choses. Et c'est pour ça d'ailleurs que les playlists marchent autant, parce que elles proposent plein d'artistes. Mais en fait, c'est souvent ça La faiblesse, c'est que quand tu grattes un petit peu, il y a que un single ou deux singles. Et en fait, t'es frustré parce que toi, t'en voulais déjà plus. Donc, moi, je conseillerais aux artistes, commence par travailler en sous-marin, travaille ta communauté, propose des choses à ton entourage, et il faut que ton entourage, ça soit le petit cercle autour de toi qui croit tellement en toi qu'ils vont devenir ton noyau, et au fur et à mesure vous allez grandir et vous allez pouvoir proposer votre ministère de plus en plus gros et de plus en plus grand. Donc ça serait un des premiers conseils. Ouais.
0: Alors tu parlais d'être florissant de composition, justement. On imagine que tu l'es toujours autant, toi aussi, Dan. Est-ce qu'il y a déjà des petites exclusivités, des petites pépites que tu pourrais nous partager ce matin dans Positif? T'inquiète, on n'est que 25 millions potentiellement écoutés, donc ça va, on est entre nous, quoi.
1: T'as l'habitude.
8: Alors là, non, j'ai pas de nouvelles compos sur le feu. Mais comme je te disais, moi, j'ai besoin de juste un timing. Je me rappelle que pour justement Sur la Terre comme au Ciel, j'ai dit à Alice, il faut que tu nous trouves trois jours off à l'extérieur, pas chez nous, pas proche de l'église. Et donc, elle nous a loué un Airbnb à Biscarros, tu vois, à 45 minutes de chez nous, à Biscarros, avec deux chambres. Et donc, il y a mon beau-frère et sa femme, donc ma sœur, qui sont venus avec nous, et Alice et moi. Et donc, en fait, on était quatre. On a réquisitionné le salon, c'est devenu le gros studio. J'avais ramené mon piano, la télé était branchée à son ordinateur, et pendant trois jours, on a fait que composer. Mais là, c'était non-stop, quoi. Et en fait, moi, je marche comme ça. Je me souviens de l'album Seule ta grâce. Est-ce que tu t'en rappelles?
0: Les sons entrés,
8: Digne de gloire, Seule ta grâce, Alléluia, etc. Ça, on a fait tous ces chants-là, là, tout cet album à Tahiti en une semaine.
0: Wow.
8: En cinq jours, on avait composé 9 chants. Et ça s'enchaînait. On était vraiment sur le flow de la compo. Et lui, il me proposait des mots. Moi, j'avais les mélodies. Je prenais les mots, je les mettais. J'aimerais dire ça. C'est ça que j'ai au fond. Puis en fait, on a composé tout ça. Parce qu'on est complémentaires, et puis voilà, c'est comme ça que ça fonctionne pour
0: l'instant. Mais oui, mais je comprends mieux du coup pourquoi quand j'écoute Seule ta grâce à chaque fois, c'est tellement festif, intense. Mais le flow vient de Tahiti, mais oui.
8: Mais voilà.
0: Mais bien sûr.
1: Tu sais ce qu'il te reste à faire, hein, si tu veux écrire un chant.
0: Ah bah, si je veux me lancer dans ma carrière, faut que je réserve un billet d'avion.
1: Direction Tahiti.
0: Ça fait quand même peut-être. Je suis pas sûr de sortir un bon truc, moi. Donc c'est mieux que je laisse ça aux professionnels comme Dan et comme tous les artistes qu'on a en ce moment.
8: Je tiens à préciser que j'étais pas là-bas. J'étais pas parti pour ça.
1: Ah oui.
8: Mais j'étais parti parce que c'était une tournée, on m'avait préparé une grosse tournée. Et en fait, j'avais soit l'occasion d'aller visiter dans mes petits temps libres Tahiti, ou alors de composer. Et en fait, j'ai pris le choix de composer dans les temps morts, quoi.
1: Et tu nous parlais, Dan, tout à l'heure de ton titre « Nous sommes tes enfants » avec un clip réalisé au Kenya en lien avec le SEL, le service d'entraide et de liaison. Tu nous ferais pas un petit extrait, là, comme ça, en live, dans Positive Morning?
8: Sans musique,
1: ah bah
8: sans
1: oui.
8: rien.
1: Ah oh, oui, mais bien
12: juste
1: sûr.
12: Comme ça, on est entre
1: nous.
12: C'est le choix, clairement.
8: Ok, alors ça fait le refrain, ça fait le pré-refrain. 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
1: Wow, incroyable.
2: Dan Huten,
3: mesdames et messieurs, sur Far FM dans Positive Morning. Est-ce qu'il y a un pays que t'as pas encore visité pour une tournée et que tu rêverais de visiter pour pouvoir justement t'isoler à un moment donné pendant 3 jours et pendant 3 jours non-stop composés?
0: Ah ouais. Ah bah là, en fait, t'as 2 questions en une. Premièrement, j'aimerais trop aller à Madagascar. Wow. Et puis vraiment faire une tournée là-bas et partager avec mes frères et sœurs là-bas. Et puis après, oui, Hawaï, pour composer, ça serait quand même sympa, quoi.
2: T'aimes bien le soleil, hein, j'ai l'impression.
3: J'aime bien les îles,
0: oui, j'aime beaucoup le soleil. Ah ouais,
3: ça c'est pas mal. Bah, merci beaucoup, Dan, d'avoir été avec nous ce matin dans Positive Morning, sur Far FM. On va te retrouver au Jesus Festival cet été, du 21 au 23 août à Paray-le-Monial. 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Un dernier mot, Dan ?
0: Ouais, je vous invite vraiment à tous ceux qui vont venir au Jesus Festival, allez écouter tous les chants de Momentum Music et les miens, et comme ça vous serez libre pour chanter avec nous le dimanche matin. Ça va être extraordinaire.
2: Eh ben, merci beaucoup, Dan. On te retrouve également sur la web radio du Jesus Festival, Far FM Jesus Festival. Et pour votre passe, c'est direction farfm.com/festival.
3: Merci beaucoup, Dan. Salut.
2: Merci, Dan.
0: Merci. Salut tout le monde.
2: Salut.
0: Ciao, ciao.
3: La nouveauté musicale maintenant sur Far FM, Elidja Thomas avec Phil. Et à partir de 9h30, c'est Innocent que vous retrouvez dans Pause Café jusqu'à midi sur Far FM, la radio autrement. On vous dit rendez-vous à demain, 6h30.
2: À demain, on sera là dans Positive Morning.
3: Et oui.
2: Bon mercredi, belle journée.
3: Avec le groupe Parfaitement Imparfait. Voilà.
2: Ça y est, c'est annoncé.
3: Allez, salut, à demain.

0: De la semaine, on est mercredi. Je vous invite à tout stopper. Vous stoppez tout. C'est l'heure de votre pause café. Bienvenue sur Phare FM.
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0: FM. Allez chercher votre thé, votre café. Voilà, on s'installe tranquillement. On commence en musique avec Vianney. Voici N'attendons pas sur Phare FM. Très belle journée.
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1: Quel bel encouragement ce matin. Vienne avec N'attendons pas. Il a écrit cette chanson comme une invitation à ne pas remettre l'essentiel à demain. Par exemple, dire merci, demander pardon, dire à quelqu'un qu'on l'aime. Il y a des choses qui gagnent à être faites aujourd'hui. Bienvenue sur Phare FM.
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1: Et vous serez boosté encore aujourd'hui, notamment avec votre rendez-vous Parole du jour dans quelques instants. En effet, moi c'est Innocent avec vous jusqu'à midi et toujours dans la joie, toujours dans la bonne humeur. Vous savez quoi ? Il arrive parfois qu'une erreur du passé ou une mauvaise réputation nous colle facilement à la peau. Mais est-ce vraiment ce qui nous définit ? Dans quelques instants, Parole du jour nous invite à découvrir une histoire où l'avenir s'est révélé bien plus grand que le passé. À découvrir donc, après la musique, Bimitsness, le trio Max et Zita au creux du rocher sur Phare FM. Très belle journée.

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1: La Bible dit dans Hébreux chapitre 11, verset 31, « C'est par la foi que Rahab, la prostituée, ne périt pas. » Bonjour. Il y a beaucoup de choses à dire sur Rahab, sans pour autant évoquer sa profession. Cananéenne, elle a caché les espions de Josué, puis a commencé à croire au Dieu d'Abraham avant même d'avoir rencontré ses descendants. Elle a été épargnée lors de la destruction de Jéricho. Après quoi, elle a épousé un Israélite et a eu un fils nommé Boaz, dont le petit-fils s'appellera Jessé et l'arrière-petit-fils David. Un plus lointain descendant s'appellera Jésus. Ainsi, le nom de Rahab figure dans l'arbre généalogique du Fils de Dieu. Pourtant, dans la Bible, elle est qualifiée de prostituée 5 fois sur 8. C'est même sous ce qualificatif qu'elle est présentée dans la célèbre galerie des héros de la foi dans l'Épître aux Hébreux, aux côtés d'Abraham, Isaac, Jacob, Joseph et Moïse, la prostituée Rahab. Son histoire est un témoignage édifiant. C'est par la foi que Rahab, la prostituée, ne périt pas. Sa profession de foi comptait davantage que sa profession. Toi aussi, tu as peut-être un passé mouvementé. Tes proches et tes voisins ne partagent peut-être pas ta foi. Peut-être que tu viens d'une famille où la violence fait partie du quotidien. Si tel est le cas, Rahab est un modèle pour toi. Même sans cordon rouge accroché à ta fenêtre, tu te fies au sang que le Christ a versé pour toi. Sans attendre l'arrivée d'une armée, tu vis dans l'attente du nouveau Josué, Jésus-Christ. Le Dieu qui a racheté et réorienté la vie de Rahab fera de même pour toi, si tu lui abandonnes ta vie.
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dans quelques petites minutes, le temps d'écouter U2, votre info insolite, direction les États-Unis. Une instite a vu arriver une nouvelle élève dans sa classe. Elle était loin d'imaginer que cette rencontre allait bouleverser sa vie et celle de l'enfant.

0: Merci, vous écoutez Phare FM et bienvenue.
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0: Direction USA, pas pour le match du mondial football. On était bien contents que la France gagne 3-0. Waouh, contre l'Irak. Et puis on attend le prochain match vendredi prochain à 21h. Aujourd'hui, rien à voir. Nous sommes aux États-Unis, mais pour une histoire plutôt insolite. On imagine souvent qu'une maîtresse aide ses élèves plutôt à évoluer, à grandir. Et puis aux États-Unis, l'une d'entre elles est allée beaucoup plus loin. En 2020, cette maîtresse rencontre dans sa classe une petite fille de 7 ans nommée Marie. Malgré un début de vie un peu difficile, plusieurs placements en famille d'accueil, on parle même de 4 placements, l'enfant déborde d'énergie, de joie. L'enseignante est immédiatement touchée. Pendant un an, elles apprennent à se connaître, puis survient une mauvaise nouvelle, un projet d'adoption qui a échoué. Là où d'autres auraient vu une impasse, cette instite et son mari y voient une opportunité. Ils accueillent Marie chez eux, puis lui proposent officiellement de devenir leur fille. Elle accepte avec enthousiasme. Et puis aujourd'hui, plusieurs années plus tard, celle qui était assise au premier rang de la classe est devenue membre à part entière

0: de la famille. Comme quoi, certaines rencontres scolaires dépassent largement le cadre des devoirs et des buts. C'était votre info insolite sur Phare FM.
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Bientôt 10h sur Phare FM Innocent avec vous dans la joie, la bonne humeur pour vous accompagner. Des conseils précieux dans votre rendez-vous, les langages de l'amour. Après la musique de Boulevard Désert, voici Elle Reste sur Phare FM.

0: Charleroi, Mons à la Louvière. Vous écoutez Phare FM en DAB+. Passez une excellente journée.
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2: Après 25 ans de conseils aux couples, je suis convaincu qu'il n'y a en principe que 5 langages de l'amour. 5 manières dont les gens parlent et comprennent l'amour émotionnel. Voyons-les ensemble. Premièrement, des paroles d'encouragement. Utilisez des mots qui font plaisir à l'autre. Merci d'avoir sorti la poubelle. Au lieu de dire, il était temps que tu sortes la poubelle, les mouches allaient le faire à ta place. Deuxièmement, les cadeaux. Un cadeau veut dire, il a pensé à moi. Regardez ce qu'il m'a apporté. Troisièmement, des services rendus. Faire quelque chose pour votre épouse, quelque chose que vous savez qu'elle aimera. Préparer un repas, laver la vaisselle, passer l'aspirateur, sont tous des services rendus. Quatrièmement, le temps de qualité. Je veux dire par là, accorder à votre conjoint toute votre attention sans partage. Allez se promener ensemble ou être assis côte à côte sur le canapé, sans télé, et parler ensemble et s'écouter. Cinquièmement, le toucher physique. Lui tenir la main, la prendre dans vos bras, l'embrasser. Les rapports sexuels sont tous des expressions d'amour. La meilleure façon de garder l'amour en vie dans un couple, c'est d'apprendre à connaître le langage de l'autre et de le parler régulièrement.
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0: 10h sur Phare FM. Bienvenue, moi c'est Innocent avec vous jusqu'à midi. Allez, quelle joie, quel bonheur de vous accompagner. Aujourd'hui, on profite pour saluer Josiane. Josiane qui habite à Saint-Martin et qui soutient la radio financièrement, merci pour cela. 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
2: 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On versera dans la grande poche de votre vêtement une bonne mesure, bien serrée et secouée, débordante. Dieu mesurera ses dons envers vous avec la mesure même que vous employez pour les autres.
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0: Il n'y a pas une seule fois où cette chanson n'est pas jouée au Mondial 2026. Shakira en duo avec Burna Boy.

0: Bienvenue dans Pause Café, c'était Burna Boy, l'artiste nigérian du avec Shakira Dai Dai sur Phare FM.
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0: Avec un thé bien chaud juste à côté pour vous faire du bien, vous accompagner. Prenez bien votre café également. Quelqu'un m'a dit, moi en général quand c'est pause café, ben j'ai mes petits pains aussi à côté, hein, des viennoiseries, etc. Donc bienvenue dans tous les cas, peu importe comment vous vous comportez, hein, pendant cette émission. Moi je suis ravi de vous accompagner avec de belles histoires. On va découvrir une histoire de comment je peux dire ça, comment je peux apporter ça. Une dame qui avait des soucis au niveau des yeux. Voilà, tout peut arriver, on peut prier pour tout, parce qu'un pasteur va prier pour un problème des yeux, des infections au niveau des yeux. Il y a une dame qui pleurait beaucoup, qui a demandé la prière. Que s'est-il passé? On découvre tout ça après la musique. Michael W. Smith, on s'écoute également Joe Doc, autant que des larmes

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2: Un jour, une dame est venue me voir et elle avait les larmes aux yeux et en fait, elle m'annonce qu'elle a une maladie des yeux. Elle n'arrête pas de pleurer, elle a toutes sortes de problèmes d'infection au niveau des yeux et elle me demande de prier pour elle. Alors de tout mon cœur, j'ai prié pour elle et elle a été complètement guérie. Non, c'est pas moi qui l'ai guérie, mais j'ai prié au nom de Jésus. Et oui, le nom de Jésus est le nom au-dessus de tout nom qui guérit encore aujourd'hui. Alors si toi qui m'écoutes, tu es malade, alors crie à Jésus. Et je crois réellement qu'il peut instantanément poser sa main sur toi et te guérir. Il est tout puissant. Rien ne lui est impossible. Et si cette dame a été guérie, alors toi aussi tu peux être guéri. Allez, prends juste quelques instants. Crie à Jésus, proclame le nom de Jésus sur ta maladie et tu vas voir la main de Dieu se manifester en toi.
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milieu de semaine sur Phare FM à une carrière qui traverse des générations depuis plus de 30 ans. Lara Fabian a vendu plus de 20 millions d'albums dans le monde. Et elle nous revient avec ce titre « Je veux danser » sur Phare FM. Montez le son.

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2: je voudrais
1: Argula von Grumbach.
3: As-tu déjà eu l'impression qu'on t'avait mis de côté? Qu'on ne voulait pas jouer avec toi, parler avec toi, faire la fête avec toi? C'est parfois difficile, n'est-ce pas? Argula von Grumbach a été mise de côté. Les gens ne voulaient pas la voir pour amie. Même sa famille était méchante avec elle. C'est en lisant la Bible qu'Argula a compris comment devenir amie avec Jésus. Mais en ce temps-là, on pouvait être emprisonné, ou même pire, si on lisait la Bible par soi-même. Alors peu de gens osaient le faire là où elle vivait, en Allemagne. Un jour, Argula a entendu dire qu'un jeune homme ami de Jésus avait été emprisonné parce qu'il avait lu la Bible. Argula voulait l'aider, mais que pouvait-elle faire? Elle a demandé à d'autres amis de Jésus de l'aider, mais ils n'ont pas accepté. Que faire? Elle a écrit des lettres, de très longues lettres, à des gens très importants. Dans ces lettres, elle a écrit que c'était une bonne chose d'être l'ami de Jésus. Elle a écrit que c'était une bonne chose de lire la Bible. Des milliers et des milliers de gens ont lu ces lettres. Elle est devenue très célèbre. Mais des gens importants et même des gens de sa famille ont essayé de l'empêcher d'écrire ces lettres. Ils ont dit des choses terribles sur elle. Ils ont menacé de lui faire du mal. Ils refusaient de permettre aux gens de lire la Bible. Argula était mise de côté, mais elle savait que son ami Jésus était avec elle. Argula était mise de côté, mais elle a continué à se battre pour Jésus et ses amis. Et toi, le ferais-tu aussi?
2: Extrait du livre « Toutes ces personnes que je devrais connaître » aux éditions BLF.
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0: derrière ces tatouages impressionnants se cache une voix soul particulièrement chaleureuse. C'était Edu Sims dans cette nouveauté musicale de la semaine, Mr. Know It All sur Phare FM.
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0: Déjà 10h35 sur Phare FM, en effet, moi c'est Innocent avec vous jusqu'à midi. Est-ce que vous serez d'accord avec moi que dans la vie, il y a forcément un avant et un après? Il y a des événements comme ça qui, dans la vie, lorsque ils surviennent, on sait qu'il y a, là, il va se passer quelque chose. Il y avait un avant, maintenant il y aura un après. Par exemple, si on prend le bac, hein, le jour où vous passez le bac, etc., et que vous réussissez, il y a votre nom sur la liste, on est d'accord qu'il y aura un avant et un après. Il y a un avant et un après également, après le mariage ou encore l'arrivée d'un premier enfant. Enfin bref, on aborde ce sujet aujourd'hui. Un avant, un après, c'est la thématique abordée dans En Parler, c'est parfois la clé sur Phare FM pour ceux et celles peut-être qui se posent des questions, mais pourquoi l'après est différent de l'avant? Enfin bref, vous écoutez Phare FM, moi c'est Innocent, avec vous jusqu'à midi.
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San Francisco, Sound of Legend sur Phare FM. Waouh, j'espère que votre matinée se poursuit tranquillement et bien sur Phare FM malgré les vagues de chaleur. Hein. Prenez soin de vous et puis hydratez-vous surtout. Comme promis, votre rendez-vous en parler, c'est parfois la clé. C'est maintenant dans deux minutes le temps d'écouter ce petit morceau. Alan Walker, rendu avec Iman Beck. Voici Sweet Dreams sur Phare FM.

0: Un petit coucou du côté du Mans, coucou Monceau, Mancel, vous nous écoutez en DAB+, passez une très très belle journée.
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2: Un avant et un après. Il y a des événements de la vie qui marquent clairement et on sait qu'après, ce ne sera plus jamais pareil. Les résultats du bac, par exemple. Si ton nom est sur la liste, c'est la porte qui s'ouvre pour devenir étudiant et quitter pour toujours ta vie de lycéen. Un déménagement, et c'est tout un tas de souvenirs, d'habitudes ou de repères qui tombent. Il faut reconstruire, reconnecter et s'habituer à un nouvel environnement avec ses richesses, mais aussi ses défis. Parfois, il y a des changements plus brutaux, plus graves, qui laissent des traces indélébiles. Un divorce, un accident, un décès, et là on parle de résilience pour définir la capacité à rebondir après un traumatisme de la vie. Ça me fait penser au témoignage de Cornelia que tu trouveras en partie dans la brochure Rescapée, qu'on t'envoie volontiers si tu veux et si tu en fais la demande. Elle parle d'un premier gros choc dans son enfance, suite à un abus sexuel, mais plus tard, jeune adulte, elle va perdre subitement sa petite sœur de 13 ans. Aujourd'hui, Cornelia va bien, même si tout n'est pas rose pour autant. Ta situation d'aujourd'hui te semble peut-être sans espoir, et tu n'imagines plus continuer après ce que tu viens de vivre. Mais courage, tu vas t'en sortir. Tu as raison, ce ne sera plus jamais comme avant, mais il y a tellement de belles choses devant toi. On est là pour t'aider à les voir si tu veux.
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Warigal à l'instant sur Phare FM. Pour les amateurs de lecture de Bible, eh ben vous serez encouragés. On poursuit dans votre rendez-vous Bible Project, la série sur le livre des Actes des Apôtres, à découvrir après la musique de George Ezra, Shotgun, un classique. Et puis on s'écoutait également, d'ailleurs c'est tout de suite, hein, The Bond Jaren, Just Look at Him.

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0: Orange, elle sera Shotgun sur Phare FM. 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
2: Au cours du 1er siècle, alors que les Romains dirigeaient le monde connu, un mouvement populaire hors du commun a vu le jour dans la partie orientale de l'Empire.
3: Ouais, il a fait ses débuts au sein de la communauté juive.
2: Qui, depuis des siècles, s'était retrouvée dispersée dans tout le monde connu.
3: Mais indépendamment de leur région de résidence ou de la langue qu'ils parlaient, ils ont maintenu leur identité de descendants d'Abraham, en adorant que le seul vrai Dieu.
2: Et chaque année, ils se rendaient à Jérusalem pour prendre part à leur fête commémorative sacrée. C'est à l'occasion d'une de ces fêtes, la Pentecôte, que les visiteurs ont découvert un groupe de juifs capables de parler toutes les langues étrangères représentées.
3: Oui, toutes les histoires qu'ils racontaient étaient liées à un certain Jésus qui avait été exécuté par les Romains. Ils affirmaient qu'il était ressuscité d'entre les morts et avait été établi comme le véritable roi d'Israël et du monde entier. Et ce Jésus invitait désormais le peuple à adopter son système de valeurs inversé et à vivre sous son règne, appelé le royaume de Dieu.
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0: Mercredi 24 juin, le temps avance tellement vite, hein, bientôt la fin du mois de juin. Moi c'est Innocent, avec vous jusqu'à midi dans la joie, la bonne humeur. L'histoire d'un homme qui détestait qu'on parle de Jésus. Voilà, parler de tout le monde, mais surtout pas de Jésus, hein, un peu comme aujourd'hui dans certains endroits. Il s'agit de Saul, on va découvrir son histoire, c'est écrit dans la Bible, hein, une série en tout cas, qui a commencé depuis quelques jours avec votre rendez-vous Panorama Biblique à 11h14 sur Phare FM, à découvrir. Après la musique, on s'écoutera Stars Go Dim, Forest Black, on commence par ça, Love You Till Death sur Phare FM.
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Stars Godim sur Phare FM. 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Et puis comme je disais, ben bah, ils sont plusieurs artistes à venir nous rendre visite. On a commencé lundi avec Emma Nissen. Et puis mardi hier, c'était École Pierre. Aujourd'hui, ce matin, dans Positive Morning d'Anne Huyten. Et bien demain, ce sera au groupe Parfaitement Imparfait d'être avec nous. Et puis on terminera en apothéose avec le groupe Forking and Country qui viennent des États-Unis, rien que pour vous, sur Phare FM vendredi. 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
2: Saul de Tarse, le pharisien intégriste et violemment opposé aux chrétiens, avait initialement l'intention de lutter contre l'hérésie Jésus. Il voulait s'attaquer directement aux évangélisateurs qui se répandaient partout dans toutes les synagogues du Proche-Orient. C'est ainsi qu'il visait les judéo-chrétiens de Damas. Mais sur la route, il a eu une vision. Jésus s'est imposé à lui, Saul s'est converti et contre toute attente, s'est mis à annoncer la bonne nouvelle là où il voulait éradiquer l'Église naissante. Or, si beaucoup sont impressionnés positivement par la prédication et la nouvelle vie de Saul, d'autres juifs sont au contraire très irrités contre lui et cherchent à l'éliminer. C'est tout de même préoccupant de voir tous ces bons croyants en Dieu qui, dès qu'il y a une opposition, une opinion différente, cherchent à tuer le dissident. En tout cas, la menace est assez sérieuse pour que les chrétiens de Damas aident Saul à quitter la ville alors qu'un complot est organisé pour le tuer. Saul échappe donc à la mort grâce à ceux qu'il avait initialement l'intention de persécuter. Saul retourne à Jérusalem. Selon la chronologie de son histoire, il avait quitté la ville depuis au moins 3 ou 4 ans. Arrivé sur place, il tente d'entrer en contact avec les apôtres Pierre, Jacques, Jean et les autres. Mais Saul a une mauvaise réputation. Pour les chrétiens de la ville, ce jeune pharisien est un persécuteur. Saul essaie bien de faire savoir qu'il n'est plus le même homme et qu'il a rencontré Jésus, mais tout le monde se méfie de lui. C'est alors que Barnabas réapparaît sur le devant du récit. Barnabas, c'est celui que l'on surnomme le fils d'encouragement. C'est lui qui, un jour, avait fait un énorme don à l'église naissante en vendant un terrain pour en donner le fruit aux apôtres. Barnabas va plaider la cause de Saul. Il semble bien informé de ce qui s'est passé à Damas. Il se présente auprès des apôtres, avec lui, et se porte garant. Les apôtres écoutent les arguments de Barnabas et le témoignage de Saul. Disons-le franchement, le fait qu'un gros donateur intervienne en faveur de l'ancien pharisien a dû jouer quand même un peu. Bref, Saul est enfin cru. Et désormais, il accompagne les apôtres dans leur ministère à Jérusalem. Il se met aussi à prêcher et tout le monde se rend rapidement compte qu'il est particulièrement doué dans cet exercice. Comme il maîtrise le grec, il touche aussi beaucoup de juifs hellénistes. Tout semble bien parti, mais manifestement, Saul suscite à nouveau une certaine hostilité et même de la haine. Le voilà encore menacé. Pour les chrétiens de la ville, il faut jouer de prudence et on lui conseille de ne pas insister et même de quitter Jérusalem. Finalement, Saul s'en va. Il se rend à Tarse, en Cilicie. C'est sa ville natale. Là, a priori, il devrait être en sécurité. On se souvient qu'au moment où Jésus s'était manifesté à lui, Dieu avait confié à Ananias de Damas qu'il avait de grands projets pour cet homme. Mais pour l'heure, Saul est plutôt sur la touche.
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0: 11h20, Paris Seychelles, Julien Doré sur Phare FM. On va retrouver Pascal Portocalion dans la pensée de Pascal à 11h25 sur Phare FM. Et avant cela, on s'écoutera Band Reeves avec Devil Drive sur Phare FM. Pour l'heure, on marque une petite pause.
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2: Comment est-ce possible? Parmi toute l'humanité, Dieu ne trouve que Noé et sa famille à sauver. Le monde entier était corrompu, et c'est donc ce petit groupe mené par Noé que Dieu choisit de préserver et auquel il confie la perpétuation de l'espèce humaine. Noé a vu mieux que quiconque ce que pouvaient être les conséquences du péché et la valeur de la grâce. Il est le témoin numéro 1 de l'ampleur de ce dont Dieu est capable. Et pourtant, quelque temps après le déluge, que fait-il ? Des 350 ans séparant la fin du déluge et la mort de Noé, seules quelques lignes nous sont rapportées, et celles-ci nous font part essentiellement d'un épisode, son péché lié à la consommation abusive de vin. J'imagine qu'en 350 ans, il a dû se passer des millions d'autres choses, mais ce que la Bible a choisi de nous rapporter du seul homme ayant trouvé grâce aux yeux de Dieu, c'est son péché. Pourquoi Dieu choisit-il de ne conserver que cet épisode peu glorieux ? Parce qu'à travers lui, il veut nous dire que le problème ne réside pas dans notre environnement, mais en nous. Déjà à l'époque d'Adam, l'environnement était parfait et Adam avait quand même chuté. Cette fois-ci, Dieu avait nettoyé toute la terre par le déluge à cause de la méchanceté du monde et le peu qu'il avait préservé, le seul qui marchait avec lui, demeure pécheur et a besoin de la grâce. Serait-ce un aveu d'échec ? Ce héros exceptionnel et unique par lequel toute l'humanité reprendrait vie n'échappe pas lui-même à la réalité du péché. Tellement décevant ! Mais si c'est ce passage-là que Dieu a choisi de préserver pour la postérité, ce n'est pas un hasard. Il a voulu nous montrer que la source de la rupture avec Dieu, l'origine des ennuis, ne vient pas de l'environnement extérieur, mais de la nature même du cœur humain. Quand bien même son environnement serait parfait, l'humain continuerait de pécher. Et c'est pour cela que la Bible ne s'arrête pas à ce 9e chapitre de la Genèse. Un nouveau reset ne suffira pas. Alors elle continue pendant 1180 chapitres supplémentaires pour aller au fond de l'histoire et révéler un plan de salut dans lequel Dieu agirait sur un plan tout autre afin de libérer l'homme de son péché. Enfonçant le clou planté par Adam, le péché de Noé nous dit entre les lignes « Bienvenue dans la grande aventure de la Bible ».
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0: Le ciel sur terre, heaven down here, Megan Woods, c'est nouveau sur Phare FM. Waouh, cette chanson est née d'une conviction simple de la part de l'artiste. Même dans les journées ordinaires, il est possible d'entrevoir quelque chose de beau, de bon et pourquoi pas de l'espérance.
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0: Dans moins de 10 minutes, je vous emmène aux États-Unis. Ne vous inquiétez pas, je ne vais pas vous donner des cadeaux d'un billet pour aller voir le match de football, le Mondial 2026, mais plutôt pour une info insolite dans moins de 10 minutes. Et puis avant cela, votre rendez-vous héritage judéo-chrétien avant de retrouver la musique de Candy Girac et Andrea Bocelli sur Phare FM. Je vis pour elle, magnifique titre.
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5: Dans le judaïsme, la place des fils et des filles est prépondérante. Et tous les enseignements parlent de la transmission entre les générations. La chaîne ne s'arrête pas avec nous. Et Dieu n'est pas un grand-père pour nos enfants. Il veut que nous communiquions à nos enfants, qui ne nous appartiennent pas vraiment, la façon de devenir eux-mêmes des fils et des filles du Père éternel. Dans les prières du Shabbat, le Père se lève et bénit ses enfants. Il commence par les garçons et prononce ces paroles. « Que Elohim te garde comme Ephraïm et Manaché. » Nous verrons la signification de ces prénoms dans un autre épisode. Arrive enfin le tour des filles pour lesquelles le Père invoque cette bénédiction qui les rattache au matriarche. « Que Elohim te garde comme Sarah, Rivka, Rachel et Léa. » Les filles héritent ainsi de la volonté de ces quatre femmes qui, par leur ténacité, leur foi et leur volonté, sont entrées dans les bénédictions qui font d'elles des Eshet Ra'il, des femmes vertueuses selon le Proverbe 31. En les regardant d'un peu plus près, le Père prononce sur ses enfants, garçons et filles, des mots de liberté pour les affranchir et leur donner également une nouvelle identité. C'est un processus d'émancipation terrestre et de filiation céleste, en même temps qu'une bénédiction toute spéciale qui relie les enfants aux personnages évoqués. Les prières pour les enfants ne font plus d'eux des garçons et filles objets qui appartiennent à la famille, mais des fils et des filles qui sont appelés à s'occuper des affaires de leur Père céleste. On retrouve ici la réponse de Yeshua à ses parents terrestres qui le cherchaient dans le temple. « Pourquoi me cherchez-vous? Ne savez-vous pas qu'il faut que je m'occupe des affaires de mon Père ?» Les prières de bénédiction que les enfants reçoivent à Shabbat leur proposent une nouvelle filiation avec leur Père céleste.
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ce genre de morceau me laisse complètement sans voix. Quel duo magnifique, Je vis pour elle, Kenji Girac en duo avec Andrea Bocelli. Par contre, est-ce que vous saviez qu'avant de devenir chanteur professionnel, Andrea Bocelli exerçait comme avocat ? Finalement, la musique a pris le dessus.

C'est l'été sur Phare FM depuis plusieurs jours, maintenant trois jours, hein, depuis ce dimanche 21 janvier. Moi, c'est Innocent, avec vous jusqu'à midi. Waouh, cette chanson est plutôt... Ouais, ça met de bonne humeur. Où que vous soyez, au travail ou à la maison, je suis avec vous jusqu'à midi. Et puis, je vais laisser la place également à Philippe qui est déjà prêt à partir de midi pour vous faire du bien. Allez, on va retrouver l'info insolite juste après Shane Rodriguez. Voici Honey sur Phare FM. C'est du miel.

0: Excellente journée sur Phare FM. Place maintenant à votre info insolite.
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0: Ça se passe aux États-Unis, l'histoire d'une maîtresse et de son élève. On imagine souvent qu'une maîtresse aide simplement l'élève à évoluer. Et puis aux États-Unis, l'une d'entre elles est allée beaucoup plus loin. En 2000, elle rencontre dans sa classe une petite fille de 7 ans. Nommée Marie. Malgré un début de vie difficile et plusieurs placements en famille d'accueil, en 4 placements, l'enfant déborde de joie et d'énergie. L'enseignante est immédiatement touchée. Pendant un an, elles apprennent à se connaître. Puis survient une mauvaise nouvelle, un projet d'adoption qui échoue. Et puis là où d'autres auraient vu une impasse, c'est un stit et son mari y voit une opportunité. Ils accueillent Marie chez eux, puis lui proposent officiellement de devenir leur fille. Elle accepte avec enthousiasme. Aujourd'hui, plusieurs années plus tard, celle qui était assise au premier rang de la classe est devenue membre à part entière de la famille. Comme quoi, certaines rencontres scolaires dépassent largement le cadre des devoirs et des buts. C'était votre info insolite sur Phare.

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l'instant sur Phare FM. Avril Lavigne, l'heure avance, il est bientôt midi. Dans un instant, vous allez retrouver Philippe, l'actualité, la météo. Voilà, vous avez tout compris, Philippe, c'est votre animateur. Hein. Dans Positive, musique de midi à 16h, voilà, que je ne me trompe pas. Et puis un bel encouragement pour vous, c'est SkyML. Juste après les frangines, on s'écoute devenir quelqu'un sur Phare FM. Belle fin de matinée.

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1: Salut toi. Tu sais, les titres, les performances, les récompenses, tout ça ne m'impressionne pas. Pour dire les choses comme elles sont, je suis plus souvent impressionné par l'attitude d'un homme d'entretien que par celle d'un président directeur général. Parfois, ceux qui sont au sommet utilisent les autres au lieu de les servir. Mais si tu es un homme d'entretien, qui pourrais-tu bien utiliser? Tu passes ton temps à servir. Tous les jours, tu arrives au boulot, prêt à nettoyer la saleté des autres. C'est ce genre de service qui m'impressionne. Jésus aurait pu venir sur Terre comme roi ou comme président, mais il est venu comme serviteur. Quand je vois quelqu'un prêt à servir les autres, je le mets en haut de ma liste parce que je sais que je peux lui faire confiance. À tout de suite, Dieu.
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2: Je vous propose, avant de laisser la place à Philippe qui est déjà prêt pour vous accompagner, un dernier petit morceau, voilà, juste avant d'aller manger. Bon appétit, c'était Innocent avec vous depuis ce matin, 9h30. On se retrouve demain, pareil, jeudi, 9h30 sur Phare FM. Bon appétit encore et à très bientôt.

0: bienvenue sur Phare FM, il est midi. On peut remercier en ce mercredi 24 juin sur Phare FM, Sophie depuis la Haute-Savoie. Elle vient de faire son tout premier don sur pharefm.com. Et en ce 24 juin, pour une actualité apaisée et pertinente, résumée en 1 minute 30, on accueille Manon Bacour. Bonjour.
1: Bonjour à tous. C'est historique. Météo France a placé aujourd'hui 58 départements en vigilance rouge canicule. 31 sont maintenus en alerte orange. La France qui a enregistré hier sa journée la plus chaude depuis le début des relevés en 1947 avec une moyenne de 29,6 degrés. Le ministre du Travail a lui évoqué ce matin un ralentissement de l'économie en raison de cette canicule. Jean-Pierre Farandou recevra dans l'après-midi les partenaires sociaux pour entamer une réflexion commune afin de préparer les épisodes semblables à venir. Il s'entretiendra aussi avec son homologue espagnol vendredi pour voir comment son pays s'est organisé. Les livrets A ont continué de se dégarnir au mois de mai. Plus de 630 millions d'euros ont été retirés par les épargnants français selon un rapport dévoilé par la Caisse des dépôts. Une décollecte inédite depuis mai 2009. Les taux de livret d'épargne devraient toutefois être relevés dans les prochaines semaines pour tenir compte de l'inflation. Les soldes d'été ont débuté ce matin sur la majorité de la France. Selon un récent baromètre d'OpinionWay, les Français envisagent de dépenser en moyenne 357 euros cette année, soit 124 euros de plus qu'en 2025. Les soldes d'été, c'est jusqu'au 21 juillet prochain. Et puis des centaines d'ouvrages pour la rentrée littéraire 2026. 461 romans seront publiés entre août et octobre. Les principaux acteurs du monde du livre qui ont lancé hier une grande campagne pour promouvoir la lecture durant ces vacances d'été. 15 minutes de lecture pour s'évader et retrouver le goût de l'attention. Bonne journée à tous à notre écoute.
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3: On l'annonçait hein, dès le week-end dernier, cette semaine est caniculaire et ça se confirme jour après jour. Ça continue avec le soleil encore ultra présent cet après-midi, aussi bien dans l'Ain que dans le Rhône ou encore en Isère. Voici les prévisions météo pour les prochaines heures. Notez déjà que l'indice UV va rester vraiment élevé de niveau 9, à savoir très fort. Il faut se protéger plus que jamais. Et les températures, je vous laisse juger, là encore, 39 degrés sous abri. Ça devrait être la maximale pour cet après-midi dans nos départements. Le ressenti pour sa part va grimper jusqu'à 45 degrés. On va suivre ça sur Phare FM.
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0: 8h05 sur Phare FM, ça arrive à l'instant dans Positive Musique. Bienvenue, bel après-midi.
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0: Belle après-midi en ce mercredi 24 juin, pleine canicule. Hein. Les nuits sont chaudes, la journée est très très chaude. Pensez à vous couvrir, hein, surtout à la tête, à vous hydrater, à vous mettre à l'ombre, à rester au frais si vous le pouvez aux heures les plus chaudes. Et surtout, bah écoutez Phare FM, hein, parce que bah, météo toutes les heures, on vous laisse un petit bulletin météo pour la suite. Mais après aujourd'hui, hein, et demain et après-demain, samedi et dimanche, la chaleur est de mise. Surtout si vous allez vous baigner, bah allez, on se rafraîchit tout de même avant de sauter dans l'eau. Allez bref, on va revenir à nos moutons dans le prochain quart d'heure. Blue Slit G avec Dieu s'intéresse à vous. C'est Martine hein, sur Phare FM qui arrive avec Dieu s'intéresse à vous. Mais juste avant, Jérémy Frérot avec Revoir. Et là, bah, je vous ai calé une petite pépite DJ Snake avec Paradise pour bien commencer 7h avec vous dans Positive Musique. Bienvenue.

0: Dieu s'intéresse à vous. 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
1: Je suis issue d'une famille de grands cardiaques. Mon papa était le deuxième opéré à cœur ouvert en France. En 91, je ne suis plus arrivée à monter le premier étage sans m'arrêter deux fois. Je suis donc partie chez le cardiologue. On a fait des tests et il s'avérait que j'avais une valve cardiaque qui ne fonctionnait plus du tout. Donc, il fallait opérer d'urgence. J'ai entendu parler de ce Jésus qui guérissait. Mais bon, moi-même, je n'avais pas fait d'expérience. Et c'est là où je me suis dit, bah voilà, maintenant c'est peut-être le moment de faire cette expérience. Donc Jésus, si tu existes et si tu guéris, ben maintenant je veux savoir si moi aussi tu me guéris. Et le jeudi, je devais donc rentrer à l'hôpital pour l'opération. Le chirurgien m'a reçu, donc il m'a pris dans la salle, on a commencé les tests, il m'a branché. Puis à un moment donné, il se retourne et il me dit « Vous êtes là pourquoi ?» Je vais vous expliquer. Hein. Voilà, normalement, vous avez une valve cardiaque qui fonctionne plus du tout. La deuxième, très peu. Regardez vos valves. Mes valves fonctionnaient à merveille. Et c'est cette expérience que j'ai fait moi, personnellement, qui m'a donné la foi et qui ne me reprend plus cette foi.
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Blue CG à l'instant, Sofa FM midi, bientôt 20. Jake et Carla, qui le tour, on change un peu de registre. Ellie Wolcob arrive juste avant la demi, Forkin et Country également. Et entre-temps, on va parler de barbecue avec les recettes de Sarah qui arrive à midi 25.

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2: Bienvenue dans les recettes de Sarah. Nourrissez votre foi et savourez la parole. Allez, aujourd'hui, on allume le barbecue. Il est écrit dans Romains 15, 7. Accueillez-vous donc les uns les autres comme Christ vous a accueillis. Sur une grille de barbecue, il y a rarement un seul aliment. Les brochettes apportent leur caractère, les légumes grillés leur couleur, les marinades leur parfum. Et le pain partagé rassemble tout le monde autour de la même table. Pris séparément, chaque ingrédient a sa propre saveur. Mais lorsqu'ils cuisent ensemble, ils composent un repas riche, chaleureux et plein de vie. Eh bien, la vie ressemble souvent à cela. Nous rencontrons des personnes différentes de nous. Certains ont grandi dans le même environnement, d'autres ont un parcours, une culture ou une façon de voir les choses totalement différentes. Et pourtant, comme sur un barbecue réussi, chacun apporte quelque chose que les autres n'ont pas. Les légumes nous rappellent la patience, les épices évoquent les expériences qui donnent du relief à notre histoire. Le pain partagé symbolise l'accueil et la générosité. Et le feu qui rassemble tous les ingrédients nous rappelle à ces moments de vie qui nous apprennent à grandir ensemble. Parfois, nous sommes tentés de rester uniquement avec ceux qui nous ressemblent. C'est plus simple, c'est plus confortable. Mais bien souvent, ce sont les rencontres les plus inattendues qui nous font le plus grandir. Lorsque nous apprenons à écouter, à respecter et à accueillir les différences, nous découvrons des richesses que nous n'aurions jamais trouvées seules. Eh bien, il en va de même dans nos relations. Nos différences ne sont pas un problème à corriger, mais souvent un cadeau à recevoir. Alors aujourd'hui, regardez les personnes qui vous entourent avec un regard nouveau. Peut-être qu'elles portent une saveur, une expérience ou une richesse qui manque encore à votre table. Allez, je vous dis à très bientôt dans les recettes de Sarah.
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0: Eddie Holcomb à l'instant sur Phare FM, c'était la nouveauté musicale dans Positive Music à midi 31. Bienvenue, bon appétit.
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0: 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Midi 34, c'est One Republic qui arrive avec Need Our Love, mais un peu avant, à midi 31, là dans les quelques secondes, c'est Moziman avec Comment te dire adieu sur Phare FM.

Need Your Love, One Republic à l'instant, sans Phare FM, midi bientôt 40. Allez, Pêcheur de Lune, Bar de Minuit arrive juste après votre rendez-vous. Pourquoi pas, sans Phare FM dans Positive Music, en partenariat avec TWR. C'est juste après Cheyenne avec Laisse-moi, sans Phare FM avec quelques pas de danse. Je vous souhaite une très belle après-midi à l'écoute de Positive Music. Bienvenue.

0: Vous avez déjà été à bout de force, de patience, de souffle. Dans la Bible, David, un homme qui aimait profondément Dieu, est passé par là lui aussi. Un jour, il a crié à Dieu en disant « Écoute ma prière, je te supplie, réponds-moi, tu es fidèle, tu es juste, pas de discours parfait, pas de jolies formules. » Juste un cœur ouvert, parce qu'il savait que Dieu écoute, même quand on n'en peut plus. Et si aujourd'hui, vous faisiez pareil, dites-lui simplement ce que vous avez sur le cœur.
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0: 13h, bientôt moins 10 sur Phare FM. Belle après-midi dans Positive Musique en ce 24 juin sur Phare FM. Bienvenue. Et on marque une très courte pause sur Phare FM juste après, dans moins de 3 minutes, en Sonam Légende avec San Francisco. De quoi bien monter le son ce mercredi.
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C'est un légende de San Francisco à l'instant sur Phare FM à midi 53. Disria arrive juste après votre rendez-vous Focus Family et Mathieu Brouillette avec Malala pour vous pour clôturer cette première heure en beauté ensemble en ce mercredi. Bienvenue.

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1: Bonjour et bienvenue dans notre rendez-vous Focus Famille. L'apprentissage ne s'arrête pas une fois qu'on a quitté l'école. C'est un processus qui dure toute la vie. Pour continuer d'apprendre, il faut rester curieux, vouloir progresser et avoir envie d'explorer de nouveaux horizons. N'hésitez pas à poser beaucoup de questions et cherchez sincèrement à approfondir les réponses. Ne restez pas passif et trouvez des moyens de progresser. N'ayez pas peur d'avoir l'air ignorant, même si vous êtes le doyen ou la doyenne du cours que vous suivez. Pour apprendre, il faut aussi savoir lire beaucoup et sur des sujets très variés. Ne vous limitez pas seulement à ce qui vous conforte dans vos opinions, mais examinez différents points de vue. Qui sait, il se peut que l'étude et l'analyse de certains sujets viennent affermir vos convictions. Restez curieux, même si vous avez quitté l'école depuis longtemps. C'est justement l'occasion d'apprendre tout en vous amusant.
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0: Bienvenue sur Fort FM dans Positive Music en ce mercredi 24 juin. Il est 13h. C'est Josiane de Saint-Martin pour son tout premier don qu'elle vient de faire sur FortFM.com. Bienvenue sur Phare FM en ce 17 juin pour faire de vos points complets sur la météo. Cet après-midi, le temps reste estival sur une grande partie du pays. Le soleil domine en pleine avec un ciel peu nuageux, notamment sur la moitié nord et l'ouest, avec le sud qui les chaleurs vont monter. L'instabilité va se développer davantage un petit peu près des reliefs, avec des averses parfois orageuses sur les Alpes, les Pyrénées et les massifs centrales. Les températures restent très élevées, comprises entre 29 et 31 degrés, avec des pointes encore plus fortes dans le sud-ouest. En soirée, les orages s'estompent progressivement et laissent en place un temps plus calme et très doux pour la saison, avec ces fortes chaleurs qui s'installent partout en France. Dès 16h, vous retrouvez Romain dans Pure Positif pour faire un nouveau point complet sur la météo.
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0: Nouvelle heure sur FarFM dans Positive Music. Très content d'être parmi vous ce mercredi après-midi. Journée caniculaire encore aujourd'hui. Hydratez-vous, prenez soin de vos proches, prenez des nouvelles et surtout restez à l'ombre. C'est vous qui le dites, Catherine. C'est le prochain rendez-vous. Auditrice de la radio FarFM m'offre des repères temporels en une minute. Elle nous résume son histoire. C'est juste après. Tommy profite pour bien continuer cette nouvelle heure ensemble sur FarFM dans Positive Music.
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2: 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Puis ce que j'aime bien aussi avec les animateurs, c'est qu'ils s'adressent à nous directement en fait. 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Ce que j'aime bien aussi, c'est bien sûr les différents rendez-vous. J'en ai pas de précis en particulier des préférés. Ça nourrit ma réflexion. Et puis c'est vrai que comme j'écoute très souvent, j'ai un petit peu le rythme des rendez-vous dans la tête. Et ce que j'aime bien aussi, c'est juste avant la demi aussi, quand vous passez des nouveautés. Alors non seulement ça me permet de découvrir des nouvelles chansons en disant, oh, tiens, celle-là, je l'aime bien. Et puis vous la repassez plus tard. Voilà, ça me permet de la découvrir. Ça me permet aussi de me dire, tiens, il est bientôt la demi, c'est une nouveauté. Ça me fait un petit repère temporel, quoi.
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0: 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Oui, The Kingdom arrive juste après Manraou avec Regarde pour vous sur Phare FM.

0: Oui, The Kingdom, 13h12, sur Phare FM, on t'écoute des Charts and Get Up à 13h16. Place à la partie 1 de l'invité du jour, Marie Brindel. On va cultiver les liens familiaux, même pendant l'été. Voici l'invité du jour.
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3: Les vacances sont souvent attendues comme un moment privilégié pour se retrouver. Si elles riment avec repos, souvenirs et plaisir d'être ensemble, il peut parfois être difficile de concilier les attentes de chacun des membres de la famille. Cultivons aujourd'hui les liens familiaux pendant l'été avec Marie Brinté, conseillère conjugale et familiale. Bonjour Marie, bienvenue sur Phare FM.
4: Merci beaucoup de m'avoir invitée.
3: Quand les enfants grandissent, ils ont envie de plus de liberté, alors que les parents rêvent souvent de profiter du temps passé ensemble. Comment trouver, Marie, un équilibre entre ces temps passés ensemble et les moments de liberté dont les enfants, et plus particulièrement les adolescents, ont besoin?
4: Alors, concernant les adolescents, c'est vrai que c'est pas toujours simple, surtout s'il y a plusieurs âges dans la famille. Et il faut vraiment les mettre un peu à part, parce qu'ils sont dans une période qui est compliquée pour eux. Donc, peut-être leur faire comprendre qu'il y a des moments qui sont spécifiquement familiaux, moments un peu obligatoire, comme le petit déjeuner ensemble, ou le déjeuner ensemble, ou le dîner ensemble, ou les repas ensemble, et puis leur accorder des bonnes plages de temps libre pour qu'ils puissent vaquer à leurs occupations. Ça fera des temps libres avec d'autres membres de la famille, ou avec d'autres copains, ou tout seuls, parce qu'ils ont aussi besoin de temps en temps de se retrouver.
3: Effectivement, les vacances sont souvent l'occasion de découvrir de nouvelles activités, mais tous les membres de la famille n'ont pas forcément ni les mêmes envies, ni les mêmes centres d'intérêt. Comment faire alors, Marie, pour que chacun s'y retrouve?
4: Alors c'est vrai que quand il y a des adolescents dans la famille, c'est important de vraiment prendre en considération leurs attentes, surtout si ce sont les aînés. Les adolescents ont besoin vraiment de se sentir cool et pas bébé, de pas être ramenés à des activités des petits frères et sœurs. Et comme ils sont en phase de développement physique, il y a vraiment une option à prendre sur le plan physique et sportif. Il leur permettra aussi, de libérer un peu d'hormones et d'en garder un peu moins en stock pour les conflits parentaux. Donc ça permet de décharger tout le monde. Des activités sportives familiales de vacances, il y en a plein, hein, la randonnée, le paddle, l'acrobranche, le vélo, tout ce qui bouge et qui défie un peu. Ils ont besoin de repousser un peu les limites. Donc il faut pouvoir les accompagner aussi sur ce chemin-là, que ce soit avec des parents ou avec les copains quand c'est bien encadré.
3: Les écrans sont souvent au cœur des discussions, surtout quand le rythme habituel de l'année scolaire disparaît. Comment aborder, Marie, la question des écrans sans transformer les vacances en conflit permanent?
4: Ça, les écrans, effectivement, c'est vraiment un gros sujet familial. Alors déjà, ce qui est important, c'est que le couple ou les parents sachent vraiment ce que eux veulent mettre en place pour eux-mêmes. C'est-à-dire qu'on ne peut pas imposer à un adolescent quelque chose que les parents, les adultes autour de lui ne tiendraient pas. Je pense qu'il faut vraiment avoir en tête de montrer l'exemple. Et puis, gérer les écrans avec diplomatie pendant cette phase de vacances où il y a plus de temps. Donc, pas d'interdiction brutale, mais peut-être fixer des règles claires et communes, mais réalistes, avec des choses très nettes, comme dire, il n'y a pas d'écran pendant les repas ou les activités communes. Et puis, peut-être utiliser la technologie, justement, à l'avantage de l'adolescent et de la famille pour se créer des souvenirs qu'on met sur Instagram, on fait un album photo. On peut faire plein de choses maintenant. Donc, vraiment, il faut aussi prendre du bon temps pour les utiliser.
3: Les vacances marquent une étape où les enfants grandissent et prennent peu à peu leur indépendance. Comment maintenir le lien malgré la distance tout en favorisant l'autonomie de nos jeunes? C'est ce que nous verrons dans la deuxième partie de cet entretien. On se retrouve tout à l'heure, Marie.
4: Merci.
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0: Et la partie 2 de l'interview du jour de l'invité du jour est à retrouver avant la nuit. Pour leur place à Schwarzenegger avec Get Up sur Phare FM.

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0: Ismaël, play ma musique à l'instant, sur Phare FM, nouveauté musicale. Allez, dans quelques instants, cette nouveauté musicale. Megan Woods arrive, hein, sur Phare FM, mais pour leur place, c'est la partie 2 de l'invité du jour. On va cultiver les liens familiaux, même pendant l'été. C'est la partie 2 de l'invité du jour.
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3: Les vacances sont souvent un moment privilégié pour la famille, mais elles peuvent aussi être l'occasion pour les adolescents de vivre leurs premières expériences loin de leurs parents. Comment accompagner cette prise d'autonomie sans perdre le lien familial ? Toujours avec moi, Marie Brintet, conseillère conjugale et familiale.

0: Bonjour à nouveau Marie.
1: Bonjour Valériane.
0: Entre les colonies, les séjours chez les cousins ou les vacances entre amis, les adolescents prennent souvent leur envol pendant l'été. Comment, Marie, encourager cette autonomie tout en rassurant les parents qui ont parfois du mal à les voir partir?
1: Alors, effectivement, c'est un vaste sujet, ça. Ça va tant dans le sens de faire grandir les enfants en autonomie et aussi faire grandir les parents dans le fait de couper un peu le cordon ombilical, ce qui est toujours plus difficile pour les mamans que pour les papas. Mais nos enfants nous font grandir, donc c'est important de passer aussi par cette étape là quand on est parent. Ça doit s'accompagner de manière assez fine, à la fois encourageante, de vraiment donner des repères et peut-être faire des compromis sur certaines choses en disant ok, pour partir tant de temps chez un tel, mais par contre tu comprends bien que comme tes grands-parents fêtent leurs 50 ans de mariage, ça serait bien que tu sois là. Ce qui est important à mon avis, c'est de préparer en amont les vacances avec l'adolescent et pas lui dire ah bah tu feras ça pendant cet été, parce que du coup c'est vraiment compliqué pour lui, quelle liberté il va pouvoir avoir. Et c'est tant ailleurs, en dehors de la famille, que les parents et les adolescents vont regarder ensemble, ça permettra de sécuriser et les uns et les autres. Parce qu'il y a des adolescents aussi qui n'ont pas forcément envie de partir. Et pourtant, c'est l'heure.
0: Accorder de la liberté à son adolescent, c'est souvent plus facile à dire qu'à faire. Comment réussir, Marie, à lâcher prise sans avoir l'impression d'être un parent moins attentif ou moins présent?
1: Les vacances, c'est vraiment quelque chose qui se prépare aussi tout le reste de l'année. La communication, elle vient pas se poser juste pendant les vacances parce que l'adolescent est pas là. Ça me paraît important que le avant la séparation et pendant et après, ça soit vraiment discuté avec l'adolescent et qu'il se rende compte que les parents tiennent à lui. Ça, c'est déjà l'essentiel. Que ses parents l'aiment même s'il est en dehors de la famille. Et faire grandir tranquillement en autonomie, c'est vraiment aussi accepter que tout se passe pas exactement comme on aurait imaginé nos parents. On peut pas tout border et c'est aussi ce rôle des parents de passer le relais et peut-être de souffler un peu pendant l'absence de l'adolescent. Parce que de temps en temps, c'est pas facile d'être parent adolescent et du coup, le fait qu'il y ait une séparation momentanée et voulue des deux côtés va permettre de recréer une nouvelle relation au retour. Et je pense que c'est ça aussi qu'il faut valoriser.
0: Est-ce que finalement, Marie, voir son enfant grandir, c'est aussi accepter de vivre ses vacances différemment et d'en profiter autrement?
1: Quand le lien familial a été vraiment nourri pendant toute l'année, il n'y a pas du tout de crainte à avoir par rapport aux vacances. Il va justement être enrichi par les expériences des uns et des autres, qu'elles soient communes ou qu'elles soient individuelles si on n'est pas sur le même lieu de vacances. Surtout que les parents puissent se poser et se reposer aussi pendant les vacances et qu'ils fassent vraiment attention à eux, parce qu'un couple qui va bien, en fait, ça va être très nourrissant pour les enfants et surtout pour les adolescents, même s'ils ne le montrent pas trop. Donc ça, c'est la priorité, hein, que le couple ou que le parent solo prenne soin de lui pour pouvoir prendre soin des enfants et puis revaloriser effectivement le lien filial, hein, parent-enfant, d'une autre manière, le renouveler. Ça serait vraiment le cadeau des vacances, que chacun puisse avoir été enrichi et avoir nourri ce lien familial qui est tellement important, surtout aujourd'hui dans notre société.
0: Merci beaucoup Marie Brinté d'avoir été avec nous aujourd'hui sur Paris FM.
1: Avec grand plaisir Valériane.
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0: Morgan Woods à l'instant, sur Phare FM, 13h31, c'était la nouveauté musicale. Allez, place à notre anecdote du jour, on se 24 juin.
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0: Et dans l'anecdote du jour, on va voyager un peu, on va aller aux USA, on va parler de ces pantalons bleus que vous connaissez bien tous, hein, le jean.
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0: Eh bien oui, nous allons aux USA, mais nous allons revenir parce que ce produit ne vient pas des USA comme on le pense, hein. Bien que souvent associé à l'Amérique et plus particulièrement aux États-Unis, les jeans ont des origines ancrées en France et en Italie. Et oui, la teinture bleue qui donne aux blue jeans leur couleur distinctive a également joué un rôle crucial dans leur développement au 19e siècle. Ce tissu bleu indigo de gènes en Italie, le bleu de gènes, a été utilisé pour teindre les jeans créant par déformation anglo-saxonne du nom le blue jeans tel que nous le connaissons. Et ce jean robuste avec un tissu très serré vient du sud de la France, tout simplement de la ville de Nîmes. Eh oui, dans le Gard, c'est là d'où vient le jean. C'était votre anecdote du jour, comme ça voilà, c'est une info pour vous en ce mercredi 24 juin. Zaz avec On ira, Toby Mac, Open Alligator, une bonne playlist nous attend.

0: Toby Mac, sur Phare FM, 13h41, on t'écoute, c'est Soprano près des étoiles, place à Parole du jour, hein, sur Phare FM de Bob et des Bigas.
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2: La Bible dit dans Hébreux chapitre 11, verset 31, c'est par la foi que Rahab la prostituée ne périt pas. Bonjour. Il y a beaucoup de choses à dire sur Rahab, sans pour autant évoquer sa profession. Cananéenne, elle a caché les espions de Josué, puis a commencé à croire au Dieu d'Abraham avant même d'avoir rencontré ses descendants. Elle a été épargnée lors de la destruction de Jéricho. Après quoi, elle a épousé un Israélite et a eu un fils nommé Boaz, dont le petit-fils s'appellera Jessé, et l'arrière-petit-fils, David. Un plus lointain descendant s'appellera Jésus. Ainsi, le nom de Rahab figure dans l'arbre généalogique du Fils de Dieu. Pourtant, dans la Bible, elle est qualifiée de prostituée 5 fois sur 8. C'est même sous ce qualificatif qu'elle est présentée dans la célèbre galerie des héros de la foi dans l'Épître aux Hébreux, aux côtés d'Abraham, Isaac, Jacob, Joseph et Moïse, la prostituée Rahab. Son histoire est un témoignage édifiant. C'est par la foi que Rahab, la prostituée, ne périt pas. Sa profession de foi comptait davantage que sa profession. Toi aussi, tu as peut-être un passé mouvementé. Tes proches et tes voisins ne partagent peut-être pas ta foi. Peut-être que tu viens d'une famille où la violence fait partie du quotidien. Si tel est le cas, Rahab est un modèle pour toi. Même sans cordon rouge accroché à ta fenêtre, tu te fies au sang que le Christ a versé pour toi. Sans attendre l'arrivée d'une armée, tu vis dans l'attente du nouveau Josué, Jésus-Christ. Le Dieu qui a racheté et réorienté la vie de Rahab fera de même pour toi, si tu lui abandonnes ta vie.
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0: Un rendez-vous à retrouver en replay sur paroledujour.com ou bien farfm.com/replay. Près des étoiles, on va voyager un peu, à prendre un peu de fraîcheur. Soprano pour vous sur Farfm pour continuer cette belle après-midi ensemble jusqu'à 16h. C'est Positive Musique, Philippe pour vous accompagner. Bienvenue!

0: Ça vous a mis les Smiths à l'instant sur Phare FM, 13h52 avant 14h. Christophe Maé arrive avec Therian et Lindy. Mais pour l'heure, place à votre rendez-vous musique, Behind the Song. Regardez ça d'un peu plus près, de plus près un titre des Rennes Collective.
1: Hey, this is Chris from Rennes Collective.
2: Salut, c'est Chris de Rennes Collective. Evergreen, que l'on pourrait traduire par persistance en français, est une chanson qui parle de ces moments dans la vie où on tourne en rond, où nous avons l'impression de perdre notre étoile polaire pendant une seconde. Et la raison pour laquelle je pense que c'est tout à fait normal, c'est parce que Dieu, en réalité, ne nous abandonne jamais. Ce n'est pas tant sur la fidélité que nous pouvons ressentir, mais à propos de la fidélité qu'il nous témoigne. Et c'est de ça dont parle cette chanson. C'est juste une célébration de combien Dieu est bon, quoi qu'il arrive.

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0: sorti il y a quelques semaines, un titre qui fait le tour actuellement. Jérémy Frérot, c'était Frérot à l'instant, sur Phare FM 14h06. Bienvenue dans Positive Musique.
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0: Les 20 prochaines minutes sur Phare FM du beau monde, un très bon programme avec l'école Pierre, Ray, Stéphane Stanley, Offenbach, Marine et deux rendez-vous à 14h24, c'est les langages de l'amour, mais un peu plus tôt. Un rendez-vous que vous connaissez, hein, qui arrive toujours au même moment, à la même heure, parce que c'est Eric Denimal qu'on accueille dans son rendez-vous spécialement créé pour vous, Panorama Biblique.

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1: Saul de Tarse, le pharisien intégriste et violemment opposé aux chrétiens, avait initialement l'intention de lutter contre l'hérésie Jésus. Il voulait s'attaquer directement aux évangélisateurs qui se répandaient partout dans toutes les synagogues du Proche-Orient. C'est ainsi qu'il visait les judéo-chrétiens de Damas. Mais sur la route, il a eu une vision. Jésus s'est imposé à lui, Saul s'est converti et contre toute attente, s'est mis à annoncer la bonne nouvelle là où il voulait éradiquer l'Église naissante. Or, si beaucoup sont impressionnés positivement par la prédication et la nouvelle vie de Saul, d'autres juifs sont au contraire très irrités contre lui et cherchent à l'éliminer. C'est tout de même préoccupant de voir tous ces bons croyants en Dieu qui, dès qu'il y a une opposition, une opinion différente, cherchent à tuer le dissident. En tout cas, la menace est assez sérieuse pour que les chrétiens de Damas aident Saul à quitter la ville alors qu'un complot est organisé pour le tuer. Saul échappe donc à la mort grâce à ceux qu'il avait initialement l'intention de persécuter. Saul retourne à Jérusalem. Selon la chronologie de son histoire, il avait quitté la ville depuis au moins 3 ou 4 ans. Arrivé sur place, il tente d'entrer en contact avec les apôtres Pierre, Jacques, Jean et les autres. Mais Saul a une mauvaise réputation. Pour les chrétiens de la ville, ce jeune pharisien est un persécuteur. Saul essaie bien de faire savoir qu'il n'est plus le même homme et qu'il a rencontré Jésus, mais tout le monde se méfie de lui. C'est alors que Barnabas réapparaît sur le devant du récit. Barnabas, c'est celui que l'on surnomme le fils d'encouragement. C'est lui qui, un jour, avait fait un énorme don à l'église naissante en vendant un terrain pour en donner le fruit aux apôtres. Barnabas va plaider la cause de Saul. Il semble bien informé de ce qui s'est passé à Damas. Il se présente auprès des apôtres avec lui et se porte garant. Les apôtres écoutent les arguments de Barnabas et le témoignage de Saul. Disons-le franchement, le fait qu'un gros donateur intervienne en faveur de l'ancien pharisien a dû jouer quand même un peu. Bref, Saul est enfin cru. Et désormais, il accompagne les apôtres dans leur ministère à Jérusalem. Il se met aussi à prêcher et tout le monde se rend rapidement compte qu'il est particulièrement doué dans cet exercice. Comme il maîtrise le grec, il touche aussi beaucoup de juifs hellénistes. Tout semble bien parti, mais manifestement, Saul suscite à nouveau une certaine hostilité et même de la haine. Le voilà encore menacé. Pour les chrétiens de la ville, il faut jouer de prudence et on lui conseille de ne pas insister et même de quitter Jérusalem. Finalement, Saul s'en va. Il se rend à Tarse, en Cilicie. C'est sa ville natale. Là, a priori, il devrait être en sécurité. On se souvient qu'au moment où Jésus s'était manifesté à lui, Dieu avait confié à Ananias de Damas qu'il avait de grands projets pour cet homme. Mais pour l'heure, Saul est plutôt sur la touche.
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1: À une altitude de 10 000 mètres, quelque part entre New York et Dallas, mon voisin a posé sa revue, s'est tourné vers moi et m'a dit « Qu'est-ce que vous faites dans la vie ?»« Je suis conseiller matrimonial et j'anime des séminaires sur le renforcement du mariage », lui ai-je répondu. « Ça fait longtemps que je veux poser cette question à quelqu'un », dit-il. « Qu'est-ce qui arrive à l'amour après le mariage ?» Je me suis marié 3 fois et chaque fois c'était merveilleux avant le mariage, mais pour une raison ou pour une autre, après le mariage, tout s'est écroulé. Tout l'amour que je pensais avoir pour elle et l'amour qu'elle semblait me porter s'est évaporé. Je suis une personne assez intelligente, je suis dans les affaires et ça se passe bien, mais je ne comprends rien à l'amour. C'était évident, il était en pleine confusion. Je veux me lever et parler avec audace en répondant à la question « Qu'arrive-t-il à l'amour après le mariage ?»
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0: Nicole Pierre, Amour à l'extrême, 14h28, ils étaient avec nous à lundi sur Phare FM, un replay à retrouver sur pharefm.com/replay.
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0: 14h, bientôt 30 sur Phare FM. Content d'être parmi vous pour une nouvelle après-midi ensemble. Hein, ce mercredi, journée caniculaire sur Phare FM. Hydratez-vous, c'est le seul conseil que je peux vous donner. Vous mettez dans un endroit où il fait frais, un endroit à l'ombre, en dessous des arbres, si c'est le cas. Voilà, dans tous les cas, on est là, on est présent et surtout, surtout, surtout, prenez soin de vos proches, prenez des nouvelles. Nick Jonas, Brandon Lake pour la suite, Copa, Lost of Frequencies, et bien sûr à 14h40, on n'oublie pas, présentiel, un moment avec Jésus.
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3: Dans le judaïsme, la place des fils et des filles est prépondérante. Et tous les enseignements parlent de la transmission entre les générations. La chaîne ne s'arrête pas avec nous. Et Dieu n'est pas un grand-père pour nos enfants. Il veut que nous communiquions à nos enfants, qui ne nous appartiennent pas vraiment, la façon de devenir eux-mêmes des fils et des filles du Père éternel. Dans les prières du Shabbat, le Père se lève et bénit ses enfants. Il commence par les garçons et prononce ces paroles. « Que Elohim te garde comme Ephraïm et Manaché. » Nous verrons la signification de ces prénoms dans un autre épisode. Arrive enfin le tour des filles pour lesquelles le Père invoque cette bénédiction qui les rattache au matriarche. Que Elohim te garde, comme Sarah, Rivka, Rachel et Léa. Les filles héritent ainsi de la volonté de ces quatre femmes qui, par leur ténacité, leur foi et leur volonté, sont entrées dans les bénédictions qui font d'elles des Eshet Ra'il, des femmes vertueuses selon le Proverbe 31. En y regardant d'un peu plus près, le Père prononce sur ses enfants, garçons et filles, des mots de liberté pour les affranchir et leur donner également une nouvelle identité. C'est un processus d'émancipation terrestre et de filiation céleste, en même temps qu'une bénédiction toute spéciale qui relie les enfants aux personnages évoqués. Les prières pour les enfants ne font plus d'eux des garçons et filles objets qui appartiennent à la famille, mais des fils et des filles qui sont appelés à s'occuper des affaires de leur Père céleste. On retrouve ici la réponse de Yeshua à ses parents terrestres qui le cherchaient dans le temple. « Pourquoi me cherchez-vous? Ne savez-vous pas qu'il faut que je m'occupe des affaires de mon Père ?» Les prières de bénédiction que les enfants reçoivent à Shabbat leur proposent une nouvelle filiation avec leur Père céleste.
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0: Plus jamais soif, Copa à l'instant, sans faire FM 14h40. Allez, One Republic se prépare avec Nino Love à 14h, bientôt 50. Un peu plus tôt, c'est Bruno Mars qui arrive, c'est juste après. Ce rendez-vous présentiel, un moment avec Jésus.
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2: Bonjour, mon ami. Laisse-moi te parler de Lydie. Elle n'était pas prophétesse, pas missionnaire. Elle vendait de la pourpre, un tissu de luxe. Une femme d'affaires. Et c'est dans ce quotidien-là, au bord d'une rivière, un jour de sabbat, que tout a basculé. Mon disciple, Luc, raconte, le Seigneur lui ouvrit le cœur pour qu'elle fût attentive à ce que disait Paul. Mon père peut envoyer des visions et des signes, mais ce jour-là, il a fait quelque chose de plus discret. Il a simplement ouvert son cœur et Lydie a écouté. Dans sa vie ordinaire, mon père a fait quelque chose d'extraordinaire. Et voilà ce que je veux que tu entendes, mon ami. Mon père parle dans les miracles, oui, mais il parle aussi dans ton quotidien, dans ton travail, dans tes rencontres, dans ces moments banals où, soudain, quelque chose s'ouvre devant toi. Ce n'est pas un hasard, c'est lui. Mon père parle aux prophètes, mais il parle aussi aux commerçants, aux maires, aux employés, aux étudiants. Tu as juste besoin d'un cœur ouvert, mon ami, et ça, il sait le faire. Ton ami.
3: Seigneur Jésus, ouvre mon cœur comme tu as ouvert celui de Lydie. Que je ne méprise pas mon quotidien comme lieu de rencontre avec toi. Parle-moi dans mon travail, mes rencontres, mes journées ordinaires. Tu parles de mille façons. Donne-moi des oreilles pour chacune d'elles. Amen.
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0: Need Your Love. One Republic à l'instant, sur Phare FM, 14h51, avant 15h. All Cities se prépare juste après Jodak avec Autant de larmes. Mais pour l'heure, place à ce petit rendez-vous en partenariat avec TWR. C'est pourquoi pas.
1: 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C'est vrai, c'est même écrit dans la Bible, mais ça ne veut pas dire « Dieu va faire tout ce que je veux ». Ce n'est pas une formule magique pour que la vie nous obéisse. En réalité, ça veut dire que Dieu peut faire ce que nous, on n'arrive plus à faire. Recoller ce qui semble brisé, apaiser une situation tendue, redonner de l'espoir là où on n'en voit plus, pas toujours comme on l'imagine, mais toujours avec sagesse. Alors si vous traversez un moment difficile, où vous avez l'impression que tout vous échappe, souvenez-vous, rien n'est impossible à Dieu.
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0: on entame cette dernière heure ensemble sur Phare FM, les 15h. Et on peut remercier Josiane de Saint-Martin pour son tout premier don qu'elle vient de faire sur pharefm.com.
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2: n'oubliez pas de faire le bien et de partager ce que vous avez. Voilà les sacrifices qui plaisent à Dieu.
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1: 15h12 à Sofar FM dans Positive Music. Calogero face à la mer. Bienvenue Sofar FM pour cette dernière heure ensemble.
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1: Eh bien oui, 15h12 sur Phare FM, on continue avec Teddy Smith, Son of Legend avec San Francisco, Lehman, Konoxo et La Vie, La Vraie sur Phare FM avec ce rendez-vous qui arrive d'ici quelques minutes. Avant la demi, on va parler de ces conflits, de ces règles dans le conflit avec hommes et femmes, mode d'emploi.
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4: Un jour, une dame est venue me voir et elle avait les larmes aux yeux et en fait, elle m'annonce qu'elle a une maladie des yeux. Elle n'arrête pas de pleurer, elle a toutes sortes de problèmes d'infection au niveau des yeux et elle me demande de prier pour elle. Alors, de tout mon cœur, j'ai prié pour elle et elle a été complètement guérie. Non, c'est pas moi qui l'ai guérie, mais j'ai prié au nom de Jésus. Et oui, le nom de Jésus est le nom au-dessus de tout nom qui guérit encore aujourd'hui. Alors, si toi qui m'écoutes, tu es malade, alors crie à Jésus. Et je crois réellement qu'il peut instantanément poser sa main sur toi et te guérir. Il est tout puissant. Rien ne lui est impossible. Et si cette dame a été guérie, alors toi aussi tu peux être guéri. Allez, prends juste quelques instants. Crie à Jésus, proclame le nom de Jésus sur ta maladie et tu vas voir la main de Dieu se manifester en toi.
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1: Aujourd'hui, nous parlons des règles de conflit.
2: L'adversaire n'est pas mon conjoint, il ne faut pas se tromper d'ennemi. L'adversaire est à l'extérieur et on va chercher une solution qui soit gagnant-gagnant.
1: Le meilleur moyen d'y arriver, c'est d'y réfléchir à froid. Donc on va vous donner quelques idées et puis dites-nous ce que vous en pensez. Mais c'est juste des idées que nous, on a, avec l'aide du Saint-Esprit, fini par mettre en place parce qu'on avait marre de terminer sur le carreau quand on s'était disputé, figurativement parlant évidemment, mais avec des blessures et le sentiment de on ne sait pas ce qu'on fait dans ces cas-là. Ça nous emporte, ça va plus vite que nous.
2: C'est ça, puis on se faisait mal alors que ce n'était pas du tout l'objectif, mais on a de la peine à gérer nos différences.
1: Quelques idées. La première, c'est que vraiment, on a essayé de ne pas avoir le show de la dispute devant les enfants, en fait. C'est une bonne chose que les enfants sachent que les parents ont des différences. C'est la vie, c'est normal. Comme on l'a dit, c'est le signe d'un couple en bonne santé.
2: C'est même important qu'ils le découvrent.
1: Mais on a essayé de faire attention à ce que le show de l'explication ne se passe pas devant les enfants. Je vais vous donner un exemple. Un jour, on rentrait d'un voyage, il n'y a pas très longtemps, donc en fait, on retrouvait nos fils. Il y en avait un qui était dans un état différent. Bref, on était pour une fois dans l'année, tous les sept, ensemble, avant que notre aîné se marie. On se retrouve donc après une longue séparation et on allait manger au restaurant. On est arrivé d'Europe, donc on avait dans mon porte-monnaie que des euros et on s'est retrouvé devant un péage américain où il fallait mettre des dollars dans la boîte. J'avais pas de dollars. Moi, j'ai dit à Eric, bon, c'est pas grave, on a qu'à mettre des euros, ça vaut plus cher de toute façon.
2: Je lui ai dit, non, mais c'est pas possible. C'est
1: illégal.
2: On va se retrouver, peut-être pas en prison, mais avec une amende, parce que si on met des euros, peut-être ça va bloquer la machine. Moi, j'ai dit, non, donne-moi des dollars, tu dois bien avoir des dollars.
1: Bref, vous voyez la tension qui monte entre nous deux. Puis on a fini par se taire, parce qu'on n'avait pas envie d'exploser. Donc on s'est tus. Nos garçons, plus personne ne disait rien. On est rentrés dans le restaurant, et au moment de s'asseoir, notre aîné dit, bon, papa, maman, vous sortez tous les deux, et vous allez faire votre explication, et vous revenez réconcilier. Parce qu'on ne va pas passer le repas comme ça. Donc, ils ont eu l'habitude de nous voir. Ouais. Ok, on peut avoir des tensions. On va, on s'explique, on revient. On aime bien avoir un lieu dédié à ça.
2: En fait,
1: qui peut être mobile.
2: Si, oui, le lieu peut changer, mais si vous avez de la place, ce qu'on vous conseillerait, c'est d'avoir un lieu qui ne soit pas le bureau de madame ou l'atelier de monsieur, qui ne soit pas marqué, c'est mon territoire.
1: Chambre.
2: Surtout pas la chambre, parce que c'est l'endroit en général où on dort ensemble, on a de l'intimité ensemble. Et si chaque fois qu'on ouvre la porte, on a là, waouh, c'est là qu'on s'est disputé la dernière fois et c'était chaud, donc vaut mieux pas. Mais un endroit neutre. Tout simplement, où on va se retrouver quand on a besoin d'une explication.
1: On a décidé un code entre nous, on a un petit mot magique qui fonctionne un peu comme le bouton d'arrêt d'urgence dans un train. Vous savez, s'il y a une urgence, on appuie ou on tire l'alarme, là, le train s'arrête sans que le conducteur dise « qu'est-ce qui se passe ?» On arrête le train. Donc on a choisi un mot qui semble être un mot doux de l'extérieur, mais en fait, si je l'utilise, c'est genre mon lapin, c'est pas ça, mais c'est genre, je suis en train de dire « arrête ce que t'es en train de faire, tu me fais mal, il va falloir qu'on en parle. » Mais de l'extérieur, ça ressemble à mon chéri, quoi.
2: Et là, c'est si on se dispute ou si on a une tension, on va dire, en public et on n'a pas envie de blesser l'autre en public, absolument pas.
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0: Nathalie, c'est à l'instant sur Phare FM 15h30. Bienvenue dans Positive Musique.
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0: Il est tout juste Let Me sur Phare FM dans l'anecdote du jour. On va revenir sur un cas de nos ancêtres. Hein. Les Vikings ne portaient pas de casque à cornes comme on peut le voir dans de nombreux films.
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0: Et on parle dans l'anecdote du jour de ces Vikings. Cette idée a été popularisée par des représentations artistiques et des œuvres littéraires du 19e siècle. Les casques à cornes étaient plus un produit de l'imagination romantique que la réalité historique. Les archéologues et les sagas nordiques ne fournissent aucune preuve de l'existence de tels casques à cornes. Les Vikings utilisaient plutôt des casques coniques en fer sans ornement extravagant. Ainsi, la vision des Vikings revêtus de casques à cornes est un mythe persistant. Eh bien oui, parce que c'est pour continuer à captiver l'imagination populaire, mais qui ne trouve pas de fondement dans l'histoire réelle. Donc, c'est faux que nenni. Voilà, c'était l'anecdote du jour. On va continuer à en parler. C'est parfois la clé. C'est un rendez-vous à trouver à 15h40. Avant, ça, on s'écoute The Benjaren. C'est Faz Tasha Layton.

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1: Un avant et un après. Il y a des événements de la vie qui marquent clairement et on sait qu'après, ce ne sera plus jamais pareil. Les résultats du bac, par exemple. Si ton nom est sur la liste, c'est la porte qui s'ouvre pour devenir étudiant et quitter pour toujours ta vie de lycéen. Un déménagement, et c'est tout un tas de souvenirs, d'habitudes ou de repères qui tombent. Il faut reconstruire, reconnecter et s'habituer à un nouvel environnement avec ses richesses, mais aussi ses défis. Parfois, il y a des changements plus brutaux, plus graves, qui laissent des traces indélébiles. Un divorce, un accident, un décès. Et là, on parle de résilience pour définir la capacité à rebondir après un traumatisme de la vie. Ça me fait penser au témoignage de Cornelia que tu trouveras en partie dans la brochure Rescapée, qu'on t'envoie volontiers si tu veux et si tu en fais la demande. Elle parle d'un premier gros choc dans son enfance, suite à un abus sexuel, mais plus tard, jeune adulte, elle va perdre subitement sa petite sœur de 13 ans. Aujourd'hui, Cornelia va bien, même si tout n'est pas rose pour autant. Ta situation d'aujourd'hui te semble peut-être sans espoir, et tu n'imagines plus continuer après ce que tu viens de vivre. Mais courage, tu vas t'en sortir. Tu as raison, ce ne sera plus jamais comme avant, mais il y a tellement de belles choses devant toi. On est là pour t'aider à les voir si tu veux.
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2: Un rendez-vous à retrouver en replay sur pharefm.com/replay. C'est vous qui le dites, c'est Valérie, auditrice de la radio, qui va nous résumer une petite partie de ton histoire en 15 secondes. Ton histoire est à retrouver en intégralité sur pharefm.com/replay. Juste après Brian et Katie Thornwald pour vous, qu'on pourra continuer en beauté cet après-midi ensemble dans Positive Music.
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2: Un seul endroit sur pharefm.com, 15h43 sur le replay, vous pouvez retrouver l'intégralité de cette histoire sur notre site internet.

Samfeld d'Aloe Black. Aison, 15h52, 105 FM. Bienvenue dans Positive Music pour ces derniers instants. À vivre à l'écoute de Positive Music. On va laisser toute la place à Romain pour le national et aux autres pour le programme local. C'est les langages de l'amour qui arrivent à 15h55 juste après ce titre-là. Jennifer Lopez et David Guetta avec Save Me Tonight.

0: les langages de l'amour.
1: Je ne fais jamais rien de bien. Ce ne sont pas les mots d'un enfant, mais ceux d'une jeune femme célibataire de 35 ans qui ne s'est jamais sentie aimée par sa mère. Je ne pourrais jamais plaire à ma mère. Tout ce que je fais n'a jamais été assez bien pour elle. J'aimerais juste l'entendre un jour me dire « Je suis fier de toi ». Le langage de l'amour que parle cette jeune femme est celui des paroles valorisantes, mais elle n'en a jamais eu de la part de sa mère. Cette mère aime-t-elle sa fille? Je dirais oui. Mais quelle tragédie qu'elle n'ait jamais appris à communiquer son amour dans un langage que sa fille pouvait comprendre. Le docteur Ross Campbell et moi avons écrit un livre intitulé « Le langage d'amour des enfants » en priant que cet ouvrage vienne en aide à des milliers de parents et qu'ils apprennent ainsi à aimer de manière efficace leurs enfants. Connaissez-vous le langage d'amour de votre enfant?
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2: Dans quelques instants, Romain va prendre le programme national, je vous le confie, et bien sûr, vous allez retrouver tous vos programmes locaux sur Phare FM à partir de 16h. Moi, je vous donne rendez-vous demain pour une nouvelle émission. D'ici là, prenez soin de vous, hydratez-vous, mettez-vous à l'ombre, et très belle fin d'après-midi, belle soirée à l'écoute de Phare FM. À demain, ciao!

0: Ça passe à une vitesse, même quand il fait chaud. Il est 16h, bienvenue sur Phare FM Lyon Dauphiné. C'est purement positif. Je suis prêt, c'est Romain pour vous accueillir. À bientôt, Ben Reeves en musique. L'essentiel de l'actualité de ce mercredi, c'est maintenant, effectivement, traité avec recul et discernement sur Phare FM Lyon Dauphiné. Le tout sous la plume experte de Léo Ardourel.
1: Bonjour, bonjour à tous. 58 départements toujours placés en vigilance rouge canicule avec un thermomètre qui dépasse par endroits les 40 degrés. C'est notamment le cas cet après-midi à Paris. Dans les Deux-Sèvres, c'est la barre des 42 degrés qui a été atteinte en début d'après-midi. Malgré ces fortes chaleurs, pas de report en vue pour les épreuves du brevet. Confirmation ce matin du ministre de l'Éducation nationale qui annonce toutefois quelques aménagements. Les élèves auront droit à plus de pauses et ils ne seront pas plus de 15 par classe. Le brevet commence, on le rappelle, ce vendredi avec l'épreuve de français. Après l'électrochoc de l'affaire Liana, une nouvelle piste pour lutter contre les violences sexuelles faites aux enfants. Le ministre de la Justice, Gérald Darmanin, se dit favorable à la création de fichiers de surveillance des pédocriminels, à l'image des fiches S pour les personnes susceptibles de mettre en danger la sûreté de l'État. Un nouveau score environnemental pour évaluer l'impact écologique des aliments. Ce label d'État pourrait apparaître dès janvier 2027 sur les emballages. Une sorte de Nutri-Score environnemental imaginé lors de la Convention citoyenne pour le climat. Plusieurs marques se sont déjà engagées à l'afficher comme Carrefour, Björg ou encore Panzani. Et puis en rugby, Romain Tamac et Antoine Dupont devraient bien disputer le championnat des nations avec le 15 de France. Selon Midi Olympique, les deux stars toulousaines feront partie des 9 derniers joueurs appelés par le sélectionneur Fabien Galthié, qui prépare actuellement la finale du top 14 prévue ce samedi face à Montpellier. Les Bleus débuteront le 4 juillet en Nouvelle-Zélande.
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0: Avec Phare FM Lyon Dauphiné, voici les prévisions météo pour demain. Cette semaine de canicule va continuer sans surprise. Effectivement, beau temps, toujours pas de pluie, hein, même si par endroits on nous annonce sur la carte de France des orages, des averses orageuses. Pas pour nous pour le moment, du moins dans le Rhône, en Isère et dans l'Ain. On aura du vent demain après-midi en rafale jusqu'à 45 km/h et les températures jusqu'à 24 degrés, très chaud dès demain matin à Villeurbanne, à Saint-Imier ou encore à Bénaud. Demain après-midi, comptez 37 degrés, ressenti 39. On suivra bien évidemment. Évidemment, tout ça sur Phare FM Lyon Dauphiné.
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0: Ça roule très bien, surtout avec le ronronnement de la clim en toile de fond. Ben Reeves sur Phare FM, Devil Drive.
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0: Loin de moi l'idée de faire des jaloux, mais c'est vrai que la clim, on l'apprécie particulièrement, surtout dans les studios de radio, parce que l'air de rien, ces écrans, ces tables de mixage, tous ces trucs, ça produit de la chaleur. Je suis peut-être pas au niveau du boulanger, hein, je veux pas faire ma pleureuse, mais la clim est la bienvenue. Que vous l'ayez ou non, ici nous sommes dans la redistribution. On a de la fraîcheur en studio, on va donc en propager partout, à travers les ondes, avec la suite de Purement Positif, Jelly Roll, I'm Good, et Pêcheur de Lune, couché sous les sur Phare FM.

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1: Saul de Tarse, le pharisien intégriste et violemment opposé aux chrétiens, avait initialement l'intention de lutter contre l'hérésie Jésus. Il voulait s'attaquer directement aux évangélisateurs qui se répandaient partout dans toutes les synagogues du Proche-Orient. C'est ainsi qu'il visait les judéo-chrétiens de Damas. Mais sur la route, il a eu une vision. Jésus s'est imposé à lui, Saul s'est converti et contre toute attente, s'est mis à annoncer la bonne nouvelle là où il voulait éradiquer l'église naissante. Or, si beaucoup sont impressionnés positivement par la prédication et la nouvelle vie de Saul, d'autres juifs sont au contraire très irrités contre lui et cherchent à l'éliminer. C'est tout de même préoccupant de voir tous ces bons croyants en Dieu qui, dès qu'il y a une opposition, une opinion différente, cherchent à tuer le dissident. En tout cas, la menace est assez sérieuse pour que les chrétiens de Damas aident Saul à quitter la ville alors qu'un complot est organisé pour le tuer. Saul échappe donc à la mort grâce à ceux qu'il avait initialement l'intention de persécuter. Saul retourne à Jérusalem. Selon la chronologie de son histoire, il avait quitté la ville depuis au moins 3 ou 4 ans. Arrivé sur place, il tente d'entrer en contact avec les apôtres Pierre, Jacques, Jean et les autres. Mais Saul a une mauvaise réputation. Pour les chrétiens de la ville, ce jeune pharisien est un persécuteur. Saul essaie bien de faire savoir qu'il n'est plus le même homme et qu'il a rencontré Jésus, mais tout le monde se méfie de lui. C'est alors que Barnabas réapparaît sur le devant du récit. Barnabas, c'est celui que l'on surnomme le fils d'encouragement. C'est lui qui, un jour, avait fait un énorme don à l'église naissante en vendant un terrain pour en donner le fruit aux apôtres. Barnabas va plaider la cause de Saul. Il semble bien informé de ce qui s'est passé à Damas. Il se présente auprès des apôtres avec lui et se porte garant. Les apôtres écoutent les arguments de Barnabas et le témoignage de Saul. Disons-le franchement, le fait qu'un gros donateur intervienne en faveur de l'ancien pharisien a dû jouer quand même un peu. Bref, Saul est enfin cru. Et désormais, il accompagne les apôtres dans leur ministère à Jérusalem. Il se met aussi à prêcher et tout le monde se rend rapidement compte qu'il est particulièrement doué dans cet exercice. Comme il maîtrise le grec, il touche aussi beaucoup de juifs hellénistes. Tout semble bien parti, mais manifestement, Saul suscite à nouveau une certaine hostilité et même de la haine. Le voilà encore menacé. Pour les chrétiens de la ville, il faut jouer de prudence et on lui conseille de ne pas insister et même de quitter Jérusalem. Finalement, Saul s'en va. Il se rend à Tarse, en Cilicie. C'est sa ville natale. Là, a priori, il devrait être en sécurité. On se souvient qu'au moment où Jésus s'était manifesté à lui, Dieu avait confié à Ananias de Damas qu'il avait de grands projets pour cet homme. Mais pour l'heure, Saul est plutôt sur la touche.
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sur FM. C'est un peu le fameux jusqu'à ce que la mort nous sépare. Hein. Love you till death, l'amour jusqu'à la mort. C'était Forest Black. Vous êtes à l'écoute de Phare FM. C'est purement positif. Il y aura comme chaque mercredi dans la famille Héros de la foi. Je voudrais aujourd'hui, on va découvrir peut-être. J'avoue pour ma part que ce serait une découverte. Argula von Grombach. J'espère que je prononce ça bien. En tout cas, je vous le sers. Après Jennifer et M. Pokora, je te donne. Et Julien Lib, voici dis-moi où sur Phare FM. Je pense à

0: bonheur dans les oreilles pour toute la famille. Dans la famille Héros de la foi,
1: je voudrais
0: Argula von Grumbach.
2: As-tu déjà eu l'impression qu'on t'avait mis de côté? Qu'on ne voulait pas jouer avec toi, parler avec toi, faire la fête avec toi? C'est parfois difficile, n'est-ce pas? Argula von Grumbach a été mise de côté. Les gens ne voulaient pas la voir pour amie. Même sa famille était méchante avec elle. C'est en lisant la Bible qu'Argula a compris comment devenir amie avec Jésus. Mais en ce temps-là, on pouvait être emprisonné, ou même pire, si on lisait la Bible par soi-même. Alors peu de gens osaient le faire là où elle vivait, en Allemagne. Un jour, Argula a entendu dire qu'un jeune homme ami de Jésus avait été emprisonné parce qu'il avait lu la Bible. Argula voulait l'aider, mais que pouvait-elle faire? Elle a demandé à d'autres amis de Jésus de l'aider, mais ils n'ont pas accepté. Que faire? Elle a écrit des lettres, de très longues lettres, à des gens très importants. Dans ces lettres, elle a écrit que c'était une bonne chose d'être l'amie de Jésus. Elle a écrit que c'était une bonne chose de lire la Bible. Des milliers et des milliers de gens ont lu ces lettres. Elle est devenue très célèbre. Mais des gens importants et même des gens de sa famille ont essayé de l'empêcher d'écrire ces lettres. Ils ont dit des choses terribles sur elle. Ils ont menacé de lui faire du mal. Ils refusaient de permettre aux gens de lire la Bible. Argula était mise de côté, mais elle savait que son ami Jésus était avec elle. Argula était mise de côté, mais elle a continué à se battre pour Jésus et ses amis. Et toi, le ferais-tu aussi?
1: Extrait du livre « Toutes ces personnes que je devrais connaître » aux éditions BLF.
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0: On a pris le contrôle total sur la musique de votre mercredi après-midi avec Elijah Thomas sur Phare FM et le single Feel.
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0: Vous tenez le coup? Oui, je pose la question. C'est la question qu'on se pose en ce moment entre amis, entre collègues, au sein de la famille. Ça va? Ça va? Tu tiens bon? Tu survis? Dans cette semaine de chaleur, cette semaine de canicule, Phare FM vous accompagne. J'ai vu passer différentes idées. Alors, il y en a qui remettent sur la table cette idée de créer un congé climatique, par exemple, quand il fait trop chaud. Je sais pas si économiquement c'est super viable. Moi, je ne me lance pas dans la politique. Tout ce que je constate, c'est qu'à partir de 38 degrés, mon cerveau passe en télétravail sans prévenir. Ça vous fait peut-être exactement la même chose. Heureusement, on a des artistes qui sont allés en studio à des époques où c'était peut-être un peu plus tempéré et qui nous ont produit de belles musiques qu'on peut écouter maintenant comme Emma et Andy, Petite Sœur, et Julie Zenati avec Demain sur Phare FM.

Emma et Andy, dans votre été, votre mercredi après-midi avec Petite Sœur sur Phare FM. À Emma et Andy, on pourrait peut-être ajouter Rahab. Rahab, l'un des personnages présents au sein de la Bible, un personnage dont nous parlerons dans Parole du Jour dans quelques minutes et qui pourra vous parler directement à vous, à votre vie, vous inspirer et nous rappeler quelque chose de merveilleux sur la relation qu'on peut avoir à Dieu. Ça sera Parole du Jour après Alexander Papas sur Phare FM.

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1: La Bible dit dans Hébreux chapitre 11, verset 31, « C'est par la foi que Rahab, la prostituée, ne périt pas. » Bonjour. Il y a beaucoup de choses à dire sur Rahab, sans pour autant évoquer sa profession. Cananéenne, elle a caché les espions de Josué, puis a commencé à croire au Dieu d'Abraham avant même d'avoir rencontré ses descendants. Elle a été épargnée lors de la destruction de Jéricho. Après quoi, elle a épousé un Israélite et a eu un fils nommé Boaz, dont le petit-fils s'appellera Jessé et l'arrière-petit-fils David. Un plus lointain descendant s'appellera Jésus. Ainsi, le nom de Rahab figure dans l'arbre généalogique du Fils de Dieu. Pourtant, dans la Bible, elle est qualifiée de prostituée 5 fois sur 8. C'est même sous ce qualificatif qu'elle est présentée dans la célèbre galerie des héros de la foi dans l'Épître aux Hébreux, aux côtés d'Abraham, Isaac, Jacob, Joseph et Moïse, la prostituée Rahab. Son histoire est un témoignage édifiant. C'est par la foi que Rahab, la prostituée, ne périt pas. Sa profession de foi comptait davantage que sa profession. Toi aussi, tu as peut-être un passé mouvementé. Tes proches et tes voisins ne partagent peut-être pas ta foi. Peut-être que tu viens d'une famille où la violence fait partie du quotidien. Si tel est le cas, Rahab est un modèle pour toi. Même sans cordon rouge accroché à ta fenêtre, tu te fies au sang que le Christ a versé pour toi. Sans attendre l'arrivée d'une armée, tu vis dans l'attente du nouveau Josué, Jésus-Christ. Le Dieu qui a racheté et réorienté la vie de Rahab fera de même pour toi, si tu lui abandonnes ta vie.
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0: 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Alors que la France est encore en mode cuisson lente cet après-midi côté température, nous sommes là, on s'occupe de tout, on vous climatise les tympans. C'était Vic Lucas avec Yeshua. On va continuer puissance 12 dans quelques instants. Imaginez 12, j'ai pris ce chiffre au hasard, mais ça veut dire puissance assez puissante. Vous aurez saisi l'idée avec Claude et C'est la vie. Il y aura aussi la musique de Keane en souvenir sur Phare FM.
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Il a une maîtrise vocale assez impressionnante. C'est pour ça qu'il avait représenté les Pays-Bas, si ma mémoire est bonne, lors de l'Eurovision l'année passée. C'était Claude avec C'est la vie sur Phare FM. Focus famille, apprendre toute sa vie. C'est quelque chose de très important. On n'en a jamais fini avec les apprentissages. Et nous allons nous le rappeler après Keane et Everybody's Changing sur Phare FM.

0: L'apprentissage ne s'arrête pas une fois qu'on a quitté l'école. C'est un processus qui dure toute la vie. Pour continuer d'apprendre, il faut rester curieux, vouloir progresser et avoir envie d'explorer de nouveaux horizons. N'hésitez pas à poser beaucoup de questions et cherchez sincèrement à approfondir les réponses. Ne restez pas passif et trouvez des moyens de progresser. N'ayez pas peur d'avoir l'air ignorant, même si vous êtes le doyen ou la doyenne du cours que vous suivez. Pour apprendre, il faut aussi savoir lire beaucoup et sur des sujets très variés. Ne vous limitez pas seulement à ce qui vous conforte dans vos opinions, mais examinez différents points de vue. Qui sait, il se peut que l'étude et l'analyse de certains sujets viennent affermir vos convictions. Restez curieux, même si vous avez quitté l'école depuis longtemps. C'est justement l'occasion d'apprendre tout en vous amusant.
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0: Et voilà de la chaleur qui se rajoute à la chaleur déjà présente. C'était Shakira et Die Die sur Phare FM, Lyon Dauphiné. 17h, purement positif au cœur de cette semaine. Déjà mercredi, hein, ça passe vite cette semaine. Andrew Rip bientôt et Hold Me Up. Pour mieux comprendre, sans se précipiter, voici votre boussole info. 90 secondes pour savoir où se situer par rapport à l'actu. 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
1: Bonsoir à tous. La canicule continue de gagner du terrain en France. 14 nouveaux départements de l'Est basculeront en vigilance rouge à partir de demain, 72 au total. Et selon la ministre de la Transition écologique, après une accalmie la semaine prochaine, un nouvel épisode caniculaire pourrait toucher la France à partir du 10 juillet jusqu'au 14. La faute à une remontée d'air brûlant provenant du Sahara. L'impact des fortes chaleurs qui commence en attendant à se faire ressentir dans les hôpitaux. Selon Santé publique France, le recours aux soins d'urgence a connu un pic rarement, voire jamais observé en début de semaine. Le nombre de passages aux urgences, notamment pour des coups de chaleur, a été multiplié par 3 et celui des consultations des SOS médecins par 4. La ministre de la Santé tient toutefois à rassurer, la situation est pour l'heure normale à l'échelle nationale dans les hôpitaux. C'est dans ce contexte de forte chaleur que débutent aujourd'hui les soldes d'été. Ils vont durer près d'un mois jusqu'au 21 juillet. Selon une étude Opinionway, environ 4 Français sur 10 prévoient d'en profiter. Le budget moyen augmente de 124 euros pour atteindre 357 euros. Du mieux à la pompe, à la faveur de l'accord entre les États-Unis et l'Iran, les prix des carburants continuent de baisser en France. Les prix du litre de gasoil et de sans-plomb 95 s'affichent en moyenne à 1,90€. Ces prix sont les plus bas observés depuis le mois de mars. Et puis le foot, avec la suite de la Coupe du Monde, certaines équipes vont déjà disputer ce soir leur dernier match de la compétition. Début de la troisième et dernière journée de la phase de poule, à suivre notamment Suisse-Canada, Écosse-Brésil ou encore Maroc-Haïti.
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0: Avec Phare FM Lyon Dauphiné, voici les prévisions météo pour demain. Cette semaine de canicule va continuer sans surprise. Effectivement, beau temps, toujours pas de pluie, hein, même si par endroits on nous annonce sur la carte de France des orages, des averses orageuses. Pas pour nous pour le moment, du moins dans le Rhône, en Isère et dans l'Ain. On aura du vent demain après-midi en rafale jusqu'à 45 km/h et les températures jusqu'à 24 degrés, très chaud dès demain matin à Villeurbanne, à Saint-Imier ou encore à Bénaud. Demain après-midi, comptez 37 degrés, ressenti 39. On suivra bien évidemment tout ça sur Phare FM Lyon Dauphiné.
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0: 17h03, bienvenue sur Phare FM, bienvenue dans Purement Positif. Non, je souris parce que là, je pense à ceux qui viennent de sortir du travail, qui sont rentrés dans leur voiture, voiture qui était peut-être un peu garée au soleil aujourd'hui. Tout le monde n'a pas un parking en sous-sol. Et là, c'est le début de la séance de hammam. Il y a des voitures, je pense qu'il doit littéralement faire au moins 50 degrés dedans. Alors tenez bon surtout, mettez la radio bien fort, assez fort pour qu'on l'entende malgré la ventilation, malgré la clim, et profitez de cette nouvelle heure de Purement Positif avec Amir pour nous et Andrew Rip, Hold Me Up sur Phare FM.
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1: Un condensé de joie de vivre offert par Amir sur Phare FM. Le titre, nous, dans quelques secondes. Where is the love? Mais où est l'amour? Les Black Eyed Peas vont nous le dire. Et puis, en début d'heure, on parlait de cette situation que vous vivez peut-être à l'instant même où je vous parle. Rentrer dans sa voiture après une journée de travail, voiture qui a peut-être un peu pris le soleil, et découvrir l'effet hammam dans l'habitacle par 50 degrés. Alors, on m'a suggéré, par exemple, d'ouvrir les vitres 5 minutes, mais ensuite de les refermer, hein, parce qu'en fait, on réalise assez vite qu'on roule dans un sèche-cheveux géant. Et ça le fait très moyennement. Je vous le rappelle, et je ne m'en lasserai jamais, la fraîcheur, elle est musicale, elle est ici donc, avec les Black Eyed Peas, et puis spirituelle, avec votre rendez-vous Dieu s'intéresse à vous, et un très beau témoignage ce mercredi, ça sera celui de Martine sur Phare FM.

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1: Je suis issue d'une famille de grands cardiaques. Mon papa était le deuxième opéré à cœur ouvert en France. En 91, je ne suis plus arrivée à monter le premier étage sans m'arrêter deux fois. Je suis donc partie chez le cardiologue. On a fait des tests et il s'avérait que j'avais une valve cardiaque qui ne fonctionnait plus du tout. Donc, il fallait opérer d'urgence. J'ai entendu parler de ce Jésus qui guérissait. Mais bon, moi-même, je n'avais pas fait d'expérience. Et c'est là où je me suis dit, voilà, maintenant c'est peut-être le moment de faire cette expérience. Donc Jésus, si tu existes et si tu guéris, maintenant je veux savoir si moi aussi tu me guéris. Et le jeudi, je devais donc rentrer à l'hôpital pour l'opération. Le chirurgien m'a reçu, donc il m'a pris dans la salle, on a commencé les tests, il m'a branché. Puis à un moment donné, il se retourne et il me dit, vous êtes là pourquoi ? Je vais vous expliquer. Voilà, normalement, vous avez une valve cardiaque qui fonctionne plus du tout. La deuxième, très peu. Regardez vos valves. Mes valves fonctionnaient à merveille. Et c'est cette expérience que j'ai fait moi, personnellement, qui m'a donné la foi et qui ne me reprend plus cette foi.
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0: Le monde à chaud, il nous le chante, le monde David Lempel sur Phare FM. Tiens, j'ai lu une statistique assez drôle sur la canicule. Elle se manifeste jusqu'à 9 mois après la période de chaleur, puisqu'on se rend compte que 9 mois après, dans les maternités, il y a une chute des naissances. Donc dites-vous bien aujourd'hui, là, si vous m'écoutez, que vous êtes infirmière, que vous êtes sage-femme par exemple, peut-être que c'est dur, peut-être que vous avez chaud, mais dans 9 mois, vous allez être tranquillou-bilou pendant quelques jours, il ne va rien se passer, il n'y aura pas de naissance. Sur Phare FM dans quelques secondes, Bush Lady et les langages de l'amour, c'est purement positif.
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0: Déborah Corriba, Souffle.

0: les langages de l'amour.
1: Il est rare dans un couple que le mari et la femme préfèrent le même langage de l'amour. Nous avons tendance à parler notre propre langage et nous nous demandons pourquoi l'autre ne réagit pas. La raison, c'est que l'autre n'a pas compris le message du point de vue émotionnel. Vous exprimez votre amour en faisant des choses pour votre conjoint, mais ce qu'il désire, c'est le toucher physique. Votre conjoint vous fait un cadeau, mais ce que vous voudriez vraiment, c'est un temps de qualité. Vous êtes tous les deux sincères, mais vous n'êtes pas connectés. Quand vous découvrez et que vous parlez le langage préféré de l'amour de votre conjoint, je crois que vous aurez découvert la clé d'un mariage durable et rempli d'amour. L'amour n'a pas besoin de s'évaporer après le mariage. Mais pour le garder en vie, la plupart d'entre nous devront apprendre une deuxième langue. Nous ne pouvons pas simplement faire ce qui nous est naturel. Nous devons apprendre le langage de l'autre et cela exige de la réflexion et des efforts. La bonne nouvelle, c'est que vous pouvez y arriver. Vous pouvez garder en vie l'amour dans votre mariage.
0: C'était Les langages de l'amour de Gary Chapman, une production de l'Institut biblique Moody de Chicago en partenariat avec Phare FM.
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0: Ellie Holcomb, découverte, nouveauté Phare FM pour cet été 2026. Le titre s'appelle Wherever I Go sur Phare FM.
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0: Et le cerveau humain est fait comme ça. Il aime les nouveautés, il aime les nouvelles mélodies comme celles qu'on vient d'écouter. Il aime également être rassuré par des airs qu'il connaît bien. Alors je vous propose à suivre Claudio Capeo, Qu'est-ce qu'il me restera. On aura aussi un son de For King and Country sur Phare FM, c'est purement positif.
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0: Peut-être avez-vous déjà entendu parler de l'amour de Dieu, mais honnêtement, ça ne vous a pas vraiment touché. Et vous vous demandez pourquoi. La Bible parle d'un mot qu'on n'aime pas trop aujourd'hui, se repentir. Mais c'est essentiel. Croire en Jésus, ce n'est pas juste entendre une belle histoire. C'est décider de changer de direction, de tourner le dos à ce qui abîme notre vie, à nos mauvais choix. C'est comme ça qu'on s'approche vraiment de Dieu. Et la promesse est claire. Crois au Seigneur Jésus et tu seras sauvé. À vous de jouer.
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Vous entendez comme ça rend bien à la radio, la musique de For King and Country, Miracle. Alors imaginez un petit peu ce que ça va donner sur scène au Jesus Festival cet été, ça sera au mois d'août. 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Vous pouvez aller l'écouter dès que vous le souhaitez. Voici Patrick Fiori et Florent Pagny sur Phare FM.

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1: Bonjour, mon ami. Laisse-moi te parler de Lydie. Elle n'était pas prophétesse, pas missionnaire. Elle vendait de la pourpre, un tissu de luxe. Une femme d'affaires. Et c'est dans ce quotidien-là, au bord d'une rivière, un jour de sabbat, que tout a basculé. Mon disciple, Luc, raconte, le Seigneur lui ouvrit le cœur pour qu'elle fût attentive à ce que disait Paul. Mon père peut envoyer des visions et des signes, mais ce jour-là, il a fait quelque chose de plus discret. Il a simplement ouvert son cœur et Lydie a écouté. Dans sa vie ordinaire, mon père a fait quelque chose d'extraordinaire. Et voilà ce que je veux que tu entendes, mon ami. Mon père parle dans les miracles, oui, mais il parle aussi dans ton quotidien, dans ton travail, dans tes rencontres, dans ces moments banals où, soudain, quelque chose s'ouvre devant toi. Ce n'est pas un hasard, c'est lui. Mon père parle aux prophètes, mais il parle aussi aux commerçants, aux maires, aux employés, aux étudiants. Tu as juste besoin d'un cœur ouvert, mon ami, et ça, il sait le faire. Ton ami.
2: Seigneur Jésus, ouvre mon cœur comme tu as ouvert celui de Lydie. Que je ne méprise pas mon quotidien comme lieu de rencontre avec toi. Parle-moi dans mon travail, mes rencontres, mes journées ordinaires. Tu parles de mille façons. Donne-moi des oreilles pour chacune d'elles. Amen.
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3: C'est l'été, ça ne peut pas avoir que des mauvais côtés. On ne peut pas parler de canicule, il faut aussi parler de tube de l'été avec Sound of Legend, San Francisco sur Pharefm.

0: Le retour 2026 de Cochrane & Co sur Phare FM avec Stand My Ground. De musique, il sera de nouveau question dans Behind the Song. L'histoire du morceau, nous sommes mercredi. C'est le jour où on s'intéresse en particulier à un tube que vous écoutez sur Phare FM. La sélection de cette semaine à découvrir après Liberté avec Peps sur Phare FM.
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3: Vous êtes sur Phare FM, on ne touche à rien. Non, surtout pas à la clim. Voilà, c'est ce qu'il a fallu dire aux collègues tout au long de la journée pour se mettre d'accord sur la température de la pièce. Voici Peps sur Phare FM avec Liberta. C'est qu'un...

0: Hey, this is Chris from Rennes Collective.
1: Salut, c'est Chris de Rennes Collective. Evergreen, que l'on pourrait traduire par persistance en français, est une chanson qui parle de ces moments dans la vie où on tourne en rond, où nous avons l'impression de perdre notre étoile polaire pendant une seconde. Et la raison pour laquelle je pense que c'est tout à fait normal, c'est parce que Dieu, en réalité, ne nous abandonne jamais. Ce n'est pas tant sur la fidélité que nous pouvons ressentir, mais à propos de la fidélité qu'il nous témoigne. Et c'est de ça dont parle cette chanson. C'est juste une célébration de combien Dieu est bon, quoi qu'il arrive.

0: Need Your Love sur Phare FM Lyon Dauphiné. Le groupe One République nous a accompagnés 18h, bon mercredi. Début de soirée, c'est parti, c'est officiel. La météo, elle est attendue, c'est dans moins de 2 minutes et après ça, il y aura With The Kingdom sur Phare FM. Voici l'essentiel de l'actualité de ce mercredi. C'est maintenant, traité avec recul et discernement sur Phare FM Lyon Dauphiné, le tout sous la plume experte de Léo Ardourel.
1: Bonsoir à tous, un record absolu, 72 départements seront placés demain en vigilance rouge canicule, 14 de plus qu'aujourd'hui, avec une alerte qui s'étend vers l'est de la France. Selon le décompte de l'AFP, 51 millions de Français seront concernés. Un épisode qui pourrait commencer à montrer quelques signes de fléchissement. Demain soir, Météo France indique que 11 départements redescendront en vigilance orange à partir de jeudi 22h. Il s'agit de départements de la façade ouest du Finistère jusqu'aux Pyrénées-Atlantiques. En attendant, cette canicule met à l'épreuve les hôpitaux. Un pic inédit, rarement voire jamais observé, de recours aux soins d'urgence a été observé en début de semaine. Le nombre de passages aux urgences, notamment pour des coups de chaleur, a été multiplié par 3 et celui des consultations d'SOS médecins par 4 dans tout l'Hexagone. 1,90€ en moyenne le litre, les prix des carburants continuent de baisser en France après l'accord entre les États-Unis et l'Iran. Il s'agit des prix les plus bas observés depuis le début du mois de mars. C'est l'une des mesures du projet de loi Relance Logement présenté ce matin en Conseil des ministres. Le gouvernement veut remettre des passoires thermiques sur le marché de la location. Seule condition, le propriétaire devra s'engager à faire des travaux via la signature d'un contrat avec une entreprise et le versement d'un acompte. Le texte sera examiné à l'Assemblée à la rentrée. Le gouvernement espère une adoption du texte avant la fin de l'année. Et puis en foot, un nouvel entraîneur pour Brest après le décès d'Éric Roy la semaine dernière. C'est son adjoint Julien Lachuère qui s'apprête à prendre le relais.
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0: Avec Phare FM Lyon Dauphiné, voici les prévisions météo pour demain. Cette semaine de canicule va continuer, sans surprise, effectivement, beau temps. Toujours pas de pluie, hein, même si par endroit, on nous annonce sur la carte de France des orages, des averses orageuses. Pas pour nous, pour le moment du moins, dans le Rhône, en Isère et dans l'Ain. On aura du vent demain après-midi en rafale jusqu'à 45 km/h. Et les températures jusqu'à 24 degrés, très chaud dès demain matin à Villeurbanne, à Saint-Imier ou encore à Bénaud. Demain après-midi, comptez 37 degrés, ressenti 39. On suivra bien évidemment tout ça sur Phare FM Lyon Dauphiné.
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0: Elle se poursuit effectivement cette semaine de canicule. Heureusement, vous avez Phare FM pas loin des oreilles. Et puis l'avantage pour les quelques maisons qui sont équipées de la climatisation, c'est que le fait qu'il fasse chaud dans certaines pièces, parce que même quand on a la clim à la maison, c'est quand même assez rare qu'on ait la climatisation dans toutes les pièces, et bien assez bizarrement, on redécouvre des gens qui habitent chez nous, qu'on avait un peu oublié. Par exemple, les ados. Tiens, bah, l'ado, il a quitté sa chambre sans clim et on le retrouve dans le salon. Ça fait plaisir, ça permet de prendre un petit peu des nouvelles. Nous sommes la radio de la famille, que vous nous écoutiez sous la clim avec l'ado ou que vous soyez n'importe où ailleurs en famille ou pas à l'instant présent, j'ai With The Kingdom avec God's Way sur Phare FM.
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1: La soirée de votre mercredi, votre été avec Phare FM et Chloé Tim. À suivre le replay de l'invité du jour de Positive Morning avec Valériane et Timothée. J'ai aussi déjà la question du jour qu'ils vous poseront demain matin. Allez, la voici. Quelle est votre astuce pour éviter les piqûres d'insectes l'été? Alors des fois, je sais pas, on peut mettre des produits, des sprays, des trucs comme ça. Moi, ce que je fais pour les moustiques, c'est que je sors toujours avec quelqu'un qui attire plus les moustiques que moi. Voilà, chacun son talent, comme ça c'est cadeau et ça peut se partager. Quel est votre truc à vous? 0652 300 342, vous pourrez en parler dès demain matin avec Valériane et Timothée. Réagissez dès maintenant au 0652.

0: Bormine était sur Phare FM dans votre début de soirée. Passez un bon mercredi. Il n'y a pas que la vague de chaleur dans votre vie. Non, il y aura aussi la vague musicale assurée par Tommy Profit, Blessed Assurance, en nouveauté sur Phare FM.
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3: Les vacances sont souvent attendues comme un moment privilégié pour se retrouver. Si elles riment avec repos, souvenirs et plaisir d'être ensemble, il peut parfois être difficile de concilier les attentes de chacun des membres de la famille. Cultivons aujourd'hui les liens familiaux pendant l'été avec Marie Brinté, conseillère conjugale et familiale. Bonjour Marie, bienvenue sur Phare FM.
4: Merci beaucoup de m'avoir invitée.
3: Quand les enfants grandissent, ils ont envie de plus de liberté, alors que les parents rêvent souvent de profiter du temps passé ensemble. Comment trouver, Marie, un équilibre entre ces temps passés ensemble et les moments de liberté dont les enfants, et plus particulièrement les adolescents, ont besoin?
4: Alors, concernant les adolescents, c'est vrai que c'est pas toujours simple, surtout s'il y a plusieurs âges dans la famille. Et il faut vraiment les mettre un peu à part, parce qu'ils sont dans une période qui est compliquée pour eux. Donc, peut-être leur faire comprendre qu'il y a des moments qui sont spécifiquement familiaux, moments un peu obligatoires, comme le petit déjeuner ensemble, ou le déjeuner ensemble, ou le dîner ensemble, ou les repas ensemble. Et puis, leur accorder des bonnes plages de temps libre pour qu'ils puissent vaquer à leurs occupations. Ça sera des temps libres avec d'autres membres de la famille, ou avec d'autres copains, ou tout seuls, parce qu'ils ont aussi besoin de temps en temps de se retrouver.
3: Effectivement, les vacances sont souvent l'occasion de découvrir de nouvelles activités, mais tous les membres de la famille n'ont pas forcément ni les mêmes envies, ni les mêmes centres d'intérêt. Comment faire alors, Marie, pour que chacun s'y retrouve ?
4: Alors c'est vrai que quand il y a des adolescents dans la famille, c'est important de vraiment prendre en considération leurs attentes, surtout si ce sont les aînés. Les adolescents ont besoin vraiment de se sentir cool et pas bébé, de pas être amenés à des activités des petits frères et sœurs. Et comme ils sont en phase de développement physique, il y a vraiment une option à prendre sur le plan physique et sportif. Il leur permettra aussi de libérer un peu d'hormones et d'en garder un peu moins en stock pour les conflits parentaux. Donc ça permet de décharger tout le monde. Des activités sportives familiales de vacances, il y en a plein. Hein, la randonnée, le paddle, l'acrobranche, le vélo. Tout ce qui bouge et qui défie un peu. Ils ont besoin de pour repousser un peu les limites. Donc il faut pouvoir les accompagner aussi sur ce chemin-là, que ce soit avec des parents ou avec les copains quand c'est bien encadré.
3: Les écrans sont souvent au cœur des discussions, surtout quand le rythme habituel de l'année scolaire disparaît. Comment aborder, Marie, la question des écrans sans transformer les vacances en conflit permanent?
4: Ça, les écrans, effectivement, c'est vraiment un gros sujet familial. Alors déjà, ce qui est important, c'est que le couple ou les parents sachent vraiment ce que eux veulent mettre en place pour eux-mêmes. C'est-à-dire qu'on ne peut pas imposer à un adolescent quelque chose que les parents, les adultes autour de lui ne tiendraient pas. Je pense qu'il faut vraiment avoir en tête de montrer l'exemple et puis gérer les écrans avec diplomatie pendant cette phase de vacances où il y a plus de temps. Donc pas d'interdiction brutale, mais peut-être fixer des règles claires et communes, mais réalistes, avec des choses très nettes comme dire il n'y a pas d'écran pendant les repas ou les activités communes. Et puis peut-être utiliser la technologie justement à l'avantage de l'adolescent et de la famille pour se créer des souvenirs qu'on met sur Instagram, on fait un album photo, on peut faire plein de choses maintenant. Donc vraiment, il faut aussi prendre du bon temps pour les utiliser ensemble.
3: Les vacances marquent une étape où les enfants grandissent et prennent peu à peu leur indépendance. Comment maintenir le lien malgré la distance, tout en favorisant l'autonomie de nos jeunes? C'est ce que nous verrons dans la deuxième partie de cet entretien. On se retrouve tout à l'heure, Marie.
4: Merci.
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Et demain dans Positive Morning avec l'invité du jour, un sujet tristement d'actualité, mais c'est comme ça, ça fait partie de la vie. Il n'y a pas de sujet tabou sur Phare FM. Valériane et Timothée parleront de la hausse des disparitions d'enfants en France. Pour maintenant, voici Tommy Profit, Blessed Assurance sur Phare FM.

0: Chaim sur Phare FM avec Ensemble. Alors Ensemble, oui, c'est fantastique, mais pas collé serré, s'il vous plaît, genre transport en commun à l'heure de pointe, parce que là, il fait quand même un petit peu chaud. Megan Woods, toute seule au micro, Even Down Here, ça sera après les recettes de Sarah sur Phare FM.
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3: Bienvenue dans les recettes de Sarah. Nourrissez votre foi et savourez la parole. Allez, aujourd'hui, on allume le barbecue. Il est écrit dans Romains 15, 7, « Accueillez-vous donc les uns les autres comme Christ vous a accueillis ». Sur une grille de barbecue, il y a rarement un seul aliment. Les brochettes apportent leur caractère, les légumes grillés leur couleur, les marinades leur parfum. Et le pain partagé rassemble tout le monde autour de la même table. Pris séparément, chaque ingrédient a sa propre saveur. Mais lorsqu'ils cuisent ensemble, ils composent un repas riche, chaleureux et plein de vie. Eh bien, la vie ressemble souvent à cela. Nous rencontrons des personnes différentes de nous. Certains ont grandi dans le même environnement, d'autres ont un parcours, une culture ou une façon de voir les choses totalement différentes. Et pourtant, comme sur un barbecue réussi, chacun apporte quelque chose que les autres n'ont pas. Les légumes nous rappellent la patience, les épices évoquent les expériences qui donnent du relief à notre histoire. Le pain partagé symbolise l'accueil et la générosité. Et le feu qui rassemble tous les ingrédients nous rappelle à ces moments de vie qui nous apprennent à grandir ensemble. Parfois, nous sommes tentés de rester uniquement avec ceux qui nous ressemblent. C'est plus simple, c'est plus confortable. Mais bien souvent, ce sont les rencontres les plus inattendues qui nous font le plus grandir. Lorsque nous apprenons à écouter, à respecter et à accueillir les différences, nous découvrons des richesses que nous n'aurions jamais trouvées seules. Eh bien, il en va de même dans nos relations. Nos différences ne sont pas un problème à corriger, mais souvent un cadeau à recevoir. Alors aujourd'hui, regardez les personnes qui vous entourent avec un regard nouveau. Peut-être qu'elles portent une saveur, une expérience ou une richesse qui manque encore à votre table. Allez, je vous dis à très bientôt dans les recettes de Sarah.
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0: Les mélodies de cet été 2026 s'écoutent sur Phare FM, comme le nouveau Megan Woods, Even Down Here sur Phare FM.
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0: On tient bon. Mercredi soir, cette semaine de canicule avance. Alors je sais pas si vous avez entendu, suivi un petit peu les actualités. Tout le monde a des petites idées pour lutter contre la chaleur. Par exemple, on a relancé l'idée de créer un congé climatique. Économiquement, je sais pas du tout si ça serait viable et je ne vais certainement pas me lancer dans la politique. En tout cas, moi, tout ce que je peux affirmer à titre personnel, c'est qu'à partir de 38 degrés, à peu près, hein, mon cerveau passe en télétravail et là, il ne prévient personne. Heureusement, en studio, on a la clim. Donc là, ça va être bon pour vous envoyer héritage judéo-chrétien et vous annoncer les Jonas Brothers pour Greetings from your hometown sur Phare FM.
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3: Dans le judaïsme, la place des fils et des filles est prépondérante. Et tous les enseignements parlent de la transmission entre les générations. La chaîne ne s'arrête pas avec nous et Dieu n'est pas un grand-père pour nos enfants. Il veut que nous communiquions à nos enfants, qui ne nous appartiennent pas vraiment, la façon de devenir eux-mêmes des fils et des filles du Père éternel. Dans les prières du Shabbat, le Père se lève et bénit ses enfants. Il commence par les garçons et prononce ses paroles. « Que Elohim te garde comme Ephraïm et Manaché. » Nous verrons la signification de ces prénoms dans un autre épisode. Arrive enfin le tour des filles pour lesquelles le Père invoque cette bénédiction qui les rattache au matriarche. « Que Elohim te garde comme Sarah, Rivka, Rachel et Léa. » Les filles héritent ainsi de la volonté de ces quatre femmes qui, par leur ténacité, leur foi et leur volonté, sont entrées dans les bénédictions qui font d'elles des Eshet Ha'il, des femmes vertueuses selon le Proverbe 31. En y regardant d'un peu plus près, le Père prononce sur ses enfants, garçons et filles, des mots de liberté pour les affranchir et leur donner également une nouvelle identité. C'est un processus d'émancipation terrestre et de filiation céleste, en même temps qu'une bénédiction toute spéciale qui relie les enfants aux personnages évoqués. Les prières pour les enfants ne font plus d'eux des garçons et filles objets qui appartiennent à la famille, mais des fils et des filles qui sont appelés à s'occuper des affaires de leur Père céleste. On retrouve ici la réponse de Yeshua à ses parents terrestres qui le cherchaient dans le temple. « Pourquoi me cherchez-vous? Ne savez-vous pas qu'il faut que je m'occupe des affaires de mon Père ?» Les prières de bénédiction que les enfants reçoivent à Shabbat leur proposent une nouvelle filiation avec leur Père céleste.
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0: Parmi les rendez-vous marquants pour les prochaines minutes, il y aura Parole du jour sur Phare FM. Nous y parlerons d'un personnage de la Bible aujourd'hui, une femme, une certaine Rahab. Et vous verrez comme son parcours peut vous inspirer vous aussi aujourd'hui en 2026. Avant cela, voici les Jonas Brothers sur

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1: La Bible dit dans Hébreux chapitre 11, verset 31, « C'est par la foi que Rahab, la prostituée, ne périt pas. » Bonjour. Il y a beaucoup de choses à dire sur Rahab, sans pour autant évoquer sa profession. Cananéenne, elle a caché les espions de Josué, puis a commencé à croire au Dieu d'Abraham avant même d'avoir rencontré ses descendants. Elle a été épargnée lors de la destruction de Jéricho. Après quoi, elle a épousé un Israélite et a eu un fils nommé Boaz, dont le petit-fils s'appellera Jessé et l'arrière-petit-fils David. Un plus lointain descendant s'appellera Jésus. Ainsi, le nom de Rahab figure dans l'arbre généalogique du Fils de Dieu. Pourtant, dans la Bible, elle est qualifiée de prostituée 5 fois sur 8. C'est même sous ce qualificatif qu'elle est présentée dans la célèbre galerie des héros de la foi dans l'Épître aux Hébreux, aux côtés d'Abraham, Isaac, Jacob, Joseph et Moïse, la prostituée Rahab. Son histoire est un témoignage édifiant. C'est par la foi que Rahab, la prostituée, ne périt pas. Sa profession de foi comptait davantage que sa profession. Toi aussi, tu as peut-être un passé mouvementé. Tes proches et tes voisins ne partagent peut-être pas ta foi. Peut-être que tu viens d'une famille où la violence fait partie du quotidien. Si tel est le cas, Rahab est un modèle pour toi. Même sans cordon rouge accroché à ta fenêtre, tu te fies au sang que le Christ a versé pour toi. Sans attendre l'arrivée d'une armée, tu vis dans l'attente du nouveau Josué, Jésus-Christ. Le Dieu qui a racheté et réorienté la vie de Rahab fera de même pour toi, si tu lui abandonnes ta vie.
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2: Et demain, avec Parole du Jour, on va recevoir une aide pour être discipliné si besoin était. Terrian et Lindy, Walking with My God, c'est une nouveauté Phare FM.

0: Il a un rythme assez effréné sur ce single sur Phare FM, Miles Smith avec le single Stay. Dans quelques instants, trois cafés gourmands. Ça sera, on t'emmène, hein, des petits cafés glacés, s'il vous plaît. On va s'adapter au climat. Et tout à l'heure, il y aura SkyMail, votre encouragement quotidien sur Phare FM.
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Oh là là, on a failli faire une bourde. Déjà 3 jours que nous sommes en été et je ne vous avais pas encore passé 3 cafés gourmands dans Purement Positif. Ouh, c'est chose faite. Nouveauté du moment, son estival, Fleva Music maintenant avec His Name sur Phare FM.

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1: Salut, toi. Tu sais, les titres, les performances, les récompenses, tout ça ne m'impressionne pas. Pour dire les choses comme elles sont, je suis plus souvent impressionné par l'attitude d'un homme d'entretien que par celle d'un président directeur général. Parfois, ceux qui sont au sommet utilisent les autres au lieu de les servir. Mais si tu es un homme d'entretien, qui pourrais-tu bien utiliser ? Tu passes ton temps à servir. Tous les jours, tu arrives au boulot, prêt à nettoyer la saleté des autres. C'est ce genre de service qui m'impressionne. Jésus aurait pu venir sur Terre comme roi ou comme président, mais il est venu comme serviteur. Quand je vois quelqu'un prêt à servir les autres,

0: je le mets en haut de ma liste parce que je sais que je peux lui faire confiance. À tout de suite, Dieu.
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0: avant Die Die. Elle nous réjouissait il y a quelques mois avec ce single Zoo. C'était Shakira, 19h sur Phare FM Lyon Dauphiné. Les sons de l'été sont bel et bien ici, comme Tendri par exemple, Ma Vida. C'est à suivre dans Purement Positif.
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0: Avec Phare FM Lyon Dauphiné, voici les prévisions météo pour demain. Cette semaine de canicule va continuer, sans surprise, effectivement, beau temps. Toujours pas de pluie, hein, même si par endroits, on nous annonce sur la carte de France des orages, des averses orageuses. Pas pour nous, pour le moment du moins, dans le Rhône, en Isère et dans l'Ain. On aura du vent demain après-midi en rafale jusqu'à 45 km/h. Et les températures jusqu'à 24 degrés, très chaud dès demain matin à Villeurbanne, à Saint-Imier ou encore à Bénaud. Demain après-midi, comptez 37 degrés, ressenti 39. On suivra bien évidemment. Évidemment, tout ça sur Phare FM Lyon Dauphiné.
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0: c'est un hyper productif et on ne s'en plaint pas. C'était Endry sur Phare FM avec Mavida.
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0: Dans la suite de cette émission, le replay de l'invité du jour de Positive Morning. Je vous rappelle aussi que chaque matin, bien sûr, il y a la question du jour avec Valériane et Timothée. Question de circonstance, puisque demain matin, ils vont vous demander quelle est votre astuce pour éviter les piqûres d'insectes pendant l'été. Moi, j'ai un petit truc, c'est que je me badigeonne tellement de répulsifs que les insectes n'osent pas approcher. Bon, même les amis, des fois, gardent un peu leur distance, parce qu'au début, je dis, ah, tiens, c'est sympa, huiles essentielles, puis au bout d'un moment, waouh, ça prend quand même au niveau du nez, mais bon, il faut ce qu'il faut. Alors réagissez, venez donner vos trucs. En tout cas, dès ce soir, vous pouvez envoyer votre message au 0652 300 342 et comme ça, vous serez en première ligne des réactions demain matin avec la question du jour de Positive Morning. 0652 300 342 sur Phare FM.

0: Star FM. Il a pris sa retraite musicale il y a déjà quelques années. Il est retourné du côté de son île de la Réunion natale, même si je sais qu'il revient parfois en métropole où il a un petit pied à terre. Nous étions avec Gérald de Palmas. Ça m'a donné envie de regarder la météo à l'île de la Réunion. Humidité, ouais, quand même 63%. Par contre, côté température, moyenne ce mercredi aux alentours de 24 degrés. Ça ferait presque envie. Un peu comme écouter Benson Boone et Mystical Magical. Prochain tube sur Phare FM.
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3: Les vacances sont souvent un moment privilégié pour la famille, mais elles peuvent aussi être l'occasion pour les adolescents de vivre leurs premières expériences loin de leurs parents. Comment accompagner cette prise d'autonomie sans perdre le lien familial? Toujours avec moi, Marie Brintet, conseillère conjugale et familiale. Bonjour à nouveau, Marie.
4: Bonjour, Valériane.
3: Entre les colonies, les séjours chez les cousins ou les vacances entre amis, les adolescents prennent souvent leur envol pendant l'été. Comment, Marie, encourager cette autonomie tout en rassurant les parents qui ont parfois du mal à les voir partir?
4: Alors, effectivement, c'est un vaste sujet, ça. Ça va tant dans le sens de faire grandir les enfants en autonomie et aussi faire grandir les parents dans le fait de couper un peu le cordon ombilical, ce qui est toujours plus difficile pour les mamans, pour les papas. Mais nos enfants nous font grandir, donc c'est important de passer aussi par cette étape-là quand on est parent. Ça doit s'accompagner de manière assez fine, à la fois encourageante, de vraiment donner des repères et peut-être faire des compromis sur certaines choses en disant « Ok, pour partir tant de temps chez un tel, un tel, mais par contre, tu comprends bien que comme tes grands-parents fêtent leurs 50 ans de mariage, ça serait bien que tu sois là. » Ce qui est important, à mon avis, c'est de préparer en amont les vacances avec l'adolescent et pas lui dire « Ah bah tu feras ça pendant cet été » parce que du coup, c'est vraiment compliqué pour lui. Quelle liberté il va pouvoir avoir? Et c'est tant ailleurs, en dehors de la famille, que les parents et les adolescents vont regarder ensemble, ça permettra de sécuriser et les uns et les autres. Parce qu'il y a des adolescents aussi qui n'ont pas forcément envie de partir. Et pourtant, c'est l'heure.
3: Accorder de la liberté à son adolescent, c'est souvent plus facile à dire qu'à faire. Comment réussir, Marie, à lâcher prise sans avoir l'impression d'être un parent moins attentif ou moins présent?
4: Les vacances, c'est vraiment quelque chose qui se prépare aussi tout le reste de l'année. La communication, elle vient pas se poser juste pendant les vacances parce que l'adolescent est pas là. Ça me paraît important que le avant la séparation et pendant et après, ça soit vraiment discuté avec l'adolescent et qu'il se rende compte que les parents tiennent à lui. Ça, c'est déjà l'essentiel. Que ses parents l'aiment même s'il est en dehors de la famille. Et grandir tranquillement en autonomie, c'est vraiment aussi accepter que tout se passe pas exactement comme on aurait imaginé nos parents. On peut pas tout border et c'est aussi ce rôle des parents de passer le relais et peut-être de souffler un peu pendant l'absence de l'adolescent. Parce que de temps en temps, c'est pas facile d'être parent adolescent et du coup, le fait qu'il y ait une séparation momentanée et voulue des deux côtés va permettre de recréer une nouvelle relation au retour. Et je pense que c'est ça aussi qu'il faut valoriser.
3: Est-ce que finalement, Marie, voir son enfant grandir, c'est aussi accepter de vivre ses vacances différemment et d'en profiter autrement?
4: Quand le lien familial a été vraiment nourri pendant toute l'année, il n'y a pas du tout de crainte à avoir par rapport aux vacances. Il va justement être enrichi par les expériences des uns et des autres, qu'elles soient communes ou qu'elles soient individuelles si on n'est pas sur le même lieu de vacances. Surtout que les parents puissent se poser et se reposer aussi pendant les vacances et qu'ils fassent vraiment attention à eux, parce qu'un couple qui va bien, en fait, ça va être très nourrissant pour les enfants et surtout pour les adolescents, même s'ils ne le montrent pas trop. Donc ça, c'est la priorité, hein, que le couple ou que le parent solo prenne soin de lui pour pouvoir prendre soin des enfants et puis revaloriser effectivement le lien filial, hein, parent-enfant, d'une autre manière, le renouveler. Ça serait vraiment le cadeau des vacances que chacun puisse avoir été enrichi et avoir nourri ce lien familial qui est tellement important, surtout aujourd'hui dans notre société.
3: Merci beaucoup Marie Brintet d'avoir été avec nous aujourd'hui sur Phare FM.
4: Avec grand plaisir Valériane.
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2: Comment est-ce possible? Parmi toute l'humanité, Dieu ne trouve que Noé et sa famille à sauver. Le monde entier était corrompu, et c'est donc ce petit groupe mené par Noé que Dieu choisit de préserver et auquel il confie la perpétuation de l'espèce humaine. Noé a vu mieux que quiconque ce que pouvaient être les conséquences du péché et la valeur de la grâce. Il est le témoin numéro 1 de l'ampleur de ce dont Dieu est capable. Et pourtant, quelque temps après le déluge, que fait-il ? Des 350 ans séparant la fin du déluge et la mort de Noé, seules quelques lignes nous sont rapportées, et celles-ci nous font part essentiellement d'un épisode, son péché lié à la consommation abusive de vin. J'imagine qu'en 350 ans, il a dû se passer des millions d'autres choses, mais ce que la Bible a choisi de nous rapporter du seul homme ayant trouvé grâce aux yeux de Dieu, c'est son péché. Pourquoi Dieu choisit-il de ne conserver que cet épisode peu glorieux ? Parce qu'à travers lui, il veut nous dire que le problème ne réside pas dans notre environnement, mais en nous. Déjà à l'époque d'Adam, l'environnement était parfait et Adam avait quand même chuté. Cette fois-ci, Dieu avait nettoyé toute la terre par le déluge à cause de la méchanceté du monde et le peu qu'il avait préservé, le seul qui marchait avec lui, demeure pécheur et a besoin de la grâce. Serait-ce un aveu d'échec ? Ce héros exceptionnel et unique par lequel toute l'humanité reprendrait vie n'échappe pas lui-même à la réalité du péché. Tellement décevant ! Mais si c'est ce passage-là que Dieu a choisi de préserver pour la postérité, ce n'est pas un hasard. Il a voulu nous montrer que la source de la rupture avec Dieu, l'origine des ennuis, ne vient pas de l'environnement extérieur, mais de la nature même du cœur humain. Quand bien même son environnement serait parfait, l'humain continuerait de pécher. Et c'est pour cela que la Bible ne s'arrête pas à ce 9e chapitre de la Genèse. Un nouveau reset ne suffira pas. Alors elle continue pendant 1180 chapitres supplémentaires pour aller au fond de l'histoire et révéler un plan de salut dans lequel Dieu agirait sur un plan tout autre afin de libérer l'homme de son péché. Enfonçant le clou planté par Adam, le péché de Noé nous dit entre les lignes « Bienvenue dans la grande aventure de la Bible ».
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0: extrême.
1: Ils ont toute la fougue de leur jeunesse, les élèves d'École Pierre avec Amour à l'extrême en nouveauté sur Phare FM.
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1: La semaine file vite, malgré tout, malgré la chaleur. C'est vrai qu'à force de chercher de l'ombre, j'ai remarqué qu'on se déplaçait un peu comme les aiguilles d'un cadran solaire. Et des fois, c'est pas toujours super efficace. En tout cas, sur Phare FM, on est très heureux de vous accompagner. Toute l'équipe de Purement Positif est là. La clim fonctionne. C'est presque le membre numéro 1 de l'équipe en ce moment. Et ça nous permet de vous assurer des beaux moments. Il y aura tout à l'heure présentiel, un moment avec Jésus et un souvenir musical. Emily Sunday pour Read All About It sur Phare FM.
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1: Je ne sais pas si vous le saviez, mais même Jésus a été tenté. Oui, tenté de faire le mauvais choix. Le diable a tout fait pour le faire craquer. Mais il a tenu bon. Et pourquoi ça compte pour nous? Parce que ça veut dire qu'il sait ce que c'est. Les moments de doute, de pression, les galères où on ne sait plus trop quoi faire. Il connaît ça. Mais lui, il n'a jamais cédé. Et aujourd'hui, il est là. Pas pour nous accuser, mais pour nous défendre. Comme un avocat, mais en mieux. Il comprend tout et il reste fidèle. Même quand nous, on flanche. Alors besoin d'un soutien solide, il est là.
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0: ce Kingdom sur Phare FM. Et chez nous, il y a des rendez-vous qui sont là toute l'année, quelles que soient les saisons et les températures. Par 40 degrés, présentiel, un moment avec Jésus est ici. Il était aussi ici ce moment au mois de février, quand dans certains endroits de France, il faisait moins 5, moins 6 degrés. C'est dire si ça vaut la peine d'y être fidèle.
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2: Bonjour, mon ami. Laisse-moi te parler de Lydie. Elle n'était pas prophétesse, pas missionnaire. Elle vendait de la pourpre, un tissu de luxe. Une femme d'affaires. Et c'est dans ce quotidien-là, au bord d'une rivière, un jour de sabbat, que tout a basculé. Mon disciple, Luc, raconte, le Seigneur lui ouvrit le cœur pour qu'elle fût attentive à ce que disait Paul. Mon père peut envoyer des visions et des signes, mais ce jour-là, il a fait quelque chose de plus discret. Il a simplement ouvert son cœur et Lydie a écouté. Dans sa vie ordinaire, mon père a fait quelque chose d'extraordinaire. Et voilà ce que je veux que tu entendes, mon ami. Mon père parle dans les miracles, oui, mais il parle aussi dans ton quotidien, dans ton travail, dans tes rencontres, dans ces moments banals où, soudain, quelque chose s'ouvre devant toi. Ce n'est pas un hasard, c'est lui. Mon père parle aux prophètes, mais il parle aussi aux commerçants, aux maires, aux employés, aux étudiants. Tu as juste besoin d'un cœur ouvert, mon ami, et ça, il sait le faire. Ton ami.
3: Seigneur Jésus, ouvre mon cœur comme tu as ouvert celui de Lydie. Que je ne méprise pas mon quotidien comme lieu de rencontre avec toi. Parle-moi dans mon travail, mes rencontres, mes journées ordinaires. Tu parles de mille façons. Donne-moi des oreilles pour chacune d'elles. Amen.
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0: So, so good. Passez un bon mercredi soir. Merci d'avoir choisi Phare FM. Merci d'écouter Purement Positif. Et dans quelques minutes, Behind the Song, l'histoire du morceau comme chaque mercredi. Soyez des nôtres pour découvrir la sélection de cette semaine. Nous aurons aussi The Fray et How to Save a Life sur Phare FM.
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0: Bonne soirée et bel été avec Phare FM. Ici, nous sommes fidèles à nos artistes préférés, au moins aussi fidèles qu'à la climatisation. Voici The Fray, How to Save a Life sur Phare FM.

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1: Salut, c'est Chris de Rennes Collective. Evergreen, que l'on pourrait traduire par persistance en français, est une chanson qui parle de ces moments dans la vie où on tourne en rond, où nous avons l'impression de perdre notre étoile polaire pendant une seconde. Et la raison pour laquelle je pense que c'est tout à fait normal, c'est parce que Dieu, en réalité, ne nous abandonne jamais. Ce n'est pas tant sur la fidélité que nous pouvons ressentir, mais à propos de la fidélité qu'il nous témoigne. Et c'est de ça dont parle cette chanson. C'est juste une célébration de combien Dieu est bon, quoi qu'il arrive.

Bonne soirée à l'écoute de Phare FM, la radio autrement. Il a bien pris la chaleur aujourd'hui, alors je pense qu'il a vraiment droit à ses 4 heures de studio climatisé, les 4 heures des sports du soir. Bonsoir, c'est Sohan après Sean Rodriguez, Oni sur Phare FM.

0: mercredi 24 juin 2026, bienvenue sur Phare FM dans Espoir du Soir. Bonsoir, c'est Sohan pour vous accompagner dans le 21 minuit. Avant de passer à la suite du programme et de bien commencer cette soirée ensemble, on va fêter un anniversaire tout de suite. Et oui, c'est l'anniversaire d'Evelyne qui nous écoute depuis Mulhouse dans le Haut-Rhin. Très joyeux anniversaire à vous, Evelyne.
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1: C'était Stephen Stanley avec Nevermind à l'instant sur Phare FM.
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1: 20h passé de 4 petites minutes en ce mercredi 24 juin. Excellente soirée à l'écoute de Phare FM, votre rendez-vous La Ville à Vrai avec Thibaut GR. C'est dans quelques instants à 20h10. On parle de prière en attendant l'héritage Goldman. Dans C'est ta chance, on retrouve Graham et Nick D avec You and Only You sur Phare FM.

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2: Un jour, une dame est venue me voir et elle avait les larmes aux yeux et en fait, elle m'annonce qu'elle a une maladie des yeux. 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Il est tout puissant. Rien ne lui est impossible. Et si cette dame a été guérie, alors toi aussi tu peux être guéri. Allez, prends juste quelques instants. Crie à Jésus, proclame le nom de Jésus sur ta maladie et tu vas voir la main de Dieu se manifester en toi.
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C'était Hope avec Nick Jonas et Brandon Lake sur Phare FM. Les langages de l'amour de Gary Chapman nous rejoignent à 20h21. On parle du mariage selon la Bible dans quelques instants. Et c'est Philippine et Tibbs qui nous accompagnent en attendant en musique dans Ça fait longtemps. Et tout de suite, Mountains in the Sea avec Breakthrough. Bonne écoute.

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1: L'image biblique du mariage, c'est le fusionnement de deux vies en une unité nouvelle qui satisfasse aussi bien les individus concernés que le but recherché par Dieu. Nos cœurs réclament l'intimité. Nous avons été créés pour partager la vie avec quelqu'un. Dieu a institué le mariage pour qu'il soit la relation la plus intime qui soit parmi toutes celles de l'humanité. Nous allons donc partager la vie du point de vue sentimental, social, intellectuel, physique et spirituel. Tout va dépendre du degré avec lequel nous vivons cette sorte d'intimité. En effet, la profonde satisfaction que nous allons trouver dans le mariage sera proportionnelle à ce que nous vivons avec cette sorte d'intimité. L'ampleur de notre échec à vivre cela déterminera le degré de sensation de vide dans le mariage. Dieu avait prévu ce que le mariage devait apporter, mais des milliers de couples n'en ont pas profité. Ils vivent leur vie dans l'isolement et l'indépendance. L'intimité exige un engagement. L'engagement de parler, d'écouter et de chercher à comprendre. Ensemble, nous planifions et vivons notre vie en communion avec Dieu. Voilà le mariage que Dieu souhaite.
0: C'était Les Langages de l'amour de Gary Chapman, une production de l'Institut biblique Moody de Chicago, en partenariat avec Phare FM.
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0: Teddy Swims avec une nouveauté Mr. Know-It-All en français, Monsieur Je Sais Tout à l'instant.
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0: C'est la demi, 20h30, vous êtes toujours dans Espoir du soir, bonsoir, excellent, mercredi 24 juin, on passe la soirée ensemble dans le 20h minuit, c'est avec plaisir que je vous accompagne aux côtés d'artistes comme Sanctus Real, Forest Frank, Christophe Maé ou encore Martin Garrix pour les 15 prochaines minutes en attendant votre rendez-vous présentiel de 20h45. Et tout de suite, voici Konosco dans le titre « Ça ira mieux demain » sur Phare FM. Bonne écoute.

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1: Bonjour, mon ami. Laisse-moi te parler de Lydie. Elle n'était pas prophétesse, pas missionnaire. Elle vendait de la pourpre, un tissu de luxe. Une femme d'affaires. Et c'est dans ce quotidien-là, au bord d'une rivière, un jour de sabbat, que tout a basculé. Mon disciple, Luc, raconte, le Seigneur lui ouvrit le cœur pour qu'elle fût attentive à ce que disait Paul. Mon père peut envoyer des visions et des signes, mais ce jour-là, il a fait quelque chose de plus discret. Il a simplement ouvert son cœur et Lydie a écouté. Dans sa vie ordinaire, mon père a fait quelque chose d'extraordinaire. Et voilà ce que je veux que tu entendes, mon ami. Mon père parle dans les miracles, oui, mais il parle aussi dans ton quotidien, dans ton travail, dans tes rencontres, dans ces moments banals où, soudain, quelque chose s'ouvre devant toi. Ce n'est pas un hasard, c'est lui. Mon père parle aux prophètes, mais il parle aussi aux commerçants, aux maires, aux employés, aux étudiants. Tu as juste besoin d'un cœur ouvert, mon ami, et ça, il sait le faire. Ton ami.
2: Seigneur Jésus, ouvre mon cœur comme tu as ouvert celui de Lydie. Que je ne méprise pas mon quotidien comme lieu de rencontre avec toi. Parle-moi dans mon travail, mes rencontres, mes journées ordinaires. Tu parles de mille façons. Donne-moi des oreilles pour chacune d'elles. Amen.
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1: Au cours du 1er siècle, alors que les Romains dirigeaient le monde connu, un mouvement populaire hors du commun a vu le jour dans la partie orientale de l'Empire.
2: Ouais, il a fait ses débuts au sein de la communauté juive.
1: Qui, depuis des siècles, s'était retrouvée dispersée dans tout le monde connu.
2: Mais indépendamment de leur région
1: de l'Empire.
2: Ouais, il a fait ses débuts au sein de la communauté juive.
1: Qui, depuis des siècles, s'était retrouvée dispersée dans tout le monde connu.

0: invitait désormais le peuple à adopter son système de valeurs inversé et à vivre sous son règne, appelé le royaume de Dieu.
1: Des milliers de juifs ont décidé de rester à Jérusalem pour rejoindre le mouvement, ce qui a contribué à le faire croître en nombre de membres et en influence, gagnant ainsi la faveur du peuple.
0: Sauf celle des chefs religieux de Jérusalem, qui assimilaient ce mouvement à une secte dangereuse, ce qui les a d'ailleurs poussés à exécuter Étienne, un de leurs leaders.
1: Ne se sentant plus en sécurité à Jérusalem, la plupart des disciples se sont enfuis vers des contrées voisines, toujours sur le territoire de la Judée.
0: On pourrait penser que l'histoire s'arrête là, mais en réalité, c'est à la faveur de cette tragédie que le mouvement s'est étendu hors de Jérusalem. Et c'est là que débute la deuxième partie du livre des Actes.
1: Les disciples, désormais dispersés, finissent bizarrement par se retrouver dans des endroits comme la Samarie, territoire de leurs ennemis de longue date.
0: Oui, et Luc nous montre comment tous ces disciples improbables se mettent à suivre Jésus. On a l'exemple d'un magicien de Samarie qui finit par comprendre que le pouvoir selon Jésus ne se conquiert pas, mais se met au service des autres.
1: Il y a aussi l'histoire d'une personnalité éthiopienne qui, après avoir échangé avec Philippe au sujet du manuscrit du prophète Ésaïe, décide de rejoindre le mouvement.
0: Oui, Jésus étend son mouvement dans toute la Judée et en Samarie, exactement comme il l'avait dit.
1: Ce qui est génial.
0: Mais de retour à Jérusalem, on retrouve Saul de Tarse. Il appartient à l'élite religieuse qui s'oppose au nouveau mouvement, en ayant pour mission de retrouver et d'arrêter les disciples de Jésus par tous les moyens possibles.
1: Il est vraiment cruel, cet homme.
0: Analysons les choses plutôt de son point de vue. Par le passé, Israël s'est tourné vers d'autres dieux et les faux prophètes, ce qui avait conduit tout le peuple au désastre. Il était persuadé de protéger Israël et d'honorer Dieu en se débarrassant de ces personnes.
1: Saul apprend ensuite que le mouvement s'était étendu jusqu'au nord, dans la région de Damas. Il décide donc de s'y rendre pour retrouver et arrêter davantage de disciples.
0: Et c'est en chemin que Saul fait cette rencontre inattendue avec le Jésus ressuscité en personne. Jésus commence par demander à Saul pourquoi il le persécute, avant de faire de lui son ambassadeur qui l'envoie auprès d'Israël et des nations.
1: Saul est abasourdi et sans voix.
0: Il finit tout de même par arriver à Damas, sauf que maintenant, il prêche la bonne nouvelle de ce Jésus qu'il passait son temps à persécuter.
1: Personne ne l'a vu venir, celle-là.
0: C'est clair, et le même schéma se reproduit dans ce qui suit. Dans la ville portuaire de Césarée, il y avait un centurion romain du nom de Corneille, qui incarnait à lui seul tout ce que le peuple juif détestait chez l'occupant romain.
1: Un ange lui est apparu et lui a dit de faire venir un dénommé Pierre. Pierre arrive donc chez Corneille, où il le trouve avec ses amis et sa famille, qui sont tous réunis chez lui.
0: Cette scène à elle seule constitue un scandale pour l'époque. Les juifs n'entrent pas chez les non-juifs pour éviter de se souiller.
1: Alors, que peut bien faire Pierre?
0: En fait, Pierre a eu une vision peu de temps avant cette rencontre. Dieu lui avait montré un groupe d'animaux dont la consommation était interdite dans leur coutume, en disant « tue et mange ».
1: Et Pierre, outré, a répondu en disant « je n'ai jamais rien mangé d'impur ».
0: Ce à quoi Dieu a répondu « ne considère pas comme impur ce que Dieu a déclaré pur ». Et c'est sur ça que s'achève la vision.
1: Donc, Pierre est sur le point de commencer un nouveau régime alimentaire?
0: Non. En tant qu'Israélite, il a toujours respecté les lois sur les restrictions alimentaires qui font partie de sa coutume. Cette vision le préparait pour le moment où il devrait se tenir devant des non-israélites, qualifiés d'impurs. Et c'est là qu'il comprend que Dieu était en train d'assimiler ces gens à la famille d'Abraham.
1: Pierre décide donc de rester pour leur parler de Jésus.
0: Et le Saint-Esprit se manifeste exactement comme il l'avait fait à la Pentecôte. Sauf que cette fois, c'est un centurion romain et sa famille non-juive qui en bénéficient.
1: Le mouvement a explosé les barrières.
0: De retour à Jérusalem, Pierre raconte ce qui s'est passé aux autres apôtres. Et ils apprennent tous que davantage de non-juifs sont désormais disciples de Jésus dans la très grande ville commerciale du Nord, qu'est Antioche. Ils décident donc d'y envoyer un des leurs, du nom de Barnabas, pour en avoir le cœur net.
1: Barnabas trouve que le mouvement pour Jésus à Antioche est plus dynamique que jamais et découvre qu'il est constitué de personnes de diverses origines à travers le monde.
0: C'est ainsi que Barnabas sollicite Saul pour qu'il vienne travailler avec lui à Antioche pendant un an. Ils enseignent à la communauté, vivent avec eux et voient le mouvement prendre de l'ampleur.
1: L'église d'Antioche fut la toute première communauté internationale de Jésus. Et c'est là que les disciples de Jésus furent appelés pour la première fois chrétiens, pour dire ceux du Christ.
0: Ainsi, la voix de Jésus est passée d'un petit groupe de juifs messianiques à Jérusalem à un vaste mouvement multiethnique qui continuait de se répandre à travers le monde. Leur foi restait la même, elle était centrée sur la bonne nouvelle du Jésus crucifié, roi de toutes les nations.
1: Mais ce message et leur nouveau style de vie étaient déroutants et parfois perçus comme une menace pour les citoyens romains de leur entourage.
0: Nous nous intéresserons maintenant au conflit survenu quand ce mouvement s'est étendu, comme l'a dit Jésus, jusqu'aux extrémités de la terre.
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0: Radio Autrement et c'est Swan pour vous accompagner dans le 20h minuit. Tout de suite, on fête un anniversaire. Et oui, c'est celui de Paul Émilie qui nous écoute depuis Valogne dans la Manche. Très joyeux anniversaire à vous.
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0: Kelly Clarkson sur Phare FM dans Because of You à l'instant.
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0: 21h05, vous êtes sur Phare FM, la radio autrement bienvenue. Je suis dans Espoir du soir. Bonsoir, je vous accompagne en musique aux côtés de Matthew West avec le titre Love on the Radio. On retrouve Save Me Tonight avec Jennifer Lopez ou encore Philippine Navré avec Les Rues de Paris dans quelques instants. Et à 21h15, ce sera votre rendez-vous Panorama Biblique qui prendra l'antenne sur Phare FM. Bonne écoute.

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2: Saul de Tarse, le pharisien intégriste et violemment opposé aux chrétiens, avait initialement l'intention de lutter contre l'hérésie Jésus. Il voulait s'attaquer directement aux évangélisateurs qui se répandaient partout dans toutes les synagogues du Proche-Orient. C'est ainsi qu'il visait les judéo-chrétiens de Damas. Mais sur la route, il a eu une vision. Jésus s'est imposé à lui, Saul s'est converti et contre toute attente, s'est mis à annoncer la bonne nouvelle là où il voulait éradiquer l'Église naissante. Or, si beaucoup sont impressionnés positivement par la prédication et la nouvelle vie de Saul, d'autres juifs sont au contraire très irrités contre lui et cherchent à l'éliminer. C'est tout de même préoccupant de voir tous ces bons croyants en Dieu qui, dès qu'il y a une opposition, une opinion différente, cherchent à tuer le dissident. En tout cas, la menace est assez sérieuse pour que les chrétiens de Damas aident Saul à quitter la ville alors qu'un complot est organisé pour le tuer. Saul échappe donc à la mort grâce à ceux qu'il avait initialement l'intention de persécuter. Saul retourne à Jérusalem. Selon la chronologie de son histoire, il avait quitté la ville depuis au moins 3 ou 4 ans. Arrivé sur place, il tente d'entrer en contact avec les apôtres Pierre, Jacques, Jean et les autres. Mais Saul a une mauvaise réputation. Pour les chrétiens de la ville, ce jeune pharisien est un persécuteur. Saul essaie bien de faire savoir qu'il n'est plus le même homme et qu'il a rencontré Jésus, mais tout le monde se méfie de lui. C'est alors que Barnabas réapparaît sur le devant du récit. Barnabas, c'est celui que l'on surnomme le fils d'encouragement. C'est lui qui, un jour, avait fait un énorme don à l'église naissante en vendant un terrain pour en donner le fruit aux apôtres. Barnabas va plaider la cause de Saul. Il semble bien informé de ce qui s'est passé à Damas. Il se présente auprès des apôtres avec lui et se porte garant. Les apôtres écoutent les arguments de Barnabas et le témoignage de Saul. Disons-le franchement, le fait qu'un gros donateur intervienne en faveur de l'ancien pharisien a dû jouer quand même un peu. Bref, Saul est enfin cru. Et désormais, il accompagne les apôtres dans leur ministère à Jérusalem. Il se met aussi à prêcher et tout le monde se rend rapidement compte qu'il est particulièrement doué dans cet exercice. Comme il maîtrise le grec, il touche aussi beaucoup de juifs hellénistes. Tout semble bien parti, mais manifestement, Saul suscite à nouveau une certaine hostilité et même de la haine. Le voilà encore menacé. Pour les chrétiens de la ville, il faut jouer de prudence et on lui conseille de ne pas insister et même de quitter Jérusalem. Finalement, Saul s'en va. Il se rend à Tarse, en Cilicie. C'est sa ville natale. Là, a priori, il devrait être en sécurité. On se souvient qu'au moment où Jésus s'était manifesté à lui, Dieu avait confié à Ananias de Damas qu'il avait de grands projets pour cet homme. Mais pour l'heure, Saul est plutôt sur la touche.
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3: Éric Denimal dans votre rendez-vous Panorama Biblique à l'instant sur Phare FM. On est mercredi, il est bientôt 21h25 et on retrouve les recettes de Sarah qui nous parle de la recette du barbecue. En cette chaleur, c'est le bon moment. En attendant, Alexander Papas arrive avec Hands Up et Emmanuel Moir. Voici Je fais de toi mon essentiel.

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2: Bienvenue dans les recettes de Sarah. Nourrissez votre foi et savourez la parole. Allez, aujourd'hui, on allume le barbecue. Il est écrit dans Romains 15, 7 « Accueillez-vous donc les uns les autres comme Christ vous a accueillis ». Sur une grille de barbecue, il y a rarement un seul aliment. Les brochettes apportent leur caractère, les légumes grillés leur couleur, les marinades leur parfum. Et le pain partagé rassemble tout le monde autour de la même table. Pris séparément, chaque ingrédient a sa propre saveur. Mais lorsqu'ils cuisent ensemble, ils composent un repas riche, chaleureux et plein de vie. Eh bien, la vie ressemble souvent à cela. Nous rencontrons des personnes différentes de nous. Certains ont grandi dans le même environnement, d'autres ont un parcours, une culture ou une façon de voir les choses totalement différentes. Et pourtant, comme sur un barbecue réussi, chacun apporte quelque chose que les autres n'ont pas. Les légumes nous rappellent la patience, les épices évoquent les expériences qui donnent du relief à notre histoire. Le pain partagé symbolise l'accueil et la générosité. Et le feu qui rassemble tous les ingrédients nous rappelle à ces moments de vie qui nous apprennent à grandir ensemble. Parfois, nous sommes tentés de rester uniquement avec ceux qui nous ressemblent. C'est plus simple, c'est plus confortable. Mais bien souvent, ce sont les rencontres les plus inattendues qui nous font le plus grandir. Lorsque nous apprenons à écouter, à respecter et à accueillir les différences, nous découvrons des richesses que nous n'aurions jamais trouvées seules. Eh bien, il en va de même dans nos relations. Nos différences ne sont pas un problème à corriger, mais souvent un cadeau à recevoir. Alors aujourd'hui, regardez les personnes qui vous entourent avec un regard nouveau. Peut-être qu'elles portent une saveur, une expérience ou une richesse qui manque encore à votre table. Allez, je vous dis à très bientôt dans les recettes de Sarah.
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0: Elijah Thomas avec une nouveauté sur Phare FM, file à l'instant.
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0: Mercredi 24 juin, il est 21h30. Bienvenue sur Phare FM dans Espoir du soir. Bonsoir. Comme chaque mercredi à 21h30, voici Au-delà de la musique. On plonge dans la vie d'un artiste et de ses petites anecdotes musicales.
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0: Bienvenue dans Au-delà de la musique. Ce soir, on parle de Phil Wickham. Vous connaissez sûrement ses chants comme This is Amazing Grace, Living Hope ou encore Battle Belongs. Mais ce que vous ne savez peut-être pas, c'est qu'en 2014, en fait, sa carrière a bien failli s'arrêter à cause d'un polype sur les cordes vocales. Phil doit subir une opération et les médecins lui imposent un mois complet de silence. Le problème, c'est que chanter et conduire la louange, c'était toute sa vie. Pendant cette période, il ne sait même pas s'il pourra retrouver un jour sa voix. Finalement, l'opération est un succès. Cette épreuve le pousse à redécouvrir son identité en Dieu plutôt que dans sa musique. Quelques années plus tard, il revient avec des chants comme Living Hope et Battle Belongs, dont on a parlé un peu plus tôt, et qui seront repris dans des églises du monde entier. D'ailleurs, l'idée de Battle Belongs est née autour d'une phrase toute simple, I fight on my knees, je combats à genoux en français, devenu le cœur de la chanson, comme quoi parfois ce qui peut ressembler à une fin, peut devenir le début de quelque chose de bien plus grand. Et si Dieu peut se servir d'une saison de silence pour écrire une nouvelle histoire, alors il peut aussi agir dans la vôtre. Et en parlant d'histoire, on retrouve l'histoire de Pharrell Williams dans quelques instants dans votre rendez-vous Two Disciples de 21h40. Amandine Bourgeois en attendant avec Je t'aimais, je t'aime et je t'aimerai, et Terry Anne et Ellie Soares tout de suite pour King of Kings. Bonne écoute sur Phare FM.

0: Bonjour,
1: moi c'est Thibaut.
2: Et moi c'est Benoît.
1: Ensemble, à travers notre chaîne Two Disciples, on part à la découverte de la façon dont Dieu agit dans chaque époque et chaque culture, en particulier aujourd'hui. Bonne écoute.
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1: Alors Ben, tu ne devineras jamais qui est l'oncle de Pharrell Williams. Aujourd'hui, j'ai voulu m'intéresser à l'un des projets de Pharrell Williams les plus sous-cotés. Pharrell Williams, c'est quelqu'un qu'on connaît pour des tubes planétaires comme Get Lucky ou Happy. Et maintenant, il est carrément devenu directeur artistique de Louis Vuitton. Donc c'est une sorte de couteau suisse créatif. Et en plus de tout ça, comme si ça suffisait pas, il a produit un show Netflix qui s'appelle Voices of Fire, dont j'aimerais te parler aujourd'hui. Si on se concentre justement sur Voices of Fire et sur l'évêque qui est en fait l'oncle de Pharrell Williams, c'est pour ça que j'en parle au début, c'est Bishop Ezekiel Williams. Ezekiel Williams, il est donc le pasteur de son église et son objectif c'est de recruter une chorale world class. Donc, okay. Le top du top de la chorale.
4: Genre Mamma Mia. Sister Act.
1: Non, mais en gros, il veut recruter la meilleure chorale possible pour tous les cultes, toutes les célébrations. On sait que prier, chanter, c'est prier deux fois. Oui. Et donc là, lui, il veut prier encore plus avec une chorale de fois. Et donc, l'idée qu'ils ont eu en commun, Bishop Ezekiel et Pharrell, c'est de faire une sorte de télécrochet. Donc de concours de chant, mais d'un nouveau genre. Dans Voices of Fire, en fait, on suit une grande partie du show, c'est suivre les auditions. Donc Pharrell, il est là avec tout un jury, donc il y a à la fois des pasteurs, des religieux, et puis des chanteurs. Et ils écoutent, donc il y a tout un storytelling incroyable, où on voit là aussi la diversité ethnique et tout ça de chacune des personnes qui viennent chanter. Et Pharrell, avec le jury, il sélectionne peu à peu, donc il y a 6 épisodes, il sélectionne peu à peu les candidats. Donc c'est assez marrant parce que t'as vraiment un bon storytelling à l'américaine. Genre, tu vois Pharrell qui regarde la caméra qui dit genre « Et si commencer par croire en toi était le début du chemin ?» Genre, il y a vraiment du drama, genre les titres des épisodes c'est « Searching for a Unicorn », tu vois, ou genre « Decision Day », enfin il y a du drama. Okay. Il y a 10 ans. Toi, est-ce que t'aurais ta place, tu penses, dans ce genre de chorale?
4: Bah, attends,
1: à combien t'estimes ton niveau de chant, en fait?
4: Déjà, j'ai compris que c'était une chorale gospel, c'est ça?
1: Oui, c'est fou.
4: Donc, non, je suis plutôt un blanc.
1: Non, au contraire, le gospel, c'est plutôt facile, je trouve que je suis bon. T'as les chœurs derrière.
4: Gospel, c'est quand même un style un peu... Non, mais je chante très bien, je crois. Mais peut-être pas dans une chorale gospel... plus enfant de cœur catholique.
1: Bon, mais en tout cas, au-delà de l'exemple de Pharrell, en fait, ce dont je voulais vous parler aujourd'hui, c'est ce qu'on appelle le faith-based content. Autrement dit, le contenu basé sur la foi. En fait, si on regarde le générique du film, on voit que celui qui a produit la série, donc le producteur exécutif, c'est Pharrell, oui. Mais celui qui produit la série, c'est Alexander Smith. Qui est un Canadien, qui a eu plein de grands succès dans la télé. Il a produit l'édition américaine de Cauchemar en cuisine. Okay. Il a produit Ninja Warrior, ou je sais plus comment ça s'appelle, enfin, l'équipe des clans de Ninja Warrior. Ouais, Ninja Warrior américain, ouais, ça. Donc plein de programmes qui sont quand même des gros mastodontes de la télé. Il a même reçu des, ou en tout cas été nominé aux Emmy Awards, qui sont une sorte d'Oscar de la télé. Donc c'est vraiment un mec qui pèse dans le game. Et en fait, ce gars, même avec cette puissance-là, entre guillemets, il se met à produire des contenus inspiré par la foi ou basé sur la foi, d'où le faith-based content. Et en fait, il y a aussi plein d'autres producteurs que vous connaissez. Si vous regardez The Chosen, par exemple, c'est Vidanjo qui le produit. Donc eux, ils sont plutôt sur ce qu'on appelle le scripted. Donc on détaillera après ce que c'est. Mais en fait, aujourd'hui, toutes les majors, même Disney, Paramount, Century 21st, chacune a sa filiale ou en tout cas a des équipes qui sont dédiées au faith-based content. Évidemment, c'est pas pour la beauté du geste quand on est à ce genre de taille d'entreprise. C'est parce qu'il y a un business derrière. Mais en fait, aux États-Unis, on voit vraiment une sorte de tendance de fond émerger pour avoir de plus en plus de contenu soit basé sur la foi, soit qui sont ok à regarder pour des chrétiens. Donc c'est notamment drivé pas mal par les mormons aux États-Unis, mais en fait il y a toute une sphère aussi évangélique et protestante qui se met autour. Et en fait, c'est sûr que quand on voit qu'aujourd'hui, tout le monde paye un abonnement Netflix, voire en plus de Netflix, d'avoir Prime, d'avoir Disney, Channel, ça. Si tout le monde est là, et ben il faut que les chrétiens soient là aussi. Et en fait, ça commence vraiment à porter du fruit. Aussi bien justement ce truc de Farrell dont je vous parlais, Voices of Fire. Mais en fait, il y a eu aussi récemment sur Netflix, il y a eu une sorte de série en 3x90 minutes sur Moïse, qui a cartonné aussi. Donc c'est vraiment une tendance de fond. Et
4: leur cible, c'est d'aller chercher les chrétiens. C'est ça leur audience.
1: Je pense que à la base leur cible c'était les chrétiens, mais tu vois une série comme en fait. Au fur et à mesure, ils se sont professionnalisés. Et du coup, maintenant, bah, typiquement, The Chosen, c'est un super exemple. C'est-à-dire qu'ils se sont professionnalisés et ils produisent des contenus qui ont un pouvoir qui va largement au-delà des chrétiens. Donc, c'est assez puissant de voir ça. Donc, il y en a, en fait, qui se spécialisent de ça, dans le scripted. Donc, plutôt dans tout ce qui est série, film. Donc, qui est enregistré, tourné, tous les scripts sont écrits. Et puis, il y a le non-scripted. Donc, c'est des programmes qu'on a vus. Vous avez peut-être vu Bienvenue au Monastère. Il y a eu plein de variantes américaines. On a fait une vidéo là-dessus. Exactement, Voices of Fire, par exemple, c'est non-scripted. Et du coup, en gros, on crée l'histoire, on crée le drama après le tournage. Donc, c'est un peu deux industries. Et en fait, c'est une industrie qui est tellement organisée que, aux États-Unis, à Nashville, donc je crois que c'est un peu la ville où il y a beaucoup de producteurs de musique, à la base, c'est pour ça. Et donc, il y a deux congrès. Donc, il y a le NRB, National Radio Broadcaster, et le ICVM, International Christian Visual Media. Et en fait, ça, c'est des conférences, donc des sortes de congrès qui sont spécialisés dans ce type de contenu. Le but, c'est que les gens de network qui puissent s'échanger des programmes, s'échanger des idées. Donc, il y a toute une industrie, quoi. Il y a des awards et tout ça. Donc, en 2025, ça aura lieu en février. Je sais pas si on ira, mais je trouve que ça pourrait être sympa. Tu peux bloquer dans ton agenda, tu vois. Je crois que c'est genre 23-25 février. Non, mais en tout cas, tout ça pour dire que, en fait, c'est une industrie qui se professionnalise. À la base, c'était du contenu fait par des chrétiens pour des chrétiens. Aujourd'hui, c'est du contenu qui est fait par des chrétiens avec une vraie envie de diffuser la foi d'une nouvelle manière. Mais en fait, le public, il va largement au-delà des chrétiens. Et je trouvais ça hyper intéressant de creuser ça.
3: C'était Benoît.
0: Et c'était Thibaut.
3: Retrouvez toutes les vidéos de Two Disciples sur twodisciples.tv. twodisciples.tv. 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
1: Bonjour et bienvenue dans notre rendez-vous Focus Famille. L'apprentissage ne s'arrête pas une fois qu'on a quitté l'école. C'est un processus qui dure toute la vie. Pour continuer d'apprendre, il faut rester curieux, vouloir progresser et avoir envie d'explorer de nouveaux horizons. N'hésitez pas à poser beaucoup de questions et cherchez sincèrement à approfondir les réponses. Ne restez pas passif et trouvez des moyens de progresser. N'ayez pas peur d'avoir l'air ignorant, même si vous êtes le doyen ou la doyenne du cours que vous suivez. Pour apprendre, il faut aussi savoir lire beaucoup et sur des sujets très variés. Ne vous limitez pas seulement à ce qui vous conforte dans vos opinions, mais examinez différents points de vue. Qui sait, il se peut que l'étude et l'analyse de certains sujets viennent affermir vos convictions. Restez curieux, même si vous avez quitté l'école depuis longtemps. C'est justement l'occasion d'apprendre tout en vous amusant.
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2: Il est 21h57, c'était votre rendez-vous Focus Famille à l'instant sur Phare FM. Place à Kayron en musique avec le titre Better With You. Bonne écoute.

0: Il est 22h sur Phare FM, vous êtes toujours dans les sports du soir. Bonsoir et c'est Sohan pour vous accompagner dans le 20h minuit. Bienvenue. Avant de passer à la suite du programme, joyeux anniversaire à Lauriane qui nous écoute depuis Coubron en Seine-Saint-Denis et qui fête son anniversaire aujourd'hui. Évidemment, je vous souhaite à tous une excellente soirée à l'écoute de Phare FM, la radio autrement.
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0: Shakira et Burna Boy avec Die Die à l'instant sur Phare FM.
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0: Il est 22h, passé de 5 minutes, votre rendez-vous. La pensée de Pascal arrive à 22h25. En attendant, voici le programme musical, l'école Pierre, Justin Bieber, Forest Black, ou encore Open et les Guetteurs sont prévus pour les 20 prochaines minutes. Et avant de retrouver votre rendez-vous, Dieu s'intéresse à vous à 22h12 et l'histoire de Martine, place à Omi avec Cheerleader et Liland avec While We Sing sur Phare FM.

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1: Je suis issue d'une famille de grands cardiaques. Mon papa était le deuxième opéré à cœur ouvert en France. En 91, je ne suis plus arrivée à monter le premier étage sans m'arrêter deux fois. Je suis donc partie chez le cardiologue. On a fait des tests et il s'avérait que j'avais une valve cardiaque qui ne fonctionnait plus du tout. Donc, il fallait opérer d'urgence. J'ai entendu parler de ce Jésus qui guérissait. Mais bon, moi-même, je n'avais pas fait d'expérience. Et c'est là où je me suis dit, bah voilà, maintenant c'est peut-être le moment de faire cette expérience. Donc Jésus, si tu existes et si tu guéris, bah maintenant je veux savoir si moi aussi tu me guéris. Et le jeudi, je devais donc rentrer à l'hôpital pour l'opération. Le chirurgien m'a reçu, donc il m'a pris dans la salle, on a commencé les tests, il m'a branché. Puis à un moment donné, il se retourne et il me dit, vous êtes là pourquoi ? Je vais vous expliquer. Hein. Voilà, normalement, vous avez une valve cardiaque qui fonctionne plus du tout. La deuxième, très peu. Regardez vos valves. Mes valves fonctionnaient à merveille. Et c'est cette expérience que j'ai fait moi, personnellement, qui m'a donné la foi et qui ne me reprend plus cette foi.
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3: Comment est-ce possible? Parmi toute l'humanité, Dieu ne trouve que Noé et sa famille à sauver. Le monde entier était corrompu et c'est donc ce petit groupe mené par Noé que Dieu choisit de préserver et auquel il confie la perpétuation de l'espèce humaine. Noé a vu mieux que quiconque ce que pouvaient être les conséquences du péché et la valeur de la grâce. Il est le témoin numéro 1 de l'ampleur de ce dont Dieu est capable. Et pourtant, quelque temps après le déluge, que fait-il? Des 350 ans séparant la fin du déluge et la mort de Noé, seules quelques lignes nous sont rapportées, et celles-ci nous font part essentiellement d'un épisode, son péché lié à la consommation abusive de vin. J'imagine qu'en 350 ans, il a dû se passer des millions d'autres choses, mais ce que la Bible a choisi de nous rapporter du seul homme ayant trouvé grâce aux yeux de Dieu, c'est son péché. Pourquoi Dieu choisit-il de ne conserver que cet épisode peu glorieux? Parce qu'à travers lui, il veut nous dire que le problème ne réside pas dans notre environnement, mais en nous. Déjà à l'époque d'Adam, l'environnement était parfait et Adam avait quand même chuté. Cette fois-ci, Dieu avait nettoyé toute la terre par le déluge à cause de la méchanceté du monde et le peu qu'il avait préservé, le seul qui marchait avec lui, demeure pécheur et a besoin de la grâce. Serait-ce un aveu d'échec? Ce héros exceptionnel et unique par lequel toute l'humanité reprendrait vie n'échappe pas lui-même à la réalité du péché. Tellement décevant! Mais si c'est ce passage-là que Dieu a choisi de préserver pour la postérité, ce n'est pas un hasard. Il a voulu nous montrer que la source de la rupture avec Dieu, l'origine des ennuis, ne vient pas de l'environnement extérieur, mais de la nature même du cœur humain. Quand bien même son environnement serait parfait, l'humain continuerait de pécher. Et c'est pour cela que la Bible ne s'arrête pas à ce 9e chapitre de la Genèse. Un nouveau reset ne suffira pas. Alors elle continue pendant 1180 chapitres supplémentaires pour aller au fond de l'histoire et révéler un plan de salut dans lequel Dieu agirait sur un plan tout autre afin de libérer l'homme de son péché. Enfonçant le clou planté par Adam, le péché de Noé nous dit entre les lignes « Bienvenue dans la grande aventure de la Bible ».
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0: nouveauté musicale proposée par Ellie Holcomb, c'était le titre Wherever I Go sur Phare FM.
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0: 22h35 en ce mercredi 24 juin, je vous accompagne toujours en musique et avec des rendez-vous sur Phare FM. D'ailleurs, votre rendez-vous parole du jour arrive dans moins de 10 minutes. Bandrives en attendant dans Double Drive et on retrouve Taylor Swift et Ed Sheeran avec Run sur Phare FM.

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1: La Bible dit dans Hébreux chapitre 11, verset 31, « C'est par la foi que Rahab, la prostituée, ne périt pas. » Bonjour. Il y a beaucoup de choses à dire sur Rahab, sans pour autant évoquer sa profession. Cananéenne, elle a caché les espions de Josué, puis a commencé à croire au Dieu d'Abraham avant même d'avoir rencontré ses descendants. Elle a été épargnée lors de la destruction de Jéricho. Après quoi, elle a épousé un Israélite et a eu un fils nommé Boaz, dont le petit-fils s'appellera Jessé, et l'arrière-petit-fils, David. Un plus lointain descendant s'appellera Jésus. Ainsi, le nom de Rahab figure dans l'arbre généalogique du Fils de Dieu. Pourtant, dans la Bible, elle est qualifiée de prostituée 5 fois sur 8. C'est même sous ce qualificatif qu'elle est présentée dans la célèbre galerie des héros de la foi dans l'Épître aux Hébreux, aux côtés d'Abraham, Isaac, Jacob, Joseph et Moïse, la prostituée Rahab. Son histoire est un témoignage édifiant. C'est par la foi que Rahab, la prostituée, ne périt pas. Sa profession de foi comptait davantage que sa profession. Toi aussi, tu as peut-être un passé mouvementé. Tes proches et tes voisins ne partagent peut-être pas ta foi. Peut-être que tu viens d'une famille où la violence fait partie du quotidien. Si tel est le cas, Rahab est un modèle pour toi. Même sans cordon rouge accroché à ta fenêtre, tu te fies au sang que le Christ a versé pour toi. Sans attendre l'arrivée d'une armée, tu vis dans l'attente du nouveau Josué, Jésus-Christ. Le Dieu qui a racheté et réorienté la vie de Rahab fera de même pour toi, si tu lui abandonnes ta vie.
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1: Salut toi. Tu sais, les titres, les performances, les récompenses, tout ça ne m'impressionne pas. Pour dire les choses comme elles sont, je suis plus souvent impressionné par l'attitude d'un homme d'entretien que par celle d'un président directeur général. Parfois, ceux qui sont au sommet utilisent les autres au lieu de les servir. Mais si tu es un homme d'entretien, qui pourrais-tu bien utiliser? Tu passes ton temps à servir. Tous les jours, tu arrives au boulot, prêt à nettoyer la saleté des autres. C'est ce genre de service qui m'impressionne. Jésus aurait pu venir sur Terre comme roi ou comme président, mais il est venu comme serviteur. Quand je vois quelqu'un prêt à servir les autres, je le mets en haut de ma liste parce que je sais que je peux lui faire confiance. À tout de suite, Dieu.
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0: Une dernière heure à passer ensemble ce mercredi 24 juin. Bienvenue. Il est 23h sur Phare FM et aujourd'hui, c'est l'anniversaire de Sophie qui nous écoute depuis Angers en Maine-et-Loire. Je vous souhaite un excellent anniversaire, Sophie.
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2: demandez et on vous donnera. Cherchez et vous trouverez. Frappez à la porte et on vous ouvrira.
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0: Sarah Reeves avec 180 sur Phare FM.
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0: Ça y est, on commence donc notre dernière heure ensemble dans Espoir du soir. Bonsoir en musique, s'il vous plaît, pour la prochaine demi-heure avant Les Langages de l'amour de Gary Chapman. À 23h23, Copa, Colton Dixon ou Alan nous accompagnent en musique. Et puis surtout, avant de retrouver pourquoi pas à 23h15, One Republic, Jamie McDonald et Magic System nous accompagnent sur Phare FM.

0: Dans la vie, il y a plein de choses qui attirent. Briller, réussir, avoir toujours plus. Et souvent, on suit ces routes sans trop se poser de questions. Mais ce qu'on ne voit pas toujours, c'est que certaines de ces choses peuvent devenir des pièges. Oui, il y a un adversaire. La Bible l'appelle le diable. Et son but, c'est justement de nous détourner de ce que Dieu veut vraiment pour nous. De l'autre côté, Dieu nous tend une ligne bien différente. La croix. Là où Jésus a donné sa vie pour nous reconnecter à lui. Il n'y a pas de troisième voie. Alors, laquelle allez-vous suivre?
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1: La séparation d'un couple est synonyme d'échec. Nos rêves d'avant le mariage se sont transformés en cauchemars. Par nature, nous cherchons à rejeter la faute sur notre conjoint et à penser que si il ou elle changeait, notre mariage serait restauré. Mais si on applique les paroles de Jésus dans Matthieu 7 au mariage, on lit ceci. « Pourquoi vois-tu la paille qui est dans l'œil de ton conjoint et n'aperçois-tu pas la poutre qui est dans le tien ? Ôte d'abord la poutre de ton œil et alors tu verras plus clair pour enlever la paille dans l'œil de ton conjoint. » Jésus dit qu'on devrait commencer par nos propres péchés. Qu'ils soient grands, qu'ils soient petits, on ne peut confesser que les nôtres. La confession signifie qu'on reconnaît avoir échoué. Quand on confesse nos échecs à Dieu, il nous les pardonne avec grâce, car Christ a payé notre dette. Avec son pardon, on est maintenant libre d'avoir une nouvelle approche de la vie. La confession, c'est comme rentrer à la maison après un long voyage et trouver Dieu les bras grands ouverts pour nous. La confession nous rend prêts à affronter l'avenir avec espoir.
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0: Une nouveauté de Megan Woods sur Phare FM, Even Down Here à l'instant.
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0: 23h31 dans Espoir du soir. Bonsoir, votre rendez-vous La Vérité de l'Évangile d'Andrew qui nous rejoint dans 15 minutes. Lindy nous accompagne avec Move, Forest Frank avec OK. On retrouve tout de suite Coldplay dans The Scientist pour vous faire passer une excellente soirée en musique sur Phare FM.

0: Kenny Rivers, Tommy Royal et Samuel H avec le remix de l'indie Move sur Phare FM. La musique continue évidemment. Brandon et Chandel Moore et Amir, juste après votre rendez-vous. La vérité de l'évangile d'Andrew Womack sur Phare FM.
1: 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Jésus a accompli des miracles comme personne avant lui ou après lui dans l'histoire du monde. Maintenant, nous pouvons faire les mêmes œuvres que celles que Jésus a faites, mais il y a un passage dans Jean, il me semble que c'est au chapitre 20, qui dit que si on écrivait en détail tout ce que Jésus a fait, tous les miracles qu'il a accomplis, le monde entier ne pourrait pas contenir les livres qu'on écrirait. Nous n'avons accès qu'aux grandes lignes. Jésus a fait des miracles comme personne d'autre avant lui. Il a parlé comme aucun autre homme n'a jamais parlé. Jésus opérait tout simplement dans le surnaturel. Jésus a aimé Philippe comme personne ne l'avait jamais aimé. Vous savez, lorsque Philippe est venu au Seigneur, force est de constater que leur rencontre a été surnaturelle. Donc Philippe a été témoin de toutes ces choses. Et pourtant, il a dit, « Seigneur, si tu nous montres le Père, cela nous suffit. » Sans le verbaliser, il a dit à Jésus, « Tu n'es pas suffisant. Tu ne nous satisfais pas. Mais si nous pouvions voir le Père, alors cela nous suffirait. » Pensez-y, si Jésus ne vous satisfait pas, qui ou qu'est-ce qui pourra le faire? Que faudra-t-il pour vous satisfaire?
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1: Bonjour et bienvenue dans notre rendez-vous Focus Famille. L'apprentissage ne s'arrête pas une fois qu'on a quitté l'école. C'est un processus qui dure toute la vie. Pour continuer d'apprendre, il faut rester curieux, vouloir progresser et avoir envie d'explorer de nouveaux horizons. N'hésitez pas à poser beaucoup de questions et cherchez sincèrement à approfondir les réponses. Ne restez pas passif et trouvez des moyens de progresser. N'ayez pas peur d'avoir l'air ignorant, même si vous êtes le doyen ou la doyenne du cours que vous suivez. Pour apprendre, il faut aussi savoir lire beaucoup et sur des sujets très variés. Ne vous limitez pas seulement à ce qui vous conforte dans vos opinions, mais examinez différents points de vue. Qui sait, il se peut que l'étude et l'analyse de certains sujets viennent affermir vos convictions. Restez curieux, même si vous avez quitté l'école depuis longtemps. C'est justement l'occasion d'apprendre tout en vous amusant.
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2: 23h56, on termine donc notre mercredi 24 juin 2026 en musique aux côtés de Nathalie Imbruglia avec le titre Torn sur Phare FM. Excellente soirée et excellente nuit à notre écoute. Mireille vous accompagnera jusqu'à 5h30 demain matin. Alors je vous souhaite une excellente soirée.

0: Comment avec vous dans la nuit autrement jusqu'à 5h. Bienvenue.
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0: This Time Around, c'était Neon Feather sur Phare FM, la radio Autrement avec vous dans la nuit Autrement. On est le 25 juin, jeudi, bienvenue. On poursuit en musique avec Jack et Carla, La Recette, suivie de Stephen Stanley, Nevermind, avant de retrouver Andrew Womack. À tout à l'heure.
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0: 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Bienvenue dans notre émission « La vérité de l'Évangile ». Aujourd'hui, je continue une série intitulée « Jésus vous suffit-il ?». C'est un titre qui interpelle, et bien entendu, la plupart des gens qui sont nés de nouveau et qui ont reçu le salut pensent bien sûr que Jésus me suffit. Pourtant, dans la pratique, nous sommes arrivés au point où nos vies sont construites et centrées sur beaucoup d'autres choses, d'éléments extérieurs. Et je crois que certaines situations, telles que cette pandémie, ont fait ressortir et ont mis en évidence ce genre de comportement. Les gens parlent de dépression, de solitude, de découragement et de toutes sortes de choses négatives. Comment pouvez-vous être dans cette situation alors que la Bible dit qu'il y a d'abondante joie dans la présence du Seigneur et qu'il ne nous délaisse jamais et ne nous abandonne jamais? Nous sommes toujours dans sa présence. Il devrait y avoir une paix constante, une joie incessante dans notre cœur. Et pourtant, beaucoup de chrétiens ne se satisfont pas de Jésus. Non pas parce que Jésus ne peut pas satisfaire, mais parce qu'ils ne se sont pas tournés vers lui et ne s'approprient pas toutes ses promesses. J'ai commencé cet enseignement en utilisant Jean chapitre 14, lorsque Jésus a dit à ses disciples que celui qui m'a vu a vu le Père. Et Philippe lui a demandé, « Seigneur, montre-nous le Père, et cela nous suffit. » Sans qu'il en soit conscient et sans le verbaliser ouvertement, il disait en fait, « Jésus, nous ne sommes pas satisfaits de toi. Mais si nous pouvions voir le Père, alors nous serions satisfaits. » J'essaie d'expliquer pour que vous compreniez ce que je vous partage, mais c'est quelque chose que vous devez recevoir par révélation. Parce qu'on nous a tous appris à être charnels. Le mot charnel offense la plupart des gens, ils considèrent que c'est le fait d'être excessivement pécheur. Mais le mot charnel veut littéralement dire être dominé par vos cinq sens, ce que vous pouvez voir, goûter, entendre, sentir et ressentir. La plupart d'entre nous ne reconnaissons que le domaine physique. Et nous essayons d'entrer en contact avec Dieu d'une manière physique. Et pourtant, Dieu est un esprit. Jean 4, 24. Lorsque Jésus était ici sur cette terre, il avait un corps physique, mais sa véritable identité était son être spirituel. C'était qui il était à l'intérieur. Au cours de cette dernière semaine, j'ai utilisé la même illustration et il me semble que c'est un excellent exemple. En tous les cas, cela me parle. Notre corps est semblable à un véhicule. C'est comme la voiture avec laquelle nous nous déplaçons. Notre voiture est bonne et elle est utile, mais ce n'est pas nous. Et lorsque nous sortons de la voiture, les gens ne devraient pas parler à notre voiture. C'est à nous qu'ils devraient s'adresser. Cette voiture n'est qu'un véhicule. Ce corps n'est pas le vrai nous. Est-ce que vous réalisez que le corps physique de Jésus n'était pas son lui véritable? Le vrai lui était celui qu'il était dans l'esprit. À la fin de la dernière émission, j'ai fait une comparaison. Je disais que Jean a posé sa tête sur la poitrine de Jésus. Nous voyons dans le chapitre 13 de l'évangile de Jean que Jean avait une relation intime avec Jésus. Mais ensuite, sur l'île de Patmos, dans Apocalypse au chapitre 1, il a vu Jésus dans son corps glorifié. Et lorsqu'il l'a vu, il est tombé à ses pieds comme mort. Ça a failli lui coûter la vie et le Seigneur a dû le toucher et le relever. Jésus n'avait pas changé. Il était le même. Lorsqu'il était dans ce corps physique, le véritable Jésus, celui qui était à l'intérieur de ce véhicule, était exactement le même que lorsque Jean l'a vu dans le livre de l'Apocalypse. Mais Jean ne l'a pas perçu de la même manière. Il était charnel. Il ne connaissait Jésus que dans le domaine naturel. Et de ce fait, il ne savait pas vraiment qui il était. J'aimerais vous partager certaines choses à ce stade. J'espère que vous le comprendrez. Mais malheureusement, une grande partie de l'activité chrétienne aujourd'hui consiste à essayer d'entrer en contact avec Jésus dans le domaine physique et naturel. Cela transparaît dans nos chants où nous disons « J'ai faim de toi, j'ai désespérément besoin de toi. Oh mon Dieu, touche-moi. Oh mon Dieu, répands ton esprit. » Certaines personnes pensent que tout cela est parfaitement normal et c'est bon. En réalité, ce n'est vraiment pas le cas. Je suppose que cela pourrait être une bonne chose si l'intention de la personne était saine. Mais la plupart du temps, les gens sont en train de dire « Oh mon Dieu, donne-moi des frissons. Je veux te ressentir. Je veux des fourmillements. Les ressentir le long de ma colonne vertébrale. Je veux te voir. Je veux entendre une voix audible. » Ils essaient d'entrer en contact avec Dieu par le biais de l'un de leurs cinq sens afin de ne plus avoir à utiliser la foi. Je me suis vraiment tourné vers le Seigneur et je suis né de nouveau quand j'avais 8 ans. Et lorsque j'en ai eu 18, j'ai fait cette expérience où j'ai rencontré le Seigneur d'une manière physique et naturelle. Je ne sais pas comment le décrire. C'est indescriptible. Mais j'ai vu la gloire de Dieu. Je ne l'ai pas vu avec mes yeux, je n'ai rien entendu avec mes oreilles. Mais ma compréhension s'est ouverte. J'étais dans la présence de Dieu et j'ai été saisi dans la gloire de Dieu pendant 4 mois et demi. Vraiment, j'étais submergé et bouleversé par Dieu. Et j'ai expérimenté des sentiments et des ressentis physiques et tangibles. Mais cela n'a duré que 4 mois et demi. J'ai un ami qui m'a dit que pour lui, cela avait duré 2 ans. Je crois que Dieu peut nous toucher de manière physique et naturelle. J'en ai moi-même fait l'expérience. Mais les gens m'entendent parler à ce sujet et ils viennent me voir et me demandent « Pouvez-vous prier pour moi afin que Dieu me touche de la même manière ?» Je leur réponds « Non, je ne le ferai pas. » Ils sont choqués de ma réponse et se demandent « Pourquoi ne voudrais-tu pas cela pour moi ? » Parce que cela vous détruira. J'ai littéralement vu des dizaines de personnes venir vers moi lorsque je parle de ce type d'expérience avec Dieu. Et ils me disent « Vous savez, il y a 20, 30 ou 40 ans de cela, j'ai fait une expérience similaire avec Dieu. » Pourtant, leur vie est un vrai désastre. Est-ce que vous en connaissez la raison ? Une fois que vous avez vécu une rencontre physique et émotionnelle comme celle-ci avec le Seigneur, si vous n'y prenez pas garde, vous en deviendrez dépendant et vous serez tenté de vous efforcer de vivre constamment dans ce domaine des ressentis physiques, des émotions, là où vous ressentez la présence de Dieu, là où vous entendez chanter des anges et d'autres choses semblables. Il est important de réaliser que ce n'est pas la manière dont Dieu veut que vous soyez en relation avec lui. Nous lisons dans l'Épître aux Hébreux, au chapitre 11, verset 6, « Sans la foi, il est impossible d'être agréable à Dieu. » C'est la foi qui est agréable à Dieu, et non les sens, non les ressentis, non les émotions. Si le Seigneur le voulait, il pourrait se révéler à vous physiquement et il pourrait vous parler d'une voix audible. Il existe des exemples de ces choses dans les Écritures. Il pourrait envoyer un oiseau qui se poserait sur votre épaule pour vous murmurer dans l'oreille et vous parler. Il a utilisé un âne pour parler à Balaam. Il pourrait vous parler au travers d'un oiseau. Il y a des oiseaux qui parlent, qui disent des mots. Il pourrait faire en sorte qu'un oiseau se pose sur votre épaule et vous dise qu'il vous aime chaque minute de chaque jour. Il pourrait vous donner des visions. Il pourrait vous envoyer des anges. Toutes ces choses sont arrivées. Et elles se produisent encore. Mais si vous ne faites pas attention, vous en arriverez au point où vous croyez uniquement lorsque vous voyez des manifestations physiques et tangibles. Nous vivons dans un monde déchu dans lequel vous n'allez pas toujours ressentir la joie, la paix et la présence du Seigneur. Cela se reflète dans une grande partie de nos services religieux. Les gens viennent et ils prient « Mon Dieu, viens et sois avec nous. Oh mon Dieu, nous te demandons d'être avec nous aujourd'hui. » Alors que la Bible dit « Là où 2 ou 3 sont rassemblés en mon nom, je suis au milieu d'eux. » Il y a une onction particulière de Dieu. Nous avons la parole qui le promet. Pourtant, les gens disent « Oui, je sais que la parole le dit, mais je ne ressens rien. Alors mon Dieu, viens et sois avec nous. » Vous êtes dans l'incrédulité lorsque vous agissez ainsi. Je participais à un culte un jour, et la louange et l'adoration étaient vraiment magnifiques, et on ressentait la présence manifeste de Dieu. Il n'y avait pas de nuée de gloire, je n'ai rien vu, je n'ai pas entendu les anges chanter, mais j'ai perçu la présence manifeste de Dieu. Nous lisons dans le psaume 22 qu'il siège au milieu des louanges d'Israël, et nous étions en train de louer Dieu, et je crois qu'il y avait la présence manifestée de Dieu. C'est alors que le responsable de la louange s'est levé et a dit « Oh Seigneur, viens, mon Dieu, nous te demandons de venir. Oh mon Dieu, déverse ton esprit. » Et je ne sais pas si tout le monde en a pris conscience ou si c'était juste moi, mais quand c'est arrivé, la présence manifeste de Dieu a tout simplement disparu. Je ne suis pas en train de dire que Dieu est parti, mais je fais référence à cette présence manifeste que les gens appellent l'onction de Dieu. L'onction de Dieu, c'est tout simplement la présence manifeste de Dieu. Elle devient tangible. Et cette présence manifestée tangible de Dieu est partie lorsque le responsable de la louange a commencé à supplier Dieu de faire ce qu'il avait déjà fait. Vous savez, les gens diront « Oh mon Dieu, j'ai faim, oh mon Dieu, j'ai soif, oh mon Dieu, déverse ton esprit. » La Bible dit qu'il dresse une table devant nous en face de nos adversaires. Nous avons devant nous un menu à 5 ou 10 plats. Nous avons tout ce que nous pourrions désirer. Nous sommes comblés en Christ. La plénitude de la divinité habite en nous. Et lorsqu'une personne chante et dit « Oh mon Dieu, j'ai faim » et « Oh mon Dieu, j'ai soif », j'ai envie de dire « Eh bien, mangez !» Vous avez toute cette table devant vous qui est garnie. Au lieu de parler de faim, allez-y, mangez, servez-vous. Mais en réalité, ce que les gens disent, c'est « Dieu, je sais que tu es avec moi, je sais que j'ai tout pleinement en Christ, je connais toutes ces choses, mais je ne les ressens pas. Je veux les ressentir, je veux avoir une expérience émotionnelle. Je veux faire l'expérience de quelque chose qui me terrasse et me fasse pleurer à cause de la présence du Seigneur. Je tiens à le répéter, je ne suis pas en train de dire que nous ne pouvons pas avoir ce genre d'expérience, mais lorsque vous en faites un but ultime, que ça devient votre objectif et que vous cherchez à entrer en contact avec le Seigneur d'une manière tangible, et physique, alors vous vous exposez à l'échec. Parce qu'on ne peut pas vivre constamment de cette manière-là. Dieu ne veut pas que vous viviez ainsi. Sans la foi, il est impossible d'être agréable à Dieu. Un oiseau pourrait venir se poser sur votre épaule, il pourrait vous parler au travers d'un animal quelconque. Il pourrait vous parler d'une voix audible, il pourrait faire en sorte qu'un nuage qui passe au-dessus de votre tête vous dise « Marie, Jean ou Paul, je t'aime ». Il pourrait faire toutes ces choses, mais il n'y a aucune foi associée à cela. Dieu aime la foi. Il est un Dieu de foi. Est-ce que vous avez réalisé que nous ne lisons nulle part que Jésus, lorsqu'il est ressuscité d'entre les morts, s'est révélé à qui que ce soit qui n'était pas déjà né de nouveau? Pas une seule. Toutes ces personnes l'ont vu crucifié. Ils l'ont vu mort et enterré. Tout ce qu'il avait à faire était de marcher le long des rues de la ville de Jérusalem et de montrer aux gens ses mains et ses pieds. Il aurait pu survoler la ville. Et je vous assure que les gens auraient dit qu'il était Dieu. Et ils l'auraient reconnu. Mais il est important de comprendre qu'ils y auraient été forcés parce qu'ils l'avaient vu avec leurs yeux physiques. Il n'existe aucun exemple qui permettrait de dire que Jésus est apparu à qui que ce soit, excepté à ceux qui avaient déjà cru qu'il était le Christ. Il ne force personne à croire en lui. Les gens veulent toujours des preuves tangibles, ils en demandent. Un jour, j'ai eu entre mes mains un morceau de bois, du bois pétrifié, qu'un de mes amis m'a dit avoir lui-même récupéré à l'intérieur de l'arche de Noé. Il y a des reportages à ce sujet et ils pensent l'avoir retrouvé. Et les gens disent, pourquoi ne pas exposer ces choses et cela obligera les gens à croire. Dieu n'est pas comme cela, Dieu n'oblige personne à croire. Et on le voit dans l'évangile de Luc. Il y a une parabole où un homme riche, qui avait beaucoup de richesses en abondance, menait un train de vie opulent. Et on voit un pauvre, un mendiant du nom de Lazare, qui se nourrissait des miettes qui tombaient sous les tables. Quoi qu'il en soit, chacun d'entre eux est mort. L'homme riche est parti en enfer, le séjour des morts. Lazare est parti dans le sein d'Abraham, et en enfer, l'homme riche a levé les yeux et a vu Lazare, et il a supplié Abraham. Il lui a dit « Envoie Lazare pour qu'il trempe le bout de son doigt dans l'eau, afin de me rafraîchir la langue, car je souffre cruellement dans cette flamme. » Et Abraham lui a dit « Non, il y a un grand abîme entre nous. Lazare ne peut pas aller vers toi et tu ne peux pas venir vers lui. Ta décision a été prise avant que tu ne meures. Tu as vécu somptueusement tous les jours, mais Lazare était un mendiant. Il n'avait rien. Maintenant, il a tout et tu n'as rien. » Et il en est ainsi. Ensuite, cet homme a dit au Seigneur que s'il ne pouvait pas venir à lui, ni envoyer Lazare pour qu'il trempe le bout de son doigt dans l'eau pour lui rafraîchir la langue, alors qu'il l'envoie afin qu'il témoigne auprès de ses frères, pour qu'ils reconnaissent leur besoin de se repentir et qu'ils ne viennent pas dans ce lieu. Et Abraham lui a répondu en disant, « Ils ont Moïse et les prophètes, qu'ils les écoutent, qu'ils croient à la parole. » Il a dit, « Non, ils ne croiront pas à la parole, mais si quelqu'un vient de chez les morts vers eux, alors ils croiront. » Et Abraham lui a répondu en disant, « S'ils n'écoutent pas Moïse et les prophètes, ils ne se laisseront pas persuader. » Même si quelqu'un ressuscite. C'est une vérité scripturaire. Si une personne ne croit pas lorsque le Saint-Esprit leur révèle des choses, s'ils ne répondent pas par la foi et ne réagissent pas de manière spirituelle, vous ne pouvez pas les amener à croire par la force, simplement parce que vous avez prouvé que l'Arche de Noé existe, ou parce que vous trouvez l'Arche de l'Alliance, ou autre. Il y a des gens qui entreprennent de tels projets pour forcer les gens à croire. Mais vous ne pouvez pas amener une autre personne à croire par la force. Cela doit être un choix. Ainsi, la foi vient de ce qu'on entend et ce qu'on entend vient de la parole de Dieu. Romains chapitre 10, verset 17. La foi ne vient pas parce qu'on nous a prouvé que la Bible était vraie. Je vous le dis, c'est là que bien des chrétiens se trompent. Ils cherchent Dieu et disent « Oh mon Dieu, je désire que tu déverses ton amour sur moi ». En réalité, ce qu'ils recherchent, c'est un sentiment d'amour. Je l'ai moi-même reçu et j'en fais parfois l'expérience, mais je ne suis pas dominé par cela. De mauvaises choses arrivent à des personnes bien. Et j'ai des choses qui m'arrivent tout le temps. Je viens d'ailleurs de commettre une erreur stupide il y a seulement 2 jours. Cela m'a vraiment dérangé et troublé. Et je vous assure que je ne me sentais pas bien du tout à cause de cela. Et ce n'est pas parce que je ne me sens pas bien que je pense automatiquement que Dieu m'a abandonné. Je ne suis pas en train de dire « Oh mon Dieu, s'il te plaît, reviens vers moi ». Non, je marche selon la vérité. Je m'en tiens à ce que dit la parole de Dieu. Même si je ne ressens pas toujours la présence du Seigneur. J'ai tout le temps des personnes qui viennent me trouver pour me dire « S'il vous plaît, pourriez-vous prier que Dieu déverse son amour dans ma vie ?» Et je leur réponds « Non, je ne vais pas faire une telle prière. » En général, les gens sont choqués par cette réponse et ils ne comprennent pas ma réaction. Qu'est-ce qu'il y a de mal à vouloir que Dieu déverse son amour? Dans Romains chapitre 5, verset 8, il est écrit « Mais voici comment Dieu prouve son amour envers nous. Alors que nous étions encore des pécheurs, Christ est mort pour nous. À bien plus forte raison, maintenant que nous sommes nés de nouveau, il nous aime d'autant plus maintenant. » Et les Écritures nous révèlent cela. Dieu est amour. Dieu a tant aimé le monde. Dieu vous aime. Il prouve son amour envers vous et la Bible enseigne qu'il ne le reprend jamais. Si vous entendez du bruit, c'est parce que j'ai des travaux en cours en ce moment de l'autre côté de ce mur. Nous sommes en train de faire quelques rénovations dans le bâtiment. Nous allons de l'avant. Et quoi qu'il en soit, j'espère que cela ne vous dérange pas trop et que vous arrivez à suivre ce que je suis en train de dire. Malgré l'enregistrement de ces émissions, nous leur avons demandé de continuer à travailler. Amen, parce que nous devons continuer à nous développer et à nous agrandir. Donc, quoi qu'il en soit, lorsque les gens me demandent la prière et qu'ils disent « Priez afin que Dieu déverse son amour dans ma vie », je leur réponds non, parce que la Bible dit qu'il l'a déjà fait. Mais je ne le ressens pas. Peut-être que les gens ne le diront pas de manière aussi directe, mais en substance, c'est toujours ce que cela veut dire. Je sais que la parole dit qu'il m'aime, que l'amour est un fruit de l'esprit. Galates 5, 22. J'ai l'amour, la joie, la paix, je possède toutes ces choses. Je sais que la Bible le dit, mais je ne le ressens pas. Vous savez ce que je dis aux gens? Ôtez votre pouce de votre bouche et grandissez un peu. Dieu vous aime parce qu'il est amour, non pas parce que vous êtes aimable. Voilà une déclaration radicale. Mais lorsque quelqu'un me demande de prier pour qu'il puisse ressentir l'amour de Dieu, je leur dis non, je ne le ferai pas. Vous devez vous reposer dans le fait que Dieu a dit « Je ne te délaisserai pas et je ne t'abandonnerai pas ». Rien ne pourra changer cette réalité. Le Seigneur pourrait accepter de répondre à vos prières et vous donner certains ressentis ou une émotion qui viendrait vous submerger dans son amour. Mais je peux vous assurer que cela ne sera pas toujours le cas. Il y aura des moments où Satan viendra et il fera quelque chose qui vous poussera à bout. Il enverra une personne qui viendra causer des problèmes dans votre vie. Je peux vous assurer que lorsque cela arrivera, le ressenti disparaîtra. Si vous croyez que Dieu vous aime uniquement parce que vous le ressentez, alors vous passerez par des moments où vous aurez l'impression d'être séparé de l'amour de Dieu. C'est cela, être charnel. Il vous faut arriver à marcher selon ce que Dieu dit à votre sujet, ce que dit la parole de Dieu, et non ce que vous ressentez. Lorsque j'ai eu cette expérience surnaturelle avec le Seigneur, et lorsque j'ai été saisi dans sa présence, que j'ai ressenti tout un tas de choses dans le domaine physique, tout de suite après cela, j'ai été appelé sous les drapeaux et envoyé au Vietnam. Il se passait constamment des choses très graves et difficiles au Vietnam, et j'avais perdu ces sentiments, ces émotions relatives à la présence de Dieu à mes côtés. Et j'ai donc passé beaucoup de temps au Vietnam à supplier Dieu en lui demandant « Oh mon Dieu, déverse à nouveau ton esprit. Oh mon Dieu, touche-moi. Oh mon Dieu, je veux te ressentir. Je veux savoir que tu m'aimes. » Je savais que la parole me disait qu'il m'aimait, mais je voulais le ressentir, je voulais le vivre. Et j'ai supplié Dieu. Je pourrais passer beaucoup de temps à vous raconter les choses que j'ai faites. J'étais vraiment désespéré. Quoi qu'il en soit, pour faire bref, un jour je me suis réveillé et je ne sais pas comment cela s'est produit. Je n'ai pas les mots pour le décrire, mais c'est comme si Dieu avait disparu. Comme s'il n'y avait pas de Dieu dans ce monde. Je sais bien que la Bible dit qu'il ne nous délaissera jamais, qu'il ne nous abandonnera jamais, mais la conscience même qu'il y avait un Dieu a disparu. Et la peur est entrée, j'étais terrifié. Je ne pouvais plus regarder les gens dans les yeux. J'étais l'assistant de l'aumônier et j'étais censé être comme son secrétaire. Et lorsqu'une personne venait et voulait voir l'aumônier, je devais lui parler et fixer un rendez-vous. Je suis littéralement allé me cacher dans un placard dans notre bunker. Et je me suis recouvert de vêtements afin de ne plus avoir besoin de voir qui que ce soit. Je vous le dis, j'étais tétanisé, j'étais malheureux. Pendant 3 jours, j'ai supplié Dieu, « Oh mon Dieu, reviens, qu'est-ce qui ne va pas ? Qu'ai-je fait ?» 3 jours plus tard, je me suis réveillé le 4e jour et je dormais sur un lit de camp de l'armée. Je me suis réveillé à genoux, à côté de ce lit de camp. Et il ne s'était rien passé de particulier, je n'étais pas en train d'entendre des voix et je ne voyais rien, mais j'étais de retour à la normale. J'étais à nouveau en paix. Il n'y avait rien de spécial, mais il n'y avait rien de mauvais. C'était comme si ce vide était parti. Vous savez ce qu'il s'est passé? Je me suis réveillé, j'ai prié et la paix est simplement revenue. Lorsque cela s'est produit, j'ai appris quelque chose d'important. Vous voulez savoir ce que c'était? Je recherchais un ressenti émotionnel pour m'assurer que la parole de Dieu était vraie et qu'il était avec moi et qu'il m'aimait. Et après cet événement, j'ai dit, « Mon Dieu, je te demande pardon. » Je ne te supplierai plus jamais. Je sais que tu étais avec moi parce que j'ai ressenti pendant un bref instant ce qu'on peut éprouver lorsqu'il n'y a pas de Dieu. Je crois vraiment que c'est ainsi que sera l'enfer. L'enfer sera l'absence absolue de Dieu. À vrai dire, aussi terrible que soit ce monde, aussi terrible que soient certaines des situations que nous traversons, Dieu fait lever le soleil sur les justes et les méchants. Il nous envoie la pluie. Dieu s'occupe toujours de nous. Mais en enfer, il y aura une absence absolue de Dieu et de tout ce qui est bon. Et je pense que c'est ce que j'ai expérimenté. Je sais que selon la parole, Dieu ne nous délaissera jamais et qu'il ne nous abandonnera jamais. Mais je pense que Dieu s'est lassé de mes supplications et de mes plaintes. Il en a eu marre que je le supplie constamment de faire quelque chose. Et il m'a tout simplement montré ce que ce serait s'il n'était pas avec moi. Je ne lui ai plus jamais dit, « Oh mon Dieu, viens et sois avec moi. » Je me repose sur ce que disent les Écritures. Et il y a des gens qui passent leur temps à le supplier. « Oh mon Dieu, viens. Oh mon Dieu, sois avec nous. » Et moi, je suis là en train de me dire, « Mais il nous a déjà promis qu'il le serait. Il est ici. » Maintenant, nous pouvons le manifester davantage, et c'est bien dans un sens, de vouloir comprendre et voir la manifestation de Dieu. Mais la vérité, c'est que la plupart des gens sont totalement charnels et ils essaient de percevoir Dieu d'une manière physique. C'est cette attitude qui a conduit Philippe à passer à côté de la réalité de Dieu parce qu'il regardait à Jésus dans le naturel. Il regardait le véhicule dont Jésus se servait pour se déplacer dans ce monde. Et ce n'était pas un véhicule spécial ou particulier. Et c'est pour cette raison-là qu'il n'a pas reconnu qui était vraiment Jésus. Il n'était pas satisfait. Non pas parce que Jésus ne satisfait pas, mais parce qu'il essayait de le percevoir uniquement dans le domaine physique et naturel. J'ai encore de nombreuses choses à partager à ce sujet. Je n'ai plus le temps aujourd'hui, nous continuerons de parler de ce thème dans les prochaines émissions. 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
1: Et on poursuit notre programme avec Présentiel un moment avec Jésus. Ce sera votre prochain rendez-vous. Quand une porte se ferme, regarde bien, j'en ouvre une autre, sera le thème. Et avant cela, de la musique, Francesca Battistelli, Defender. À tout à l'heure.

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1: Bonjour, mon ami. Paul avait un plan, un bon plan même. Annoncer l'évangile en Asie. Logique, stratégique, urgent. Mais quelque chose d'inattendu s'est produit, et c'est l'une des scènes les plus étonnantes du livre des Actes. Mon disciple Luc a noté un détail fascinant. Ayant été empêchés par le Saint-Esprit d'annoncer la parole dans l'Asie, ils se rendirent dans la Mysia et ils se disposaient à entrer en Bithynie. Mais l'Esprit de Jésus ne le leur permit pas. Deux fois bloqués, deux portes fermées. Et pourtant, mon ami, c'est ce double nom qui a conduit Paul en Macédoine et l'Évangile en Europe. Le plus grand tournant missionnaire de l'histoire. Tes circonstances parlent, mon ami. Une porte fermée n'est pas toujours un échec. Un plan qui ne se réalise pas n'est pas toujours un abandon. Parfois, c'est mon esprit qui te redirige vers quelque chose que tu ne vois pas encore. Les noms de mon Père ne sont pas des murs. Ce sont des panneaux de direction. Si une porte s'est fermée devant toi récemment, ne reste pas à la fixer. Retourne-toi, il y a une autre porte, et ce qui t'attend derrière pourrait bien dépasser tout ce que tu avais prévu. Ton ami.
2: Seigneur Jésus, aide-moi à voir tes noms comme des redirections, non comme des rejets. Que je ne reste pas bloqué devant une porte fermée quand tu en ouvres une autre. Donne-moi la souplesse de Paul pour changer de direction sans perdre la foi. Tes plans sont meilleurs que les miens. Je te fais confiance. Amen.
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Sean McDonald, We Are Brave sur Phare FM, Nick Jonas avec Brandon Lake, Hope. On les écoute maintenant. Merci de rester avec la radio autrement et bienvenue.

0: Cœur et c'est Phare FM qui vous accompagne. On est jeudi, on est le 25 juin. Bienvenue. Et c'est la radio autrement avec vous dans la nuit autrement.
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0: Avicii, Hey Brother sur Phare FM, il est 1h07, on est jeudi 25 juin, bienvenue sur la radio Autrement avec un beau programme qui vous attend jusqu'à 5h. On poursuit avec Pain de Vie tout à l'heure, ce sera dans quelques 7 minutes et puis une méditation de Joyce Meyer un peu plus tard et tout de suite Jade et Joseph, on les écoute, Fragments et Fissures.
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2: On est vraiment heureux d'être dans sa présence ce matin et je suis très très très heureux d'être avec vous parce que c'est quelque part un moment historique, c'est le premier culte que nous vivons ensemble en tant qu'église Momentum. La semaine dernière, vous êtes entrés en tant qu'église Bordeaux-Rive-Droite et vous êtes ressortis en tant qu'église Momentum. Mais là, le changement a eu lieu et c'est notre premier culte en tant qu'église Momentum. C'est pas historique ça? Juste dis-le à 2-3 personnes autour de toi, ton voisin, sans raconter ta vie, mais on vit un truc historique. Dis-le, au moins à une personne. Puis si tu n'es pas convaincu, dis-le à toi. Si personne te parle et que tu n'as pas d'amis dans ce lieu, peut-être tu es isolé, dis-le à toi. Je vis un truc historique. Wow. C'est bon d'être dans la présence de Dieu. Et vous savez, en tant qu'église Momentum, il y a toute une vision qui s'attache à ce nom. Et puis on verra la vidéo encore une fois avec Patrice qui explique le changement de ce nom-là. Mais pour entrer dans mon message, j'aimerais vraiment qu'on puisse venir dans ce lieu avec un désir, une soif, une hâte de vivre quelque chose. Chaque semaine, quelque chose de nouveau. De vivre chaque jour, d'avoir le désir de vivre quelque chose de nouveau. Moi, c'est mon désir. Je veux jamais m'habituer à la présence de Dieu. Je veux jamais m'habituer au fait de venir ensemble et de célébrer Dieu ensemble. Je veux vivre ce matin. Je sais pas comment vous êtes levé ce matin, mais mon désir, c'était de vivre quelque chose qui venait du ciel. Parce que j'ai une conscience, bien éclairée sur le fait que je peux prêcher le meilleur des messages. Si j'ai pas l'onction de Dieu sur ma vie, ça changera rien à vos vies. J'ai conscience de quelque chose, c'est que, dans le nom de l'église Momentum, il se passera rien comme changement dans votre vie. J'ai conscience que dans le nom de Mathieu Perrot, il n'y a rien qui changera dans votre vie. Mais dans le nom de Jésus, il y a quelque chose qui prend place. Et j'aimerais que ce matin, on puisse vivre quelque chose de céleste. Vous savez, ça doit être comme notre priorité quelque part. Et ce matin, j'aimerais parler de ça. De ce qui doit être notre première priorité en tant qu'église. Vous savez, je crois que selon les objectifs qu'on se donne dans la vie, on a différentes priorités. On a différentes priorités dans la vie. Il y a plusieurs priorités. Prenez par exemple, un sumo et un marathonien. Je sais, c'est difficile de les voir côte à côte. Il y en a sûrement un qu'on verra pas, mais en tout cas, prenez les deux là. Et dites-vous, leur objectif, c'est l'un de courir le marathon et d'avoir la médaille d'or en 2020 aux Jeux Olympiques, et l'autre, c'est d'être un sumo performant, le meilleur. Mais vous êtes conscient que, en fonction de leurs objectifs, leurs priorités alimentaires vont pas être les mêmes. Je me suis renseigné là-dessus. J'ai halluciné du régime alimentaire, si on peut appeler ça un régime, du sumo. Vraiment, ils doivent ingurgiter plus de 8000 calories par jour et dans les repas, ils ont une astuce pour manger plus. Alors, je dis pas que c'est bien et qu'il faut le faire, mais juste pour qu'on ait conscience que le marathonien, il sera jamais dans cet état d'esprit. Un sumo ne mange jamais seul. Pourquoi ? Parce que en collectivité, t'as toujours tendance à manger plus. Parce que t'es dans la joie, t'es dans la festivité, t'es dans la communion, machin, et donc tu manges plus. Et leur but est juste, et comme ils mangent peut-être pas assez, ils boivent de la bière en même temps, ils mangent très tard le soir, juste avant de dormir, parce que comme ça, les graisses sont bien stockées. Est-ce que vous êtes conscient que si le marathonien, il a ce régime alimentaire, il a aucune chance pour la médaille d'or ? Vous le savez, ça. J'ai pas besoin de vous en convaincre. Et juste parce qu'ils ont des objectifs précis, ils ont des priorités dans leur vie. Mais des fois, même en ayant le même objectif, on peut avoir des priorités différentes. Par exemple, allez dans la savane, prenez un lion et une gazelle, c'est une image. N'allez pas prendre un lion, enfin en tout cas lui il va vous prendre, mais allez dans la savane, prenez l'exemple du lion et de la gazelle. Les deux, lorsqu'ils se lèvent le matin, ont pour objectif de vivre à la fin de la journée, d'accord ? Mais ils ont, à cause de cet objectif, des priorités différentes. Le lion, chaque matin, se lève et il a pour priorité de courir plus vite que la gazelle la moins rapide s'il veut vivre. Mais en même temps, la gazelle se lève chaque matin avec pour priorité de courir plus vite que le lion le plus rapide si elle veut vivre. Les deux ont le même objectif mais ont des priorités différentes. J'aimerais vous dire qu'en tant qu'église, nous sommes appelés. Nous avons un objectif, c'est d'être cette église qui juste porte ce nom, mais qui communique cette vision, qui communique ce cœur que lorsqu'on rentre dans la présence de Dieu, c'est le moment où tout bascule. Lorsque il y a des gens qui viennent avec un cœur brisé, repartent avec un cœur restauré. Pour ça, il y a une priorité et c'est le dernier commandement de Jésus. Son dernier commandement, c'est notre première priorité. Et j'aimerais nous amener à ce qui doit être prioritaire dans notre vie ce matin. Ce matin, j'aimerais apporter un point sur la première priorité, sur ce qui doit être notre priorité dans notre vie en tant qu'individu, en tant que famille, en tant qu'homme, femme, en tant qu'église. Et c'est le dernier commandement de Jésus. En fait, c'est tellement important dans le cœur de Jésus que son premier message en parle, son dernier message aux disciples en parle, et c'est comme si ça venait donner un cadre à tout ce qu'il a fait ou pas fait, comme si c'était un filtre de toutes les actions de Jésus, tout ce qu'il a fait sur la terre, c'était dans ce filtre-là, c'était pour répondre à cette priorité-là. Cette priorité-là, c'est le fait qu'on a cet appel d'être ses témoins, de communiquer le nom de Jésus. d'évangéliser, de parler, d'être missionnaire, de parler autour de nous de qui est Jésus. C'était le filtre de Jésus, on va le voir ce matin. Et le texte, que, pour ceux qui prennent des notes, c'est Actes 1-8. Le dernier message de Jésus à ses disciples, il est avec ses disciples et puis il va être enlevé au ciel. Et avant d'être enlevé au ciel, il va leur dire, vous recevrez une puissance, le Saint-Esprit survenant sur vous, et vous serez mes témoins. Parce que j'aimerais vous dire, en tant qu'enfant de Dieu, en tant qu'Église, on a cet appel, on a reçu cet appel. Des fois, on se demande, c'est quoi mon appel, c'est quoi mon don, mon talent. J'aimerais vous dire, tous, on a le même appel, être des témoins. On n'a juste pas le même moyen d'être un témoin et de répondre à cet appel. Mais on est tous appelés à être des témoins. Et Jésus va dire, vous recevrez une puissance, le Saint-Esprit, et vous serez mes témoins. Parce qu'il y a cet appel à chacun, et en tant qu'Église, à témoigner, à parler de Jésus, à évangéliser, à être missionnaire. Mettez les mots que vous voulez. Mais mon désir ce matin, c'est qu'on puisse comprendre cette priorité, d'être des témoins. En fait, c'est même plus fort que ça. Le Saint-Esprit a été donné pour les disciples, Jésus promet le Saint-Esprit, et lorsque le Saint-Esprit va être donné aux disciples, on le voit dans Acte 2, le jour de la Pentecôte, le Saint-Esprit va descendre sur les disciples, et là ils vont se mettre à parler d'autres langues, ils vont parler à tous les gens qui viennent d'horizons différents pour le jour de la fête en question, et ils vont parler des merveilles de Dieu, et là l'Église commence. Le début de l'Église est marqué par le don du Saint-Esprit, le jour de la Pentecôte, l'Église démarre avec 3000 personnes qui donnent leur cœur à Jésus. Formidable, je m'attendais à un petit amen au moins à ce moment-là. Mais le Saint-Esprit est donné, et quand le Saint-Esprit est donné, c'est comme si ça donne le coup d'envoi de la vie de l'Église. Comprenez que Jésus est venu bâtir l'Église. C'est ce qu'il dit. Il le dit à Pierre, je te dis que tu es Pierre, et sur cette pierre, je vais bâtir mon Église. Mais Jésus n'a jamais fait une réunion d'Église, il n'a jamais bâti l'Église, il n'a pas communiqué une vision d'Église, il a investi dans des gens qui allaient l'accomplir. Et pour le faire, il a donné le Saint-Esprit. Le Saint-Esprit a été donné, et au moment où il est donné, ça donne le coup d'envoi de l'Église. Mais, et c'est mon point ce matin, c'est que le Saint-Esprit a été donné pour une vision particulière. Et que, en fait, la raison d'être de l'Église, c'est la mission. L'Église ne démarre pas sans le Saint-Esprit dans la Bible. Ça démarre le jour où le Saint-Esprit est donné, mais le Saint-Esprit est donné pour une vision particulière, être ses témoins. En fait, j'aimerais vous le dire de la façon suivante, c'est qu'une Église qui ne missionne pas, elle démissionne. La raison d'être de l'Église, c'est la mission. La raison d'être de l'Église ici sur Terre, c'est d'évangéliser, c'est de communiquer le nom de Jésus, et je vais approfondir ça. Mais de rayonner et d'être missionnaire, de communiquer le nom de Jésus, d'être un témoin. Vous savez, quand on y réfléchit aujourd'hui, si Jésus n'est pas encore revenu, si l'Église est encore sur terre, c'est bien sûr qu'on est là pour le louer, pour le servir, pour l'adorer. Mais la réalité, c'est que ça, on le fera toujours au ciel. Vous le savez, quand Jésus va venir chercher l'Église, le louer, l'adorer, le servir, on le fera toujours. Par contre, il y a une chose qu'on ne fera plus, c'est communiquer son nom à ceux qui sont perdus. Et en fait, si aujourd'hui l'Église est là, c'est pour qu'on puisse répondre à cette mission. Si le Saint-Esprit nous est donné, c'est pour répondre à cette mission d'être ses témoins. C'est la raison d'être de l'Église. Et vous savez, lorsque Jésus parle de son retour, il y a plusieurs signes qui annoncent son retour. Il parle de avant, dans la fin des temps, avant que Jésus revienne, il y aura des séismes, il y aura des guerres, il y aura de la famine, il y aura tout un tas de choses. Et il y a un signe qui est positif, qui annonce le retour de Jésus. C'est le fait que, avant que Jésus revienne, la parole, la bonne nouvelle sera proclamée par tout le monde. Et lorsque Jésus envoie ses disciples, il leur dit, allez, faites de toutes les nations des disciples. Il a ce cœur missionnaire. C'est son désir. C'est la raison d'être de notre existence, c'est de communiquer Jésus. C'est de parler de Jésus. J'aimerais vous le dire autrement. Tu as en toi une puissance indestructible. Tu as une puissance de vie, de restauration, de consolation. C'est pas juste pour toi. C'est pour que tu la communiques autour de toi. Je pourrais prendre 3 jours, 3 semaines, 3 ans à vous donner tous les textes qui parlent de ça. Vous avez reçu gratuitement, donné gratuitement. Et tous les textes qui parlent de ça. Mais la réalité, c'est que juste comprendre ce matin que notre raison d'être en tant qu'Église, c'est d'être missionnaire, c'est d'être un témoin, et que notre mission, que notre vision doit être globale. Il y a une progression. Acte 1-8, vous recevrez une puissance, le Saint-Esprit survenant sur vous, et vous serez mes témoins à Jérusalem, dans toute la Judée, en Samarie et jusqu'aux extrémités de la terre. Et en fait, dans ce sens-là, bien sûr que ça parle aux disciples, et quelque part ça annonce même le plan du livre, parce que c'est vraiment comme ça que ça va se passer. Mais c'est pas juste pour le livre des Actes des Apôtres, c'est pas juste pour les apôtres du moment. C'est de comprendre qu'il y a une progression, il y a une globalité que nous devons avoir dans la mission. La mission, c'est pas juste partir aux quatre coins du monde, c'est pas juste rester ici, mais ça commence à Jérusalem dans la Judée, ça va en Samarie et ça va jusqu'aux extrémités de la terre. Maintenant, pour comprendre cette dimension, c'est de se mettre dans le bon contexte. Les disciples, lorsque Jésus leur parle et qu'il leur dit « Voilà, vous serez mes témoins à Jérusalem et dans la Judée. » Il faut comprendre que Pierre, Jacques, Jean, tous les disciples là, qui sont là, Jérusalem, la Judée, c'est quoi ? Jérusalem, la Judée, c'est là où, 40 jours auparavant, c'est là où ils ont renié Jésus, c'est là où ils l'ont abandonné, c'est là où ils l'ont trahi, c'est là où ils l'ont laissé de côté. Et Jérusalem, pour eux, au moment où ça sort de la bouche de Jésus, Jérusalem, ça fait éveil à une défaite, ça fait éveil à quelque chose qui est honteux pour eux, quelque chose dans lequel ils ne voulaient pas retourner naturellement. Et en fait, ça commence là, la mission. En fait, commencer à être un témoin, le fait qu'on reçoive le Saint-Esprit pour être missionnaire, ça commence là même où tu as déjà échoué. Ça commence en fait pour nous dans notre quotidien. Là où les gens qui nous connaissent le mieux, avant d'être missionnaire au fin fond de la Chine, avant de témoigner de Jésus et d'être une lumière qui brille là-bas, mais commence avec juste ton voisin qui te casse les pieds tous les samedis soirs. Commence avec ton papa, commence avec ton frère, commence avec ta sœur, avec ton cousin, ta cousine, avec ton collègue de bureau, avec ton patron. Commence dans ton quotidien. Pourquoi ? Le Saint-Esprit t'est donné pour ça. Tu es témoin à Jérusalem et dans la Judée. Nous, on lit ça, et puis après on lit les actes des apôtres, et puis après on lit les épîtres de Paul, et puis après on sait que l'évangile est venu jusqu'à nous, et on se dit, waouh, c'est extraordinaire. Mais ça n'a pas été simple, les amis. Ça n'a pas été si simple que ça. Et ensuite, c'est aller en Samarie. Il faut comprendre que les Juifs et les Samaritains, je sais que certains le savent, mais je suis obligé de l'expliquer pour ceux qui ne le savent pas, les Juifs et les Samaritains, ils ne s'entendaient pas vraiment. Vous voyez, c'était un peu comme le PSG et l'Olympique de Marseille, ça vous donne une image. Ils ne pouvaient pas cohabiter dans un même lieu. Et c'était, ils ne pouvaient pas s'asseoir à table pour manger, ils ne pouvaient pas se croiser dans la rue, ils ne pouvaient pas avoir les mêmes amis. Tout ça parce que les Samaritains étaient des Juifs qui avaient, pendant une période, avaient été envahis et ils avaient accepté et pris et fait de leurs coutumes, les coutumes étrangères, les dieux étrangers. Et du coup, ils avaient même leur lieu pour adorer, ils avaient tout séparé. Et du coup, il y avait cette haine qui était là. Et Jésus leur dit, vous serez mes témoins à Jérusalem, déjà pas simple pour démarrer, mais aussi en Samarie, un lieu de défi, un lieu où je suis pas censé aller le voir celui-là. C'est pas la même culture, c'est pas les mêmes traditions, c'est pas le même amour pour Dieu. Il y a plein de choses qui nous séparent, il y a toute une distance. Mais non, j'irai pas. Et Dieu qui nous dit, Jésus qui dit, vous serez mes témoins là-bas. Et lorsqu'on lit les actes des apôtres, on voit que ça n'a pas été si simple que ça pour obéir à cette parole. La réalité, c'est que c'est d'aller dans nos quartiers, d'aller dans des cultures qui sont différentes et opposées à nous, d'aller dans des habitudes religieuses, d'aller dans des gens qui ont un contexte différent, qui ont une économie différente, qui ont un contexte social différent, et d'aller vers ceux qui sont autour de nous, qui sont pas si loin que ça, avant d'aller aux quatre coins du monde, de commencer avec espoir, et d'aller donner des paniers de nourriture à des gens qui sont dans la misère à côté, juste parce que Dieu nous demande de le faire et que le Saint-Esprit nous est donné pour ça. D'aller dans les quartiers et d'aller jouer avec des enfants. D'aller communiquer de l'amour à des enfants qui sont dans les quartiers, à qui on dit toutes les semaines et tous les jours, t'es bon à rien et t'y arriveras jamais dans ta vie et je t'ai pas désiré. Et d'aller leur dire, Dieu il a voulu de toi et toi tu es capable et Dieu il a des projets pour toi. C'est de commencer à être un témoin dans les quartiers autour de nous. De commencer à rayonner un petit peu plus que dans notre quotidien. Et j'aimerais vous dire, je vais pas vous prêcher sur espoir, pasteur Patrice va le faire dans le courant du mois, mais j'aimerais vous dire que la mission, la vision de la mission, pour nous, en tant qu'Église Momentum, commence dans notre quotidien, se poursuit et s'étend avec espoir, les quartiers, quartiers libres et tout ce qui peut se faire, et va jusqu'aux extrémités de la terre. Mais ça commence par ces choses-là. Jésus va leur dire, vous serez mes témoins, à Jérusalem, la Judée, Samarie, jusqu'aux extrémités de la terre. Il y a une progression, il y a une logique, ça doit être global, mais la terre, ça leur parle de quoi ? Ils n'ont pas toute la connaissance qu'on a à l'époque de la technologie et de tous les pays et leur capitale et les coutumes des gens. Il nous suffit d'aller sur Google pour savoir comment vivent tel pays, tels habitants. Ils n'ont pas tout ça. Et pour eux, c'est vraiment, je vais aller dans des contrées. Lorsque Paul fait les voyages missionnaires, je vais aller dans des contrées, dans des cultures, auprès de gens. Je ne sais même pas que ça existe, des gens comme ça. Je ne connais même pas la culture. Je ne sais même pas comment leur parler, quel est leur langage et tout ça. Et c'est vraiment pour eux la découverte totale. C'est l'inconnu total. Mais nous sommes appelés en tant qu'Église à vivre ça. Et ça, c'est les quatre coins du monde. C'est d'aller dans des endroits où peut-être leurs coutumes vont nous paraître bizarres. Peut-être que ce qu'ils mangent va être différent, comment ils s'habillent, comment ils se comportent. Mais la mission, c'est d'aller, le Saint-Esprit nous est donné pour aller jusque-là. Et quand je dis que notre mission doit être globale, comprenez que ça démarre dès le jour de la Pentecôte quand le Saint-Esprit est donné. Le Saint-Esprit, c'est la raison d'être de l'Église. Le Saint-Esprit est donné pour ça. Le jour de la Pentecôte, Pierre va prêcher. Et là, la Bible nous dit qu'il y a des Juifs qui viennent de tous les horizons. et notamment des Juifs qui viennent de Rome. Si vous ne croyez pas, lisez Actes 2 et vous verrez. Des Juifs qui viennent de Rome. Et après, lorsqu'on lit la Bible, l'épître de Paul aux Romains, des chrétiens de l'église de Rome. Et dans notre tête, comme Paul, il leur écrit, on se dit, mais c'est lui qui a fondé l'église. Faux. Paul, il n'a jamais mis les pieds dans cette église. Alors, la tradition veut que ce soit Pierre. C'est faux aussi. La réalité, c'est que cette église à Rome a pris naissance le jour de la Pentecôte par des Juifs qui, à Jérusalem, entendent parler de Jésus, repartent avec ça et poum, il y a une église à Rome qui est créée. Pourquoi ? Parce que le Saint-Esprit est donné pour rayonner à Jérusalem, en Samarie et jusqu'aux extrémités de la terre. Les disciples étaient pleinement conscients de ça, pleinement conscients de cette réalité, de cette priorité dans leur vie. Et en tant qu'église, j'aimerais qu'on soit empreint de cette même priorité, de cette même vision, de cette même mission dans notre vie, de ce même objectif d'être missionnaire dans notre quotidien, dans nos quartiers, et jusqu'aux quatre coins du monde. Notre désir, c'est que chacun puisse rentrer dans cette vision missionnaire. Et quand je dis ça, je sais que ce qui se passe dans vos têtes, c'est « Ah mais moi, j'aurai pas le temps, moi, j'aurai pas l'argent, et moi, de toute façon, aller en Inde ou en Haïti, ça me parle pas trop. Moi, c'est plutôt Brésil, c'est plutôt, tu vois, les belles destinations. L'Australie, j'aime bien, il y a des aborigènes, on peut aller les aider. Et donc, il y a pas de souci. Si vous avez d'autres destinations, c'est pas le problème. Nous, on va aller là. Par contre, ce que je veux que vous compreniez, c'est que vous êtes pas obligé de partir non plus pour être missionnaire. Si vous pouvez participer en priant, en intercédant, en jeûnant pour ceux qui sont en voyage, parce que c'est un combat spirituel, parce que on n'y va pas en vacances, on y va pour parler de Jésus et être dans un rôle où le Saint-Esprit nous est donné pour être des témoins. Et donc, il y a une notion de souffrance, une notion de combat, et il y a besoin de gens qui prient. Il y a aussi besoin de gens qui participent financièrement, des dons, des vêtements pour les enfants, des jeux pour les enfants, tout un tas de choses. Donc, chacun a un moyen d'être missionnaire dans son quotidien, dans son quartier et juste aux quatre coins du monde. Maintenant, certains, vous pouvez vous dire, mais moi, j'en suis pas capable. Et avant de passer dans mon deuxième point, j'aimerais vous donner, je l'ai déjà fait, mais j'aimerais le refaire, vous donner les deux questions que je me pose chaque matin dans ma vie. Tous les matins, face à la mission d'être un témoin dans mon quotidien, je me pose la question suivante. Deux questions. Est-ce que j'en suis capable ? Non. Est-ce que je vais y arriver ? Oui, parce que c'est ni par force, ni par puissance, ni par mes dons, par mes capacités, mes compétences, mais par son esprit, dit le Seigneur. Et j'aimerais vous dire que ces voyages, on n'en est pas capable. On n'est pas capable de répondre à tout ça. Mais est-ce qu'on va y arriver ? Oui, parce que c'est le Saint-Esprit qui nous y envoie. Et j'aimerais te dire que dans ta vie, c'est ton appel d'être un témoin. Peut-être jusqu'à présent, tu n'y as pas été capable. Tu n'as pas été en mesure de le faire. Et on a tous été incapables. Mais j'aimerais te dire, c'est possible ce matin. Tu peux y arriver parce que c'est ni par force, ni par puissance, mais par son esprit. Plus son esprit est donné pour ça, plus c'est la raison même pour laquelle on est là ce matin. C'est d'être ses témoins, là où Dieu nous envoie. Mais c'est d'être ses témoins avec son cœur. C'est d'être ses témoins avec ses sentiments. Si justement Jésus donne son esprit pour ça, c'est pour que nous puissions le faire avec son cœur. Lorsque Jésus enseigne sur le Saint-Esprit dans Jean 14 et Jean 16, eh bien, il parle du Saint-Esprit comme étant un autre lui-même. Comme étant un autre Jésus. Et en fait, si Jésus nous donne son esprit pour répondre à cette mission, c'est pas juste pour le faire. C'est pour que nous puissions le faire avec son cœur et avec ses sentiments. Et en fait, avoir les sentiments de Jésus, c'est comprendre comment Jésus il a œuvré. Jésus, vous êtes tous d'accord avec ça, il est venu sur la terre pour sauver l'humanité. Il est venu pour sauver le monde. Mais est-ce que Jésus, lorsqu'il est venu, il était adulte, il arrive sur terre, poum, oh, c'est moi le sauveur, la croix est là, je meurs, croyez en moi, vous serez sauvés. Est-ce que Jésus a fait ça ? Non. Est-ce que Jésus, la Bible nous dit, il est venu comme un bébé. Et lui, pour qui toutes choses ont été créées, il a appris à marcher, à écrire, à manger, à marcher, toutes ces choses, il a appris. Il a appris un métier. Et jusqu'à 30 ans, voilà qu'il grandit comme ça, entre guillemets, dans l'anonymat. Et puis, il rentre dans le ministère public après son baptême. Est-ce qu'au moment où il rentre dans le ministère public après son baptême, où la voix de Dieu retentit et dit, c'est lui mon fils bien-aimé, dit, Jésus fait, ok, maintenant vous avez entendu, c'est moi le sauveur, croyez en moi, je meurs sur la croix pour vous. Est-ce que Jésus a fait ça ? Non, ça a pris plus de 3 ans où semaine après semaine, jour après jour avec ses disciples, il investit en eux, il investit dans le royaume et puis il communique du bien autour de lui. Il apporte des bonnes nouvelles aux malheureux, il guérit les cœurs brisés, il libère les captifs, il chasse les démons, il guérit les malades et puis il fait du bien autour de lui. Il va vers les malheureux, il va vers ceux qui sont méprisés et il va les toucher, il va les rencontrer dans leur situation. Qu'est-ce que fait Jésus avant de mourir sur la croix ? Il est en train d'aimer les gens, juste ça. Il a aimé les gens, il a été proche d'eux. Et c'est ce qui fait que lorsque 3 ans après, à peu près, il meurt sur la croix, la croix de la puissance, la croix de l'impact dans les vies, parce que pendant 3 ans au préalable et toute sa vie durant, Jésus a aimé les gens et avant de proclamer le message, il l'a incarné. Avoir les sentiments de Jésus, avoir le cœur de Jésus, c'est comprendre qu'il nous faut incarner le message avant de le proclamer. C'est comprendre que je ne vais pas dans un quartier en disant « Oh, pauvre pécheur, vous êtes tous perdus, vous allez tous en enfer, mais Jésus est venu pour vous sauver. » C'est pas ça, les amis. Mais c'est pareil dans ton quotidien. Tu vas pas voir ta famille, venez manger dimanche, et puis à table, bon, par contre, on va prier. « Seigneur, toi qui as sauvé ma vie, pardonné mes péchés. » Non, tu fais pas ça. Tu fais pas ça. Tu commences par aimer les gens. Tu commences par incarner le message. Tu commences par être proche des gens. De quoi je suis en train de parler? J'ai deux amis qui sont là. Et désolé pour toi, mais il y en a un qui a reçu la marque de Dieu sur lui. Il a reçu quelque chose de divin. Il a le cœur et les sentiments de Jésus. Il a reçu quelque chose qui vient de Dieu, qui est céleste, que lui n'a pas. Et le Saint-Esprit nous est donné pour que lui, il l'ait. Alors voyez, on peut faire quelque chose. On peut se mettre à prier. Puis Philippe, il peut se mettre à prier. Il peut même jeûner. Il peut même commencer à parler en langue. Le fait pas tout de suite. Il peut même se commencer à dire, bref, je vais pas le faire. Il peut commencer à se mettre en mode guerrier. Et puis je veux, Seigneur, dans le nom de Jésus, que lui soit touché par toi. Il peut tout faire. Vous comprenez que tant qu'il se bouge pas, il y a rien. Il peut commencer à venir vers lui, se tourner vers lui. Il peut même lui serrer la main. Lui dire bonjour. Mais tant qu'il n'y a pas plus que ça, tant qu'il n'apprend pas à le connaître, tant qu'il n'est pas plus proche de lui, il n'y a pas moyen de l'incarner. Par contre, quand ils vont se mettre à être proches l'un de l'autre, à incarner le message, alors là, qu'est-ce qui se passe? L'amour est communiqué et lui, il a la marque de Dieu sur lui. Nous sommes appelés à incarner le message avant de le proclamer. Ce que tu fais quand tu viens et que tu proclames le message, tu es juste en train de perdre des gens. Par contre, quand tu viens et que tu apprends à incarner le message, à aimer les gens tels qu'ils sont, dans la situation où ils sont, là où ils sont pas aimables, c'est là qu'après, quand tu leur dis que Dieu les aime, ils peuvent le croire. Tu sais pourquoi? Parce que tu leur rends visible l'amour de Dieu. Quand on va dans les quartiers, c'est pas pour que je devienne leur nouveau Zinedine Zidane, même si j'ai la coiffure. Mais la réalité, c'est que quand je vais là-bas, c'est pas parce que je m'ennuie et que j'ai rien d'autre à faire. Mais c'est parce qu'il y a des enfants, faut que vous soyez conscients de ça. Il y a des enfants, jour après jour, ils entendent, t'es pas désiré et t'es un incapable. Et si juste une fois dans le mois, pendant une heure et demie, deux heures, ils peuvent entendre, Dieu t'a créé, Dieu t'a voulu, Dieu t'aime et Dieu te voit comme un trésor, alors faut y aller. Comprenez, je suis pas en train de proclamer le message du salut qu'ils vont en enfer s'ils croient pas en Jésus parce que Jésus est venu pour pardonner leurs péchés. Mais par contre, au moment où je vais le faire, c'est là que le message prend de la valeur. Pourquoi? Parce qu'avant tu l'as incarné. Et en fait, c'est ça qui est difficile. C'est trop facile d'aller proclamer le message. C'est trop facile d'aller, peu importe où, le lieu que vous voulez, le pays que vous voulez, votre quotidien, et de dire, tu sais, Jésus t'aime et il est mort pour toi sur la croix. Mais tout le monde peut le faire, d'incarner le message. Jésus, c'est la parole qui a été incarnée, la parole qui a été faite chair, la loi qui a été incarnée. Et le message prend de la puissance parce qu'il est incarné. Vous savez, quand vous êtes avec des enfants, que vous êtes dans le quartier et que vous voyez des enfants jouer et que tu prends le temps d'aller jouer avec eux, et qu'au moment où tu joues, ils te disent « Est-ce qu'on peut faire les pouces en avant comme à Quartier Libre ?» et qu'en plein quartier, tu es là en train de faire les pouces en avant avec eux, et que quand tu es en train de faire des visites pour aller donner des invitations, tu vois des enfants qui sont assis dans une cage d'ascenseur d'escalier. Là où il y a des seringues à côté, ça sent le pipi, ça sent le caca. Ils sont en train de manger des gâteaux avec des rats qui sont à côté, des cafards, et qui sont en train de te dire hey, « Est-ce que tu veux manger le goûter avec nous ?» Quand tu prends le temps de t'asseoir avec eux, quand tu prends le temps d'oublier tout le reste pour juste passer 5 minutes avec eux, juste incarner le message, tu proclames rien. T'as pas une foule en délire qui donne son cœur à Jésus. T'as pas Dan Lutten et tout le band. Mais juste quand t'incarnes le message. Quand tu prends juste le temps de faire ce que Jésus l'aurait fait à ta place. Et de juste manger le gâteau avec eux. De juste dire, je vais incarner le message. Qu'est-ce qui se passe? Il se passe que le jour où t'en as un qui a sa copine d'école, qui est au 10e étage, au balcon, qui veut sauter en bas, il t'appelle toi et il te dit, Mathieu, parle-lui. Pourquoi tu veux que je lui parle? Est-ce que je la connais? Est-ce qu'elle est à Quartier? Dis-moi qui c'est. Tu la connais pas, mais si toi tu lui parles, elle sautera pas. J'aimerais que vous puissiez comprendre, ça prend le temps d'incarner le message. Ça prend juste le temps de comprendre qu'avant de proclamer ce que tout le monde peut faire, il faut l'incarner. Que Jésus n'est pas venu et il nous a tous démontés et condamnés et dit « Vous êtes que des pauvres pécheurs, vous n'avez rien compris. » Il est venu incarner le message. Et c'est pour que lorsqu'il proclame le message, il y a de la puissance et il y a de l'impact. Si le Saint-Esprit nous est donné, si on est aujourd'hui sur la terre, c'est pour ça les amis. Mais ça demande d'incarner le message. Ça demande de venir, ça demande de se bouger et de comprendre que d'abord, ça commence dans mon quotidien. Ça va dans les quartiers et ça va aux quatre coins du monde. Je disais, c'est ce qui encadre l'œuvre de Jésus. Alors, le premier message de Jésus à ses disciples, c'est lorsqu'il est sur la montagne. Il y a le sermon sur la montagne, souvent on croit qu'il prêche à la foule. Lisez bien Matthieu 5 et vous verrez qu'il enseigne les disciples. La foule est là, mais il enseigne les disciples. Et son premier message aux disciples, c'est de leur dire, vous êtes la lumière du monde. Son premier message est déjà missionnaire. Vous êtes le sel de la terre. J'aimerais vous le dire, nous sommes la lumière du monde. En nous, il y a une puissance de vie juste hallucinante. De quelqu'un qui a des pensées de mort et qui peut se mettre à vivre d'une manière tellement puissante quelques secondes après. Mais nous sommes le sel de la terre et j'aimerais finir avec ça. Lorsque Jésus dit, vous êtes le sel de la terre, il dit, si le sel perd de sa saveur, avec quoi l'assaisonnera-t-on ? Il est bon qu'à être jeté à terre et foulé aux pieds par les hommes. Et moi, pour ceux qui me connaissent un peu, vous savez que je ne suis pas le gars qui jette la nourriture. Et quand je lis que Jésus jette du sel, même du sel, je suis choqué. Et un jour, j'ai compris ce texte avec le contexte. J'ai vraiment compris avec la culture. En fait, le sel en Palestine, il est composé de plein de cristaux non salants. Et en fait, quand il était exposé à l'humidité, il se passait quelque chose, c'est que le sel, le chlorure de sodium, ce qui fait les cristaux salants, ce qui fait le sel, eh bien, ça fondait, ça disparaissait. Et du coup, il lui restait que les cristaux non salants. Et du coup, il ne servait à rien. Il avait perdu sa saveur. Et donc, je ne comprends pas pourquoi on le jette à terre. Et en fait, j'ai découvert qu'en Palestine, à cette époque, lorsque les routes étaient crevassées, lorsqu'il y avait des trous dans les chemins, on prenait le sel qui avait perdu sa saveur et on se mettait à le mettre dans les trous et à combler les trous par terre. Puis on prenait le sel et on remplissait les trous. Comprenez que pendant que Jésus est en train de leur dire « Si le sel a perdu sa saveur, il est foulé aux pieds par les hommes », les disciples ont juste à baisser les yeux, regarder sous leurs pieds et à voir qu'il y a du sel sous leurs pieds. Parce que le sel avait perdu sa saveur, il était écrasé, il était dominé, il avait perdu ce qui faisait son essence même, sa qualité propre. Et j'aimerais vous dire, nous sommes le sel de la terre. Mais si le sel, si notre Église perd sa priorité première, on est bon qu'à être écrasé. Tellement de fois dans nos vies où on se sent écrasé, dominé, impossible d'en sortir, plus d'autorité quand je prie. C'est peut-être parce que ce matin, le Seigneur veut te dire, c'est peut-être parce que ton sel a perdu de la saveur. Je ne veux pas être une église sur la tête de laquelle on marche. Je ne suis pas appelé à être la queue, je suis appelé à être la tête. Mon Dieu, c'est mon Dieu, celui qui est victorieux, c'est celui qui est plus que vainqueur. Et je ne suis pas appelé à me faire marcher dessus. Je suis appelé à marcher sur la tête de l'ennemi. Alors pour ça, je dois être une église, les amis. Je dois être une église qui garde en vision la mission, qui garde comme priorité la mission. Quotidien, quartier, quatre coins du monde. Et lorsque je fais ça, je garde mon identité, ma saveur, et j'affirme mon autorité. Je ne veux pas être l'église, je ne veux pas être l'homme, je ne veux pas être le sel sur la tête duquel on marche. Je veux être celui qui a de la saveur et qui la répand autour de lui. Pas le sel de ma maison, pas le sel de ma famille, mais le sel de la terre. Et de répandre cette saveur autour de nous. Amen. J'aimerais qu'on puisse prier un instant, s'il vous plaît. Seigneur Jésus, merci encore pour ta faveur, ta grâce, ce matin, pour ta présence. Seigneur, je prie que ce matin, tu viennes te saisir de chacun de nos cœurs et que tu nous conduises dans un temps décisif et céleste, au nom de Jésus. Amen.
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Joyce Meyer, dans 7 minutes, l'importance de la maîtrise de soi. 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Ce sera après Andrew Silva, Lose Myself. Et tout de suite, on écoute Lewis Capaldi, Survive.

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1: L'importance de la maîtrise de soi. Ainsi, nous pourrons mener dans le temps présent une vie équilibrée, juste et pleine de respect pour Dieu. Tite 2, verset 12. En tant que croyants en Jésus-Christ, nous avons reçu une nouvelle nature. Mais en même temps, nous restons confrontés à l'ancienne. Lorsque nous laissons la vieille nature prendre le dessus, nous obéissons à nos sentiments. Alors qu'en réalité, nous devrions être maîtres de nous. Laissons la vieille nature prendre le dessus, nous obéissons à nos sentiments. Alors qu'en réalité, nous devrions...

0: vous aideront à être tel que vous aimeriez être, mais qu'il ne vous est pas possible d'être sans la direction et la grâce de Dieu.
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